0: salariale est au Brésil, les flux d'investissement sont au Brésil. Et donc, l'entreprise multinationale va être taxée au Brésil et non pas aux îles Caïmans. Vous voyez, c'est ça l'idée.
1: Oui, ça éviterait complètement ce genre de choses,
0: Voilà.
1: effectivement. Benoît, si on était un peu plus focus sur la formation primaire, est-ce qu'il faut-il la repenser, cette formation primaire des revenus, plutôt que de renforcer finalement la redistribution? Un avis sur le sujet?
2: Oui, ben, la sécurité économique et sociale, elle agit directement dans la formation primaire des revenus. J'explique pourquoi. La sécurité économique et sociale, c'est un système de péréquation entre entreprises. Donc, on va avoir en fait une caisse interentreprise dans laquelle ben, les entreprises vont déclarer d'une part ce qu'elles ont généré, un petit peu comme la TVA, comme je disais, c'est les ventes moins les achats. Il y a un pourcentage qui virtuellement va dans la caisse. Mais ce n'est pas une TVA, ce n'est pas un impôt. C'est immédiatement redistribué aux entreprises par des allocations, une allocation par emploi en équivalent temps plein. Donc, à partir de ce moment-là, vous allez avoir des entreprises qui vont gagner au jeu et d'autres qui vont perdre au jeu. Très schématiquement, les petites entreprises vont globalement gagner probablement, et les grosses vont probablement, sur des secteurs à forte valeur ajoutée, contribuer, contributeurs nets. Et cette redistribution entre entreprises, elle est préalable à la formation des salaires. Les salaires et les revenus financiers vont se faire après. Donc, on a bien avec ce système un système d'égalisation des revenus qui permet d'agir sur ce qu'on a appelé la formation primaire des revenus. C'est-à-dire que le principe, c'est d'avoir dans notre société, bah, des salaires qui seront globalement plus égaux, plus de personnes en emploi, des revenus du travail plus égaux. Et puis j'en parlerai peut-être dans la deuxième partie quand on parlera d'investissement. C'est aussi un deuxième phénomène qu'on induit qui est une baisse des besoins en capitaux des entreprises et donc une baisse des revenus financiers, mais on en reparlera. Donc il y a bien une action qui se fait à la formation primaire des revenus. Je regardais le coefficient de Gini de la France, par exemple. Si jamais on regarde avant les différentes redistributions, qui d'ailleurs sont pas toutes égalitaires, je pense par exemple aux retraites, hein, voilà. Mais on a un coefficient de Gini qui est de 0. Alors le coefficient de Gini mesure le degré d'égalité, d'inégalité dans une société. Je le précise pour les auditeurs, c'est-à-dire que si nous avions une société parfaitement égalitaire, notre coefficient de Gini serait à 0. Ça voudrait dire que nous aurions tous la même chose. Inversement, un pays totalement inégalitaire dans lequel une personne s'approprie la totalité du revenu et puis les autres ont rien, ce qui bien entendu est illusoire et impossible, bien entendu, serait à 1. Ben, le coefficient de Gini de la France avant les redistributions, il est de 0,441. C'est-à-dire quelque chose qui nous situe comme une société assez inégalitaire du type Russie, Brésil, quelque chose comme ça. Et c'est bien entendu la redistribution fiscale qui permet de réduire notre coefficient de Gini, qui aujourd'hui est de 0,298. Ça nous situe dans la moyenne de l'Union européenne, d'ailleurs. On n'est pas plus égalitaire que les autres partenaires de l'Union européenne. Voilà. Donc, l'intérêt de la sécurité économique et sociale, c'est de commencer à penser un coefficient de Gini plus réduit dès la formation primaire des revenus, peut-être faire autre chose après du point de vue de des impôts et de l'utilisation des impôts. On peut en reparler.
1: Parfait. Allez, on se retrouve dans quelques secondes sur votre radio.
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4: La perception de justice est essentielle. Les Français acceptent-ils davantage l'impôt lorsqu'il est jugé équitable? Gaël?
0: Ah, je crois que oui. Prenons l'exemple de la taxe Zucman, hein, dont on a beaucoup parlé dans l'espace public français au cours des derniers mois. Les sondages que j'ai vus, moi, disent que 80% des Français y sont favorables. Parce qu'ils perçoivent, à tort ou à raison, mais ils perçoivent que c'est un type d'impôt qui rendrait la fiscalité française plus équitable. Ce que je crois aussi. Après, la taxe Zucman pose un certain nombre d'autres problèmes de mise en œuvre, mais c'est pas votre sujet. Je crois qu'effectivement, plus l'impôt est progressif et permet une redistribution, enfin une réduction des inégalités, celle dont a parlé Benoît il y a un instant, plus il est facilement acceptable. Là-dessus, je donne juste une précision pour les auditeurs. Vous avez entendu que Benoît a utilisé un coefficient qu'on appelle le coefficient de Gini, hein, qui mesure en fait le niveau d'inégalité sur la totalité de la distribution des revenus. Hein, tout à l'heure, je crois que c'était Marc, il a utilisé un autre critère, qui sont les coefficients qu'on utilise depuis les années 50, qui sont par exemple le ratio entre les revenus moyens des 10% les plus riches et les revenus moyens des 10% des moins riches. Ou alors c'était peut-être François qui avait utilisé ce ratio. Voilà. Mais là, vous voyez que ce deuxième ratio permet de mesurer l'écart entre les plus riches et les plus pauvres, tandis que le coefficient de Gini donne une mesure, en tout cas, des inégalités sur la totalité de la distribution. C'est deux conceptions complètement complémentaires, à mon avis, de la mesure des inégalités. Je dis ça juste à titre méthodologique.
1: François, un avis
5: Je vous prie.
1: Ah ben voilà, parfait.
5: Je suis quand même un peu troublé, mais troublé au bon sens du terme, par notre discussion, parce que toutes nos politiques sociales de redistribution viennent d'un type de société qui était, comment dire, nationale. Une classe ouvrière nationale affronte une nationale dans une nationale, voilà. Moi, je suis né dans le monde de, le général de Gaulle partageait le Parti communiste. Enfin, voilà, c'était ça. Or, toute cette discussion que nous avons montre qu'on est du tout dans cet univers. Et ça pose un gros problème. C'est-à-dire que toutes les politiques de l'économie sociale que nous contrôlons, enfin, c'est quand même un problème. Je ne suis pas du tout en train de faire un topo sur la globalisation, la mondialisation, quoi que ce soit. Mais quand même, c'est pas un détail. Ça, c'est le premier changement. Le second changement, c'est que moi, les travaux que j'ai menés sur les inégalités montrent qu'on est passé d'un système dans lequel la justice sociale, c'était la réduction des inégalités de conditions. La promesse sociale, c'était « tu resteras travailleur comme ton père, mais tu seras moins pauvre » à l'égalité des chances. Et l'égalité des chances, c'est un modèle darwinien. C'est-à-dire que c'est une compétition équitable dans laquelle les vainqueurs ramassent la mise et les vaincus se débrouillent.
0: Tout à fait.
5: Et ça change tout. Ça change tout. Et je me suis certaines inégalités, en particulier l'inégalité scolaire, je veux dire, il y a une lutte pour les inégalités. Il y a une préférence pour les inégalités. Je veux d'ailleurs que la plupart des gens sont parfaitement ambivalents. D'un côté, ils dénoncent les inégalités, mais de l'autre côté, ils multiplient les stratégies pour les creuser. Et les succès de ce qu'on appelle les populismes, c'est pas la dénonciation des riches, c'est la dénonciation des pauvres qui ne travaillent pas. Aujourd'hui, on est passé d'un modèle de l'exploitation au modèle des discriminations. Donc la recherche de la justice sociale, elle a complètement changé de, je peux me permettre, de support sociologique. Là où il y avait des classes qui affrontaient les sidérurgistes, vous voyez le château des deux Vendelles au-dessus de la colline, les idéologistes, quand il y en a, ils savent même plus à qui appartient l'usine. Bon, et on n'est plus sur le monde scolaire, il y avait des destins de classe. Aujourd'hui, c'est la compétition généralisée. C'est toujours les mêmes qui gagnent et les mêmes qui perdent. Mais ceux qui gagnent ont tout fait pour gagner. Et une enquête récente a montré que si on continue, dans 10 ans, la moitié des gamins de Paris seront dans des écoles privées parce que c'est pas un choix politique. C'est les choix stratégiques. Donc, d'une certaine façon, une des difficultés que nous avons aujourd'hui, c'est quand même que l'on n'est pas véritablement assuré qu'il y ait des conditions sociales et des conditions sociologiques pour construire des politiques égalitaires. Moi, je crois que nous vivons dans une dénonciation des inégalités et dans une préférence pour les inégalités qui nous arrangent, qui s'est considérablement renforcée, si je peux me permettre. Et ça pose quand même, de mon point de vue, politiquement, un très gros problème. C'est pour ça que on vous dit des gens qui sont dans les 5% les plus riches et qui trouvent scandaleux de payer plus parce qu'il y en a 4% qui sont plus riches qu'eux. Et on continue comme ça jusqu'à l'infini. Et quand je descends dans les catégories populaires, le véritable ennemi, c'est les assistés. C'est pas les riches.
1: Marc.
5: C'est ceux qui gagnent à peine moins que moi en ne travaillant pas. Donc on est quand même, pardonnez-moi de revenir à ça, mais pour que des débats aussi rationnels et intelligents que ceux que nous construisons aient politiquement un sens, encore faut-il qu'ils soient lisibles et acceptables pour une société. Et j'ai l'impression que le problème que nous avons aujourd'hui, c'est qu'ils ne le sont plus. Ils ne le sont pas, en tout cas pour le moment.
1: Marc.
6: Oui, ben merci beaucoup François qui ramène ce sujet qui est essentiel effectivement, c'est que dans la vision des gens réels, hein, vous comme moi, comme tout le monde, hein, globalement, on râle quand on voit des gens qui sont au-dessus, qui ont l'air d'être mieux, et puis les profiteurs du bas, on les aime pas non plus. C'est devenu ça notre pays en fait. C'est que les gens se comparent toute la journée en fait. Hein, voilà. Et donc c'est pour ça que les mesures des inégalités. Ça ne capte pas bien le sujet, en fait. Ça ne capte pas bien le sujet, donc la liste de Gini est très bien, c'est un super outil, c'est magnifique. On a parlé du rapport à l'état d'ici, très bien. Le taux de pauvreté est pareil, le taux de pauvreté, ça mesure pas la pauvreté, ça mesure les inégalités, ça mesure un écart par rapport à un seuil médian. Ah, c'est une mesure mathématique d'un écart par rapport à une médiane qui est un truc complètement arbitraire. Donc, on n'a pas, en France, d'outils de mesure de la pauvreté. Ça n'existe pas. Ce qu'on appelle taux de pauvreté ne mesure pas la pauvreté, ça mesure les inégalités. Donc, en fait, on est en train de travailler, je dirais, sur des outils mathématiques d'évaluation des inégalités, alors que dans la tête des gens, c'est pas ça qui se passe du tout. Les gens se comparent. Et quand François Dubé nous dit, en fait, les gens, de plus en plus, ils mettent leurs enfants dans les écoles privées parce que, pour eux, ils pensent que ce sera mieux pour leur enfant. Bah oui, c'est ça qui se passe en réalité. Donc on a une espèce de combat, qui est un combat assez théorique, hein, contre les inégalités, avec des outils mathématiques qui sont en grande qualité, bien sûr. Mais dans la tête des gens, c'est pas ça qui se passe. C'est pour ça que moi, je reste assez convaincu que le combat contre les inégalités, à un sens mathématique, ainsi de suite, est un peu vain. Je crois que c'est pas ça tellement l'enjeu, en fait. Je pense qu'on se trompe en mode combat, là, en fait. Alors, je sais pas très bien comment le dire, mais très, très synthétique, quoi.
5: Ce que je vois, aujourd'hui, sont perçus plus en termes de discrimination que d'exploitation. L'avantage du vieux marxisme d'exploitation, c'est que ça crée une solidarité des exploités.
6: C'est ça.
5: Un peu abstrait, mais quand même. Quand vous raisonnez en termes de discrimination, tout le monde est le concurrent de tout le monde. Tout le monde est plus discriminé que les autres. Et vous avez même aujourd'hui des phénomènes, moi j'ai regardé les enquêtes, comme tout le monde extrêmement troublé par le fait que les classes populaires ont voté pour Trump, on vous explique que les blancs protestants de classe moyenne se sentent plus discriminés que les afro-américains.
1: Gaël veut réagir et Benoît aussi.
5: Statistiquement difficile à défendre, mais il n'empêche que c'est ça qui a produit ce qu'on observe. Donc on est quand même devant le modèle sur lequel on a fonctionné, qui consiste à dire la richesse est produite par des travailleurs et on doit leur rendre une partie de la richesse qu'ils ont produite. Ce modèle ne fonctionne plus. Je ne sais pas si je me fais comprendre. En tout cas, il ne fonctionne plus dans l'imaginaire.
1: Benoît, vas-y.
2: Oui, j'adhère complètement à ce que dit François là-dessus. Ce modèle ne fonctionne plus, le modèle qui consiste à corriger après. Je crois que dans ce débat qu'on a entre inégalité et pauvreté, ce sont quand même deux notions qui restent liées. Alors, j'aimerais bien mettre un petit peu tout le monde d'accord là-dessus. Est-ce qu'on ne pourrait pas dire, de toute façon, une société totalement égalitaire, on l'a déjà rejeté, ça pour nous c'est très clair, et on en parlera sans doute dans la deuxième partie qui est une dynamique.
5: Je vous assure que personne n'en veut.
2: Oui, mais absolument. Moi, j'avais vu ce débat chez l'Élipe sur le salaire unique chez l'Élipe, et on a vu les questions qui étaient posées à ce moment-là. Donc celle-là, on la rejette. Donc, mais par contre, la question qui est centrale, c'est la question de la pauvreté. Et lorsque cette question de pauvreté n'est pas abordée d'une façon saine, on s'aperçoit que les inégalités, là, sont quelque chose qui deviennent criantes. Donc, j'aimerais un petit peu mettre tout le monde d'accord. Est-ce qu'on peut dire que finalement, la société dans laquelle que nous recherchons, c'est une société qui garantit un socle de revenus raisonnable à toute personne qui participe à, à cette société. C'est ça, en fait, le débat que nous avons. Il me semble que c'est ça la conclusion que nous devons avoir. Alors, elle peut se passer par la sécurité économique et sociale, elle peut se passer par le revenu universel s'il y a une acceptation. Marc a une proposition dessus et défend une proposition qui me paraît aussi très raisonnable. D'autres me paraissent moins, mais enfin, voilà le débat. Mais je pense qu'on est tous d'accord sur l'idée de dire qu'il faut que nous dérogions au marché, qu'une partie des revenus doit être définie hors marché de façon à assurer une égalité dans cette partie que nous mettons en commun. Et par contre, le reste, oui, nous admettons que des inégalités se forment.
1: Gaël.
0: Oui, plein de choses, parce que j'avais envie de réagir sur plein de questions. La première, je suis entièrement d'accord sur le caractère darwinien du concept de justice sociale qui se réduirait à l'égalité des chances. Et je crois justement que c'est lié au tournant auquel je faisais allusion tout à l'heure à la fin des années 90. Justice sociale qui se réduirait à l'égalité des chances. Et je crois justement que c'est lié au tournant auquel je faisais allusion tout à l'heure à la

0: ça n'est pas une politique publique. Autre commentaire que je voulais faire, je suis entièrement d'accord sur la question de notre ambivalence foncière à tous, les Français, mais aussi les autres. Alors j'en veux comme exemple la question de l'impôt sur les successions. L'impôt sur les successions devrait être considéré par tout le monde comme l'impôt le plus juste possible. Et c'est l'impôt le plus détesté, en tout cas en France. Ça, c'est très clair. Et donc, bon, ça, c'est voilà une illustration massive, caricaturale de notre propre ambivalence. Un autre point, c'est la question des destins scolaires. Je voulais juste rappeler quelques chiffres à nos auditeurs là-dessus. En gros, aujourd'hui, vous avez un tiers de la population, un tiers d'une génération en France qui a le baccalauréat général et qui fait des études supérieures généralistes. Vous en avez un tiers qui a le baccalauréat général ou un équivalent, mais qui ne fait pas d'études supérieures générales. Et un tiers qui n'a pas le niveau fin de secondaire. Bon. Et en fait, cette répartition en trois tiers, en gros, ne bouge plus depuis le milieu des années 90. Et donc là, il y a eu un blocage de l'ascenseur social. En fait, quand François vous disait tout à l'heure, autrefois, on disait aux gens, vous êtes ouvrier, votre fils le sera encore, mais il gagnera mieux que vous, et il sera un peu mieux éduqué que vous. Ça faisait aussi partie du contrat social de la Troisième République. Ça, c'est fini. C'est complètement bloqué. Ça crée évidemment une angoisse qui a été observée par les sociologues du côté de la génération des parents, parce qu'ils savent que ça ne sera pas plus facile pour la première fois pour leurs enfants de faire des études que pour eux. Et donc une mise en concurrence de tous les systèmes éducatifs et donc un privilège de plus en plus important qui est accordé aujourd'hui au système éducatif privé. Voilà. Je voulais ajouter juste un dernier commentaire sur le... En fait, parce que vous avez été plusieurs à le dire, cette espèce de désaffection pour la dépense publique qui fait qu'elle est devenue illisible, qu'on s'est dit mais à quoi ça sert, etc. J'aurais tendance à dire... ce qu'on a perdu, c'est quand même l'état stratège des années 50 et 60, le général de Gaulle, pour ne citer que lui. Le dernier grand projet national, c'est le TGV. On n'en a eu plus d'autres depuis lors. On a perdu complètement l'idée que ce soit la responsabilité de l'État de viser le long terme, l'intérêt commun du long terme pour la nation. Alors, qu'est-ce qui a produit ça? Là, je crois que vous avez fait un tout petit peu allusion, hein, tout ce qui s'est passé depuis une quarantaine d'années, et notamment la financiarisation internationale de l'ensemble de l'activité économique de tous les pays. Hein. Aujourd'hui, on ne peut plus décider tout seul de sa politique publique, ce sont les marchés financiers qui décident pour lui ou pour elle, hein, puisqu'elle est immédiatement sanctionnée par le coût de la dette publique si elle prend des mesures qui déplaisent aux marchés financiers. Et donc ça, évidemment, à la fin, les Français comme les autres ne sont pas idiots. Ils voient bien que 80% du droit qui est dicté en France, en fait, est décidé à Bruxelles et que l'État français ne peut rien décider si Elasticity et Wall Street ne sont pas d'accord. Donc évidemment, ça induit des affections très très profondes pour la chose même de l'État, à mon avis.
1: Alors Marc souhaite réagir avant qu'on puisse passer à notre seconde partie sur la surtaxe des riches. Marc?
2: Oui, déjà les trois points que Gaël vient de mentionner. Donc le deuxième, sur le fait que l'ascenseur social est bloqué. Évidemment, c'était extrêmement frappant. Hein. Et là, quand on dit ça, on partage ça et on voit bien qu'il y a un vrai sujet. Et là, c'est pas un sujet d'inégalité. C'est pas un sujet d'inégalité. C'est un problème que dans le fonctionnement de nos systèmes, c'est très large, hein, eh bien, il y a quelque chose qui ne fonctionne plus. C'est pas un problème d'inégalité. Et selon le premier message, Gaël.
3: Excusez-moi, c'est quelque chose qui a fonctionné 20 ans, dans les années 60-70, et qu'on a pris pour l'éternité. Ça n'avait pas fonctionné avant, et ça n'a pas fonctionné après. Mais il y a eu un petit miracle dont on a cru qu'il serait éternel. C'était l'ascenseur social.
2: C'était chouette, malheureusement. Alors, et donc c'est clairement quelque chose de compliqué. Et donc là, je pense, ça sera un bel objectif. Ça sera un bel objectif, franchement. Et donc que nos politiques publiques soient orientées pour cet objectif-là qui a vraiment du sens, quoi. Et le deuxième message, c'était par ce que disait Gaël, disait l'impôt des successions, qui logiquement tout le monde devrait adorer, en réalité tout le monde le déteste. Bon, ça pas de le dire comme ça. Moi, je trouve, quand je regarde autour de moi, quand je vois mes enfants et ainsi de suite, je dis je vois pas tellement de légitimité à l'impôt sur les successions en réalité. D'un point de vue théorique, on peut dire que c'est un truc qui rabat les cartes. C'est un point de vue théorique.
1: Mais à la base, cet impôt sur la succession, il s'adresse aux gens qui ont du patrimoine et qui sont finalement riches. Quand on a très peu de patrimoine, on a, je crois qu'il y a des abattements, par exemple, jusqu'à 100 000 euros, je crois, par enfant. Bon, voilà. Mais quand on est très riche.
3: Même. C'est parce qu'on a très peu de patrimoine qu'on ne veut pas qu'on touche à la succession, y compris à celle des riches, parce qu'on sait très bien ce qui va nous arriver. Et Thomas Paine, c'est beaucoup plus radical que Marx en la matière, je le signale.

0: C'est vrai, c'est vrai. Ouais, donc ça, donc là-dessus, d'un point de vue théorique, vous dites effectivement, l'impôt sur succession, ça serait relativement indolore, voilà, on passe au suivant, ainsi de suite. Mais pas du tout, c'est pas comme ça que les gens le vivent. Pas du tout.
1: Non, les gens ont l'impression de se faire voler leur patrimoine, au final.
0: C'est horrible. Enfin, vous imaginez, vous allez en Corse, vous voyez le papy en Corse qui dit, il est pas question qu'on pique ma maison, c'est que je vais filer à mon fils, qui est filer à mon fils, de mon fils, du fils, du fils. Ben, on touche pas à ça, quoi.
1: Et en plus, on en a parlé en début d'émission. Faut décorréler ceux qui ont de l'argent, du cash, et qui ont peut-être pas, finalement, de patrimoine derrière. Et des gens aussi, par exemple, il y a quelques années de ça, je sais plus, 10, 15 ans de ça, on parlait des gens sur l'île de Ré, qui avaient pas d'argent en cash, mais leur maison ont pris de la valeur de dingue. Ils se sont mis à payer l'impôt sur la fortune, ils avaient pas les moyens de le payer. Et donc, derrière, ils vont avoir des droits de succession sur quelque chose qui est, voilà, enfin, c'est, il y a quelque chose
0: c'est pour ça que la fiscalité, faut être vachement méfiant, c'est que entre les choses qu'on peut trouver logiques de certains côtés, quand les gens détestent, c'est pas bon, laisse tomber. Pour moi, je laisse tomber, quoi. Je dis, OK, les gens détestent ce truc-là, mais OK, on l'oublie, quoi.
1: Avant de clôturer cette partie et de parler de surtaxer les riches, une fausse bonne idée, Gaël veut réagir sur quelques points.
2: Non, mais je suis d'accord. En fait, Marc abonde dans mon sens. Hein. C'est ce que je voulais dire. D'un point de vue théorique, l'impôt sur les successions devrait être adoré par tout le monde si nous étions vraiment favorables à la réduction des inégalités, parce que c'est quand même le meilleur moyen de les réduire. Et puis, de fait, je suis bien d'accord, la plupart des gens détestent l'impôt sur les successions. C'est l'impôt le plus détesté en France, ça c'est clair.
1: Oui, parce que les gens ont l'impression de se faire voler ce qui a été acquis par les parents, etc.
2: Voilà. Oui, bien sûr. Après, on peut tout à fait, donner des...
1: Les gens ont travaillé, ont bossé toute leur vie, ont trimé pour accumuler du patrimoine, du cash ou de l'immobilier, et à la fin, hop, l'État vient et prend une énorme partie sur des biens maintenant qui ont pris une valeur assez délirante partout en France, d'ailleurs, aujourd'hui, clairement. Très bien, allez, on se retrouve pour notre seconde partie.
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1: La seconde partie, surtaxer les riches, une fausse bonne idée.
4: Eh oui, mais si on se tromper au final de combat, si on surtaxait les plus aisés, ce qui affaiblirait ceux qui investissent peut-être, ceux qui créent des entreprises et pourquoi pas de l'emploi, l'exil fiscal est-il un mythe ou une réalité? Taxer plus, est-ce vraiment résoudre le problème ou éviter de repenser le partage des revenus en profondeur?
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4: Luc, une fiscalité trop élevée peut-elle freiner l'économie?
1: La fiscalité, c'est pas qu'un simple outil de redistribution, c'est aussi un levier économique. De nombreuses études soulignent qu'une pression fiscale trop forte sur le capital peut avoir des effets directs sur l'investissement. Selon plusieurs analystes économiques, une hausse excessive de la fiscalité sur le capital pourrait entraîner une baisse de l'investissement comprise entre 5 et 10%. Concrètement, ça signifie moins de projets financés, moins de création d'entreprises et à terme forcément moins d'emplois. Pour les défenseurs d'une fiscalité modérée, taxer davantage les plus riches reviendrait à affaiblir ceux qui financent une grande partie de l'économie réelle. À l'inverse, les contradicteurs estiment, eux, que cet argument est souvent exagéré et que l'investissement dépend aussi d'autres facteurs comme la stabilité économique ou la qualité des infrastructures.
4: L'exil fiscal est-il un fantasme du coup ou une réalité?
1: L'exil fiscal, c'est un des arguments les plus souvent avancés contre une hausse de la fiscalité des plus riches. Chaque année, plusieurs milliers de foyers à haut revenu quittent effectivement la France. En proportion, ils restent quand même très minoritaires, mais leur poids économique est loin d'être négligeable.
4: Et pour continuer ce débat, voici quelques réactions que vous nous avez laissées avec le hashtag FQEP ou sur notre répondeur le 07 839 839 75.
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1: Effectivement, on a Marine du côté de Marseille qui nous avait laissé un message sur le 07 839 839 75. À force de taxer toujours les mêmes, on décourage ceux qui créent des entreprises et de l'emploi.
4: Myriam, le problème ce n'est pas les riches, c'est le gaspillage de l'argent public. Et pour continuer ce débat, c'est la question, l'investissement est-il un moteur essentiel de la croissance économique? Une fiscalité trop élevée peut-elle réellement freiner cette dynamique? Gaël?
2: Alors, merci de me poser la question. Est-ce que l'investissement est un moteur de la prospérité économique? La réponse est définitivement oui. Il n'y a pas de prospérité économique sans investissement, il n'y a pas d'emploi sans investissement, etc. Mais... je pense qu'il y a un point absolument fondamental sur lequel il faut revenir et je serais intéressé d'avoir les sources des enquêtes qui disent un impôt trop élevé sur le capital va faire baisser je ne sais plus quoi l'investissement de 5 à 10%. Parce qu'au fond, je pense que c'est très important de dire ça, ce type de chiffre-là, il faut regarder comment il a été construit et le discours selon lequel lorsqu'on taxe les super riches, on va diminuer l'investissement, repose sur l'idée que c'est l'épargne qui finance l'investissement. Hein, donc cette idée-là, c'est vous avez un travailleur qui a bossé dur toute sa vie, il a sué 100 euros, il a épargné à la fin de sa vie, il y a un marché qui vient collecter son épargne et qui va la réaffecter à un brave entrepreneur qui lui a besoin d'argent pour investir. Or, ce récit-là est faux. En fait, c'est pas l'épargne qui finance l'investissement. Donc, premièrement, il y a une égalité comptable qui est toujours vraie, aussi vraie que 1 plus 1 égale 2, l'épargne est toujours égale à l'investissement, ça c'est vrai. Donc pour ceux qui aiment les maths, I égale S, I c'est l'investissement et S c'est l'épargne, voilà.
1: Oui mais c'est surtout que l'argent, une fois qu'il est épargné, on sait très bien qu'il ne reste pas dans les banques, qu'il est prêté ailleurs, en général il tourne.
2: Il va sur les marchés financiers majoritairement, et pas du tout dans l'investissement, dans l'économie réelle. L'investissement dans l'économie réelle est financé par le crédit bancaire, majoritairement, encore aujourd'hui en France. Et c'est comme ça qu'on crée de la monnaie. Parce que je vous pose une question, je pose une question à ceux qui pensent que c'est l'épargne qui finance l'investissement, c'est d'où vient la monnaie ? Hein, elle pousse pas dans les champs. La monnaie qui circule dans notre économie n'est pas la monnaie qui a été créée par la Banque centrale. Parce que celle qui est créée par la Banque centrale n'arrive jamais dans nos comptes en banque à nous. Elle reste piégée dans ce qu'on appelle le marché interbancaire. En haut, si vous voulez, de la montagne. Et nous, en bas de la montagne, nous avons une autre monnaie qui est à parité avec celle de la Banque centrale, mais qui n'est pas la même. Qui est l'euro qui est produit par les banques privées à chaque fois qu'elles accordent un crédit. Donc c'est très important de faire comprendre que l'investissement c'est fondamental, ça c'est très clair, et pour que l'investissement soit possible, il faut que les banques puissent prêter aux investisseurs, et pas du tout que les plus riches puissent épargner davantage, puisque l'essentiel de leur épargne aujourd'hui est drainé par les marchés financiers et sert à faire des paris d'argent sur les marchés financiers qui financent très très peu d'investissements dans l'économie réelle.
1: Eh oui, donc effectivement, ça c'est quelque chose à savoir. Très bien. Marc, un avis sur le sujet ou...
0: Ouais, un avis sur le sujet. Bon déjà, merci à
1: Gaël.
0: De rappeler effectivement que le fonctionnement de la monnaie, parce que globalement les gens ne comprennent pas, donc c'est bien de le rappeler, hein, que l'argent...
1: Non, les gens ne savent pas. Ouais, donc clairement, quand on remplit ses livrets d'épargne, ça file sur des marchés financiers derrière, ça finance pas la réalité sur le terrain, c'est financé par le crédit.
0: Ouais, c'est ça, de toute façon quand on a un projet, on va voir son banquier, tiens j'ai un projet, voici mon projet, voici mon retour sur investissement à telle date et quel montant, ok, on vous suit, on vous finance, voilà, c'est comme ça que ça marche. Hein. Donc l'argent vient de là, la monnaie vient de là.
1: Oui, mais l'argent qui est versé par la banque des crédits, il vient d'où? Il est créé, en fait, à ce moment-là?
0: Elle est créée. Ah, c'est la structure.
1: Ah oui. Ah, ça, faut le savoir. C'est pas de l'argent qu'ils ont pris sur un autre.
0: Un million d'euros.
1: Alors là, vous êtes en train de dire que l'argent, en fait, que les Français mettent sur des livrets d'épargne, quel qu'il soit, vont faire boursicoter, finalement, dans les placements financiers, et que les banques financent l'économie réelle par de l'argent qu'elles créent en faisant des prêts.
0: Enfin, il faut un peu préciser le truc. Ouais, c'est ouais. Quand vous demandez un prêt d'un million d'euros...
1: Bien pour les auditeurs, oui.
0: Vous avez besoin d'un million d'euros pour votre projet. Immobilier, création, ce que vous voulez. Demandez un million d'euros. OK, vous signez un papier disant « Je m'engage à vous rembourser sur 20 ans, à temps par an, ce million d'euros. » Ce papier, vous l'avez signé avec votre sang. OK, et ce papier a une grosse valeur. La banque, OK, ah, vous avez signé ce papier-là. Donc, je suis certain que vous allez me payer le million d'euros sur les 20 ans qui viennent. Donc, je mets sur votre compte 1 million d'euros, tout frais, que je crée pour vous. D'accord. Je vous crée ce million d'euros.
1: Ok.
0: Et après, et quand vous le remboursez, la banque va du coup défalquer ce million d'euros avec ce que vous allez lui filer.
1: Plus les intérêts,
0: c'est une avance du million d'accord. d'euros qu'elle vous apporte. C'est okay. quoi, le million d'euros, vous ne l'avez pas, la banque dit, je vous le crée et vous le rembourserez sur les 20 ans. Mais l'argent est créé. Très concrètement, okay. tout l'argent qui circule, c'est l'argent créé. Hein.
1: Ok,
2: absolument.
1: Benoît,
0: non, mais c'est ça. Et en fait, c'est que l'argent, en quoi l'argent? C'est juste des reconnaissances de dette. C'est le fait que quelqu'un a dit, tiens, je crée cette monnaie-là, et puis quand vous me la rendrez, je la détruirai.
1: C'est fou quand même. Oui, c'est de se dire que l'argent donc, finalement n'existait pas au départ, il a juste été créé par la banque.
0: Forcément, c'est ça. C'est ça. Donc c'est la confiance. Tout ça, le point de départ, c'est la confiance. Il faut qu'on ait confiance dans la banque, qu'on ait confiance dans l'intermédiaire, il faut faire confiance dans le gars qui fait le prêt. Donc le moteur de tout ça, c'est la confiance.
1: Je vois que Benoît veut réagir. Ouais.
5: Oui, alors je voudrais quand même repréciser quelque chose pour les auditeurs, de façon, parce que c'est quelque chose, dès qu'on dit aux gens, attention, ce sont les banques qui créent la monnaie et créent la monnaie ex nihilo, c'est-à-dire à partir de rien. Alors d'un coup, on a l'impression qu'il y a un agent extraordinaire qui s'appelle la banque, qui a le droit de créer des tas d'or physique. Non, ça n'est absolument pas ça. Je crois qu'il faut surtout cacher cette...
1: Oui, parce que là, ils auraient tout intérêt à prêter beaucoup plus facilement dans ce cas-là.
5: Ça n'est pas sérieux. Ça n'est pas sérieux. Voilà. Donc, c'est pour ça que je tiens... Tout ce qu'a dit Gaël et Marc est juste. Ce qu'il faut comprendre, c'est que l'argent, c'est quelque chose qui est au passif de la banque, qui est une dette de la banque. C'est-à-dire que lorsque la banque vous accorde un prêt de 1 million d'euros, vous allez avoir 1 million d'euros au passif de la banque, qui est donc une dette de la banque à votre égard. En contrepartie, vous allez vous engager à rembourser votre million d'euros sur les 10 ans qui viennent ou je ne sais pas quoi. Donc, ça va être à l'actif de la banque ce qu'elle possède. Et la différence entre les deux, c'est que la particularité de la monnaie en tant que dette, enfin dette de la banque à votre égard, c'est que c'est une créance à l'égard de la banque, c'est que vous avez le droit de la dépenser immédiatement. Donc vous, quand vous empruntez 1 million à la banque, c'est pas de toute façon pour garder votre million à la banque parce que sinon ça vous fait une belle jambe, vous allez payer des intérêts, non, c'est pour la dépenser immédiatement. Et c'est lorsque vous rembourserez que cette monnaie va se détruire. C'est-à-dire qu'en fait, c'est une monnaie, je précise ça pour les auditeurs, c'est une monnaie qui n'a de valeur en termes de création monétaire que si demain elle sera détruite. C'est une avance sur le futur. Voilà.
1: Donc il y a pas. Parce que pour vous, autour de la table, ça paraît très clair, mais là, il faut, pour arriver à concevoir ça pour nos auditeurs, c'est quand même.
5: On peut faire une émission. Faut qu'on en parle là-dessus sur la banque. C'est une bonne.
6: Ah oui, ce serait une idée.
1: Oui, on en avait fait une sur l'inflation. On a vu le directeur de la Banque de France régionale. C'était très, très intéressant. Bon. Mais oui.
5: Maintenant, je vais modérer les propos de Marc et de Gaël sur la question de la monnaie et du financement de l'économie. Il y a quand même un point qui est essentiel. Et ben, j'en ai fait l'expérience en tant que créateur d'entreprise. La première chose que la banque va vous demander quand vous allez vouloir emprunter pour entreprendre, combien tu as? Oui. C'est la première question que le banquier va te poser.
1: Okay, c'est pour ça qu'on dit souvent, on prête qu'aux riches, finalement.
5: Mais absolument. Moi, la première chose, j'ai démarré.
1: T'as rien, on te prête rien.
5: J'avais 25 ans. Le gars me regardait en me disant, t'as quoi? T'as une mobilette? Non, je lui dis, non, j'ai quand même une petite, une auto Bianchi. Bon, ça va mieux. Mais, plus sérieusement,
1: l'esprit.
5: La première chose posée, c'est toujours, c'est l'esprit. Donc, attention, il y a un domaine qu'il ne faut pas oublier, c'est bien cette notion de capital. On a besoin de capital pour entreprendre. Alors, là, je voudrais intervenir sur la question à nouveau de la sécurité économique et sociale en tant que proposition, parce qu'elle a la particularité de faire réduire les besoins en capitaux des entreprises et de l'économie, et je vais expliquer pourquoi. C'est très simple, si on dit vous recevez une allocation par emploi, ça signifie que le coût de l'emploi que vous allez avoir va être couvert par votre allocation au démarrage. Donc l'entreprise a moins à trouver en termes de capital pour financer les premiers salaires. Lorsque vous dites que vous financez ceci sur la différence, un pourcentage de la différence entre vos ventes et vos achats, eh ben ça signifie que vos achats vont être aidés. Vous faites par exemple 20% de mutualisation, de mise en commun, les différences entre ventes et achats, ben tournez le problème comme vous voulez, c'est de l'algèbre pure et simple, c'est 20% sur vos ventes, mais c'est une aide de 20% sur vos achats. Donc, ce que va produire la sécurité économique et sociale, c'est tout simplement réduire les besoins en capitaux pour l'entreprise. Une entreprise veut acheter une machine-outil de 100 000 euros, c'est une PME, elle veut acheter, c'est cher pour elle, 100 000 euros. Si vous êtes dans une mutualisation à 30%, ces 100 000 euros deviennent 70 000 euros. L'entreprise n'a plus qu'à payer, soit ça financé par un prêt bancaire ou autre, 70 000 euros. On a réduit ses besoins en capitaux du montant du pourcentage de mutualisation. C'est ça qui est important. La sécurité économique et sociale, c'est une perspective. Je crois qu'on n'a jamais réussi en termes d'émancipation humaine à penser une société sans capital parce qu'on a toujours été avec une société de marché et que l'un et l'autre sont liés. Ce que nous vous proposons avec ça-ci, c'est tout simplement de réduire les besoins en capitaux de l'économie de façon à ce que entreprendre devienne plus facile, plus démocratique, plus possible. Et ce qui fonctionne ici Au niveau, je l'ai décrit avec une PME, une petite entreprise, un entrepreneur qui démarre, mais c'est aussi vrai d'une très très grosse entreprise. La grosse entreprise aura la même chose. La différence entre les deux, sur les achats, il y aura les mêmes aides, et sur les emplois, ça sera différent. Je dirais que plus les salaires seront réduits, plus les salaires seront aidés par l'allocation, et plus nous irons dans le haut, moins ils seront bien entendu aidés. Donc, mais toutes les entreprises seront globalement moins sollicité en termes de capital. On a toujours pensé, et moi je le connais en tant qu'expérience d'entrepreneur, on nous dit toujours, on pense par erreur que le capital est l'ami de l'entrepreneur. Non, le capital est nécessaire à l'entrepreneur. Il n'est pas forcément l'ami. Sans capital, il ne peut pas entreprendre. Alors, il n'est pas forcément l'ami de l'entreprise.
1: Avant de laisser la parole à Gaël, justement, ça va être raccord un peu avec la question qui arrive, puisque les capitaux privés jouent finalement un rôle central dans ce financement des entreprises. Cette pression fiscale accrue, est-ce que ça peut décourager aussi ceux qui investissent, Gaël, du coup, pour réagir et rebondir là-dessus?
2: Oui, ma réponse est globalement non, c'est pas tellement le sujet. Et je pense pas que ce soit en contradiction avec ce qu'on a dit précédemment. C'est-à-dire, je suis entièrement d'accord avec ce qu'a rappelé Benoît, c'est-à-dire lorsque vous contractez un prêt, on vous demande ce que vous avez. Et donc, et plus globalement sur le marché financier, lorsque vous faites à peu près n'importe quelle opération financière un peu significative, on va vous demander ce qu'on appelle un collatéral, c'est-à-dire une garantie qui va être mise de côté. Suivant la négociation, soit vous la conservez, c'est vous l'emprunteur, soit vous la mettez en pension quelque part, par exemple dans la banque centrale, peu importe. Et c'est ça en fait qui va être saisi par le créancier si jamais vous n'en avez pas votre dette. Donc si vous ne détruisez pas la monnaie, si vous ne permettez pas de détruire la monnaie qui a été créée au moment du prêt, pour reprendre ce que disait Marc, à ce moment-là, le créancier va vous saisir votre collatéral. Au passage d'ailleurs, pour les littéraires parmi nous qui nous écoutent, vous avez une très très belle pièce de théâtre de Shakespeare que vous connaissez sûrement, Le Marchand de Venise, qui est entièrement consacrée à cette question. Puisque là-dedans, vous avez un riche vénitien, dont le nom m'échappe, Bassano je crois, qui veut épouser une riche et belle vénitienne évidemment, mais qui n'a pas d'argent, qui doit emprunter, et qui va emprunter auprès d'un banquier qui s'appelle Shylock. Et ce banquier lui demande un collatéral singulier, puisqu'il lui demande une livre de sa chair. Et donc il lui dit, voilà, je te prête, mais si tu ne peux pas me rembourser, je prélèverai une livre de ta chair. Et puis vous imaginez bien qu'évidemment,
1: il peut pas
2: le projet de Bassano, il peut pas rembourser, et je vous laisse deviner, je vais pas spoiler la fin de la pièce, je vous laisse deviner ce qui se passe.
1: Je crois que François veut réagir.
2: Oui, François veut réagir.
6: Je rappelle la religion de Shylock.
2: Ah oui, mais ouais. Bon, ça c'est un énorme débat sur lequel René Girard a écrit, voilà. Mais alors donc ce que je voulais, le point que je voulais souligner, c'est sur les marchés financiers aujourd'hui, le collatéral de prédilection, c'est la dette publique. Au passage, c'est pas le capital privé, c'est la dette publique. Donc au passage, je dis ça avec un petit peu d'humour, ceux qui nous disent qu'il faudrait absolument réduire et supprimer la dette publique, s'ils faisaient ça, s'ils y arrivaient, détruiraient la totalité du château de cartes sur lequel sont construits les marchés financiers aujourd'hui. Voilà. Tout ça pour dire, c'est une longue digression, pour dire que non, je ne crois pas que l'imposition sur le capital soit une mesure qui dissuaderait l'investissement. Ce qui dissuade l'investissement, c'est soit l'impossibilité pour le secteur bancaire de prêter, et on a vu ça pendant les années 2010 en France, où on a, disons, frôlé avec une situation de déflation et où les banques se trouvaient en grande difficulté pour prêter, au point que la BCE a inventé, par exemple, ce qu'on a appelé la titrisation de tout et n'importe quoi pour encourager les banques à prêter davantage. Bon, on a essayé de trouver des subterfuges, si vous voulez, pour inciter les banques à prêter davantage. Donc, ce qui peut bloquer l'investissement, c'est soit qu'en fait, le banquier, pour des tas de raisons, ne peut pas prêter, soit que l'investisseur se dit, mais c'est pas le moment d'investir parce que, de toute façon, mon carnet d'ordre ne sera pas rempli et j'aurai pas de demande pour acheter ce que je vais produire grâce à ce que je vais investir. C'est ça les deux mamelles de l'investissement. Et après, le capital, alors je suis bien d'accord avec Benoît, il entre en jeu au moment où je dois négocier avec mon banquier. Mais vous savez aussi que depuis plus de 20 ans maintenant, vous avez des startups qui se montent avec rien, qui accumulent des déficits colossaux pendant des années, qui ont un cours de bourse qui explose et qui finissent ensuite par faire une implosion financière. Et les banques, malheureusement, leur prêtent.
1: Mais voilà. Il y en a des grosses entreprises et autour de l'intelligence artificielle, par exemple, pense par exemple à OpenAI, c'est le cas. Voilà.
2: Tout à fait. C'est une question de la bulle sur l'IA aujourd'hui sur les marchés financiers.
1: Marc.
6: Je vous dis.
1: Ah, oui, François.
6: Oui. Oui, enfin, moi, je voudrais un peu interdire le débat parce que si je me place du point de vue d'un citoyen ordinaire aujourd'hui, il a quand même le sentiment que se crée une
1: Mais c'est totalement ça. Et aujourd'hui, les gens ont cette impression-là.
6: La cérémonie d'intronisation de Trump, entouré par des gens qui possédaient bien plus que le budget de la plupart des États de la planète.
1: Elon Musk, j'ai plus tous les noms en tête, mais oui, c'était.
6: Et en même temps, ces fortunes considérables se construisent. Il n'y a pas de ruissellement. Les Américains pauvres restent de plus en plus pauvres.
1: Donc, les gens et les Français ont vraiment cette impression-là.
6: Ce qui se pose aujourd'hui, c'est qu'on a l'impression que le monde d'Henry Ford, qui était une brute antisémite par ailleurs, était quasiment vertueux. Je veux dire que Henry Ford souhaitait que le directeur d'une de ses usines ne gagne pas plus de 4 fois le salaire de l'ouvrier le plus qualifié. Aujourd'hui, on est à 200 fois.
1: Aujourd'hui, on a vraiment les gens ont cette.
6: On a quand même quelque chose qui s'est produit. Alors moi, j'en connais pas les mécanismes économiques, mais quelque chose qui s'est produit, c'est que il s'est créé une sorte de, je dirais pas de classe sociale, mais une sorte de
1: super élite, de super riche.
6: Et alors, l'avantage de Trump, c'est que ce type ne cache rien. Il a dit. Parfaitement obscène.
1: Bon. Alors François,
6: et c'est ça la question qu'on peut se poser et que moi je me pose, c'est avons-nous des capacités d'action là-dessus, ou bien est-ce complètement hors du monde, hors d'emprise? Je crois que c'est ça qui aujourd'hui peut alimenter d'ailleurs des populismes, des fantasmes. Enfin, avec d'ailleurs le paradoxe, c'est que ces gens-là qui sont super riches sont généralement élus par des super pauvres.
1: C'est paradoxal, mais aujourd'hui,
6: c'est quand même très très très très, très troublant.
1: Aujourd'hui, c'est vraiment ça.
6: Et moi, je voudrais savoir ce que vous pensez de ça, c'est-à-dire que d'une certaine façon, je sais pas, je ne vais pas dire de chiffres, mais 200, 300 individus semblent posséder. Avoir l'avenir du monde dans leurs mains.
1: Et on a l'impression, les gens ont l'impression que ça s'amplifie.
6: Les plus fous n'avaient jamais imaginé.
1: En fait, on a l'impression que ça s'amplifie. Les gens, c'est pour ça, dans l'esprit, ce qu'on doit vraiment taxer les plus riches, c'est qu'aujourd'hui, tout le monde a ce ressenti, et il semblerait que les chiffres le confirment un peu, qu'il y a de plus en plus de très, très, très, très riches, et que l'écart, finalement, se creuse entre les gens les plus pauvres, enfin, pauvres, c'est péjoratif, hein, mais entre l'écart entre ceux qui ont le moins d'argent et les très, très riches. Je vois que Benoît et Marc souhaitent réagir. Et Marc, on l'a pas entendu depuis un petit moment. Marc?
0: Je ne dormais pas.
1: Non, c'est juste la parole, que ce soit un petit peu équitable, difficile, mais...
0: Oui, donc finalement, on est tous sidérés de voir des fortunes absolument colossales. Bon, c'est 203 personnes qui possèdent le monde entre leurs mains.
1: C'est ça, et ça s'amplifie souvent dans le monde de la tech. Ah, hein, voilà. On voit que c'est incontournable, les Google, Amazon, etc.
0: Tout à fait. Donc là je vais faire un petit détour. Un petit détour par rapport à ce qui avait été changé précédemment, sur le fait, c'est qu'est-ce que c'est que détenir une richesse de cette nature. La plupart de ces richesses, c'est pas de l'argent qu'ils ont en banque.
6: Bien sûr.
0: Ce sont des parts d'entreprises qu'ils possèdent.
1: Oui.
0: Ces parts sont valorisées sur le marché à des niveaux absolument colossales, 1 000 milliards et tout de ce genre-là.
1: Oui, c'est pour ça qu'on dit des fois qu'un grand, hop, il a perdu 1 000 milliards du jour au lendemain ou 300 milliards, puis ça remonte, ça redescend. C'est pas de l'argent qu'il a sur son compte bancaire. Il n'a pas été dépensé 300 milliards en achetant la nouvelle Ferrari.
0: C'est ça. Donc le gars, il possède, j'ai un chiffre idiot, il possède 1 milliard d'actions qui ce jour-là valent chacune 1 000 euros ou 1 000 dollars, en dollars, c'est ça. Donc il possède 1 000 milliards parce qu'il a 1 milliard de bouts de papier, virtuel, évidemment, qui valent chacun 1 000 dollars. Ok, c'est ça sa fortune. C'est des bouts de papier. Ces bouts de papier, ils ont, en contrepartie, ils ont le fait que l'entreprise en question dit « moi, je dois ma valeur à tel ou tel actionnaire ». Donc, quelque part, en fait, c'est un jeu d'écriture. C'est pas comme si
1: c'était virtuel,
0: du
1: château, c'est pas avec du cash sous le matelas.
0: C'est pas les stocks d'or.
1: Oui.
0: C'est pas les stocks d'or. Ce sont des actions. Ces actions qui sont valorisées par un marché. Le marché s'écroule, et ben, sa valeur, c'est qu'à sa gueule. Donc, quand on pose la question de savoir est-ce qu'il faut taxer les riches, eh ben, moi, je dis, comment vous faites pour taxer une richesse qui, en l'occurrence, taxer des actions dont le cours fluctue du jour au lendemain?
1: Ouais, sur quoi on se base, alors, quelle valeur à l'instant T, si on va taxer, cette personne sur les 1000 milliards qu'il a, mais peut-être que deux jours après, ça en vaut plus que 200 milliards. Donc,
0: ça peut être ça. Ça peut être ça.
1: Et qu'on lui aura demandé, je sais pas, 400 milliards de taxes, par exemple. Ouais, donc là, ça a plus de sens.
0: Et puis, et le gars qui possède ces créances-là, ben, en face, il y a une entité économique, en grande entreprise, qui, elle, doit 1000 milliards à ce monsieur-là.
1: Oui.
0: Donc, les actifs financiers, il y a à peu près autant, d'actifs que de passifs. Ceux qui possèdent 1000 milliards, c'est forcément qu'il y a quelqu'un, quelque part, qui doit les 1000 milliards. Donc, quand on dit qu'on va taxer la richesse qui est la richesse en action, c'est un peu bizarre, ce truc. Parce qu'on va taxer ceux qui possèdent, mais ceux qui possèdent pas.
1: Souvent, c'est ceux-là qui sont considérés comme les riches, finalement. C'est le sujet de l'émission. Ceux qu'on considère souvent riches, c'est ceux qui, voilà, on dit, ils ont telle fortune, pour prendre nos Français, hein, nos Bernard Arnault, tous ces gens-là, hein, il y en a d'autres.
0: Voilà. C'est que si la valorisation s'écroulait, bah, du coup, la recette fiscale disparaîtrait.
1: Oui. Ils auraient que ce qu'ils ont en cash, à la limite, sur leur compte bancaire. Peut-être.
0: Ah, c'est pour ça que l'impôt sur le patrimoine, un patrimoine physique, des propriétés, des yachts de luxe, compagnie, ça se comprend très bien, j'ai aucun problème par
1: rapport
0: à ça.
1: Mais en vrai, c'est un peu pareil pour n'importe quel Français qui a un patrimoine immobilier.
0: Mais justement, c'est pas pareil. Ah, c'est pas du tout pareil.
1: Parce que, admettons, on a une maison, elle vaut 1 million d'euros, on va prendre des chiffres ronds, et puis le lendemain, elle s'écroule. On a été taxé à un moment donné sur cette somme d'un million.
0: L'assurance vous la rembourse à la maison, donc elle existe toujours.
1: Ok. C'est différent.
0: Ah,
1: Gaël, vas-y, Marc.
0: Par contre, là, l'action se casse la gueule, on passe à zéro.
1: Marc. Oui.
0: La grosse difficulté, c'est d'arriver à. Là, on parle de taxer un patrimoine financier qui, d'un point de vue comptable, en comptabilité nationale, n'existe pas. La comptabilité nationale, il y a un gros patrimoine qui montre tout le patrimoine physique, l'immobilier évidemment, forcément, le foncier, les terrains, tout ça, les stocks d'or, les bijoux, les tableaux de maître, tout ça c'est patrimoine physique, pas de problème. Et le compte de patrimoine de l'INSEE, Statistique Nationale, fait également le cumul des actifs détenus par les ménages. Mais il met également à côté, en face, les passifs des ménages, les dettes des ménages. Et quand on prend tous les actifs et tous les passifs financiers, ça s'annule. Donc la réalité du patrimoine dans le patrimoine national, en fait, c'est peu ou prou égal au patrimoine physique. En physique au sens un peu large, je me fie un peu. Mais en tout cas, le patrimoine financier ne compte quasiment pas dans le patrimoine réel des gens. Parce qu'il y a en face, il y a toujours un passif. L'actif de l'un est un passif de l'autre. C'est pour ça que imposer les actifs financiers, c'est une question qui est beaucoup plus compliquée que ce qu'on peut imaginer.
1: Gaël.
2: Non, je crois qu'il y avait Benoît qui voulait parler depuis un petit moment. Pardon.
5: Allez, oui, bon, pas plusieurs, mais.
1: Allez,
5: merci, Gaël. Mais, oui, je pense que Marc met le point sur un sujet qui est très, très important dès qu'on parle de taxation du patrimoine. Vis-à-vis des actions, je dirais pas tout à fait non plus que c'est du patrimoine virtuel et qu'il n'y a pas de compensation au passif. Je crois que la valeur d'une action, c'est ce qu'on apprend en finance, c'est tout simplement la valeur actualisée des dividendes futurs que le marché estime. Bon, oui, voilà. Non,
1: mais, oui, mais
5: on est bien d'accord.
1: Hypothèse.
5: Je vois Marc qui
1: on sait rien.
5: Nous, et je suis d'accord avec lui, ce sont des hypothèses. Oui. Et je crois qu'il a raison, Marc, de poser le doigt sur ces questions et qui sont très loin d'être simples à répondre. Moi, je voudrais quand même refaire la même remarque que celle que j'ai faite au début, qui est de dire, ouais, ok, on se focalise sur les riches, on regarde un petit peu tout ça, et puis là, on s'aperçoit qu'on a un os et qu'on a du mal. Mais revenons plutôt sur quoi nous avons besoin, nous, là, pour faire société. C'est ça qui est important. Alors, tout à l'heure, on a évacué le problème des créations d'entreprises en disant, ouais, c'est les start-up. Mais non, mais les start-up, c'est qu'une petite part des entreprises. Et puis, même chose, les start-up ont du capital. Ce sont des fonds d'investissement qui apportent le capital. Alors oui, les créateurs, ils apportent plus grand-chose aujourd'hui. Mais il y a des fonds quand même de private equity. Maintenant, c'est la grande mode, c'est le grand mot dans le monde de la finance. C'est quelque chose qui, à mon avis, hein, trop tard se cracher là. Mais se coincer. Mais bon, il y a quand même des fonds propres. Et aujourd'hui, la réalité de l'entreprise pour les millions d'entrepreneurs en France... Bah, c'est pas la start-up. Ils ont pas accès à ces fonds de private equity. C'est bien qu'est-ce qu'ils vont amener eux et ils vont essayer de se financer auprès des banques. Et quand ils vont essayer de se financer auprès des banques, les banques vont souvent leur demander des cautions personnelles.
1: Mmh, tout à fait,
5: et
1: il y a beaucoup de chefs d'entreprise.
5: Quand ils feront faillite, eh bien on ira leur chercher leur maison, on ira leur chercher leur voiture, on ira leur chercher ça, et ils vont être pauvres, condamnés à vivre avec 500 euros par mois pendant 10 ans, 20 ans. C'est ça aussi la réalité. Donc je pense que c'est peut-être de là-dessus que nous devons nous concentrer. Et c'est pour ça que l'idée de dire nous devons réduire les besoins en capitaux de l'entreprise, c'est quelque chose qui est central. C'est central parce que de plus en plus de gens pourront désormais prétendre entreprendre. Alors, prétendre entreprendre, pas pour devenir le futur Bill Gates ou Elon Musk.
1: Non, gagner suffisamment sa vie.
5: Entreprendre, voilà. Mmh. Avoir un travail autonome. Mmh. Et je veux faire un petit...
1: Et c'est la tendance aujourd'hui, les jeunes veulent ça.
5: Et c'est la tendance.
1: Complètement.
5: Et puis là, je veux faire un petit clin d'œil avec l'économie sociale et solidaire. Qu'est-ce que c'est l'économie sociale et solidaire? Souvent, c'est entreprendre à plusieurs. Pas entreprendre pour devenir riche, mais entreprendre pour répondre à un besoin social. Un des grands problèmes de l'économie sociale et solidaire, c'est que le capital qu'il lève est un capital qui est limité aux seuls usagers de la coopérative. Ben oui, ça fait pas beaucoup. Quand on a besoin de beaucoup de capital pour entreprendre, ben ça ne fonctionne pas. Réduisez les besoins en capitaux de l'économie et ce sont des milliers de projets d'économie sociale et solidaire qui ne seront plus tournés vers, je dirais, le profit, mais qui seront tournés vers le besoin social qui émergeront. Et je pense que c'est ça, et c'est une approche qu'on doit avoir, une approche autour de l'entreprise. L'entreprise, c'est pas seulement la société de capitaux qui, cherche à se valoriser sur un marché. C'est une réalité de l'entreprise. Mais l'entreprise, c'est avant toute chose un collectif de travailleuses et de travailleurs avec éventuellement différentes parties prenantes autour d'elle. C'est un commun. Et je crois que la baisse des besoins en capitaux de l'entreprise et de l'économie, c'est vraiment ce qui nous permettra de faire émerger l'entreprise en tant que commun de bas.
6: Je suis plutôt convaincu, mais si je raisonne un peu sociologiquement, pour vous donner le sentiment que ces fortunes extraordinaires et ces puissances extraordinaires sont hors d'atteinte, il devient quand même très difficile de demander à ceux qui sont riches, mais pas excessivement riches, de faire les sacrifices qu'on attend d'eux. Il y a quand même quelque chose aujourd'hui qui est tout à fait sociologiquement très compliqué, c'est que si vous avez un petit patron, un cadre, etc., auquel vous demandez de faire des sacrifices en disant, écoutez-moi, mais Musk et Bernard Arnault, c'est hors d'atteinte, je crois que ça n'est pas possible. Il y a une fonction morale. Vous ne pouvez justifier les sacrifices de la plupart que si ceux qui ont les plus grandes fortunes payent. Et aujourd'hui, le sentiment qu'ont beaucoup de citoyens, et qui n'est pas complètement infondé, c'est que ces puissances extraordinaires sont... Donc il y a quelque chose qui n'est pas simplement de l'ordre des mécanismes économiques, mais qui sont de l'ordre des processus sociaux.
1: Oui, mais parce que c'est peut-être lié à cette mondialisation et le fait que maintenant, aussi beaucoup autour des valeurs de la tech, qui du coup sont transverses.
6: C'est lié à la tech, à tout un tas de choses que l'on explique aisément. Mais vous ne pouvez plus faire... je sais pas ce que faisait Roosevelt. Qui disait je vais faire payer les très très riches, comme ça les moins riches vont payer aussi. Là, vous demandez aux gens qui sont moins riches de payer plus, parce que les très riches donnent l'impression d'être complètement hors d'atteinte. C'est pas une manière de discuter vos analyses, c'est une manière de dire que vous ne pouvez imposer des sacrifices quand ceux qui gagnent tellement plus sont hors du jeu. Il y a quelque chose qui fait que la rhétorique populiste de droite ou de gauche devient légitime. Je ne sais pas si je me fais bien comprendre. Enfin, c'est...
1: Gaël va prendre la parole.
6: Je veux dire que vous n'acceptez de payer que si d'autres qui sont mieux lotis que vous payent. Or, l'image que nous avons, c'est peut-être faux, mais c'est que une partie du monde de la super élite, des super dirigeants sont hors du monde, sont hors d'atteinte.
1: Gaël.
6: Et donc, vous n'avez plus de limite. Prenez le cas des États-Unis, c'est une société dans laquelle les inégalités se creusent.
1: C'est partout le cas. Hein.
6: Dans ce cas, dans lequel l'espérance de vie diminue. Bon. Et en même temps, c'est la c'est la plus grande concentration de fortune qu'on ait jamais vue. Donc ça rend fou.
1: Enfin, je sais pas, c'est très paradoxal. Gaëlle va réagir sur tout ça.
2: Oui, plein de choses à dire là-dessus. La première, c'est ce que disait Marc, qui à mon avis est à tout à fait juste titre. Je le reformule. Au fond, c'est la critique que Charles de Courson a émise contre la taxe Zucman. Hein. Donc, juste pour nous éditer la taxe Zucman, c'est l'idée que vous mettez en place une taxe mondiale, en tout cas internationale, qui fera en sorte que tous les patrimoines au-delà de 1 milliard, ça c'était la proposition de Zucman, et puis en France, certains ont proposé au-delà de 100 millions, soient taxés à 2% minimum. Et si vous êtes, s'ils sont taxés à moins, on trouve des mécanismes pour que tel ou tel pays dans lequel la personne a son patrimoine complète. Bon, par exemple, la Suisse a demandé de pouvoir prélever elle-même le différentiel, voilà, etc. Et puis Charles de Courson a fait valoir exactement ce que disait Marc, c'est-à-dire, bah oui, mais s'il y a quelqu'un qui est un milliardaire et qui possède des actions, et si donc il paye en fait 2% de son milliard, mais demain matin la bourse s'effondre, ou en tout cas un coup de réseau, ces actions tout d'un coup valent beaucoup moins. Voilà. Et donc qu'est-ce qu'on en fait? Et donc alors je suis pas là pour défendre la taxe Zucman, je suis pas Gabriel Zucman, mais je crois que Gabriel a un certain nombre de propositions de donner des répits, du temps, un délai pour que ceux qui ne peuvent pas répondre, enfin payer tout de suite, puissent payer plus tard. Disons, il y a un problème pour dire, le mot à mon avis central, c'est celui de la liquidité. Il est possible au fond que cette taxe exige une liquidité qui n'est pas toujours réalisée. Alors, il y a l'exemple de l'effondrement de la bourse, mais il y a aussi l'exemple de quelqu'un qui serait propriétaire d'actions non cotées, qui peut pas vendre comme ça demain matin, hein, si c'est dans un family office, par exemple, voilà. Donc, sans vouloir me substituer à lui, Gabriel a un certain nombre de réponses techniques à ça, voilà. Mais je crois que c'est pour aborder dans le sens de Marc et faire valoir que ce que disait Marc, en fait, a été l'une des objections françaises majeures contre la taxe Zucman. Un deuxième point, c'est sur la question de l'exil fiscal, puisque finalement, on en a parlé il y a une demi-heure, et puis finalement, on a pas dit grand-chose dessus. Là, je voudrais m'inscrire quand même un petit peu en faux contre une idée qui court beaucoup, qui est que lorsqu'on impose les riches, ils s'en vont. Honnêtement, quand même, la littérature académique prouve vraiment le contraire. Globalement, l'impact est très faible. Il y a encore eu des tentatives en Colombie en 2022, en Espagne en 2022, et l'impact d'une augmentation de l'impôt sur les très riches ne fait pas fuir les très riches. En gros, ceux qui voulaient partir sont déjà partis, et les autres ont les moyens, de toute façon, de pratiquer l'évasion fiscale sans partir. C'est pas le sujet. Le sujet, c'est pas de partir. Ou très peu.
1: De pas de partir physiquement, de partir virtuellement.
2: Voilà. C'est de partir autrement, via notamment, par exemple, ce dont je parlais tout à l'heure, c'est-à-dire les prix de transfert. Voilà. Et alors, il y a un troisième point que je voudrais avancer, qui est... ce que disait François, et je suis entièrement d'accord, on a cette impression que cette oligarchie financière qui s'est créée au cours des 40 dernières années est inaccessible. Alors, c'est une impression, et en même temps, je pense que c'est pas vrai. C'est-à-dire, c'est compliqué, je suis bien d'accord, mais... il y a des moyens de réguler les marchés financiers, les réglementer, de faire en sorte que ces bulles financières, notamment celles sur lesquelles nous sommes assis aujourd'hui, ne puissent pas gonfler à la vitesse à laquelle elles gonflent. Alors, j'explique rapidement comment ça se passe, et j'explique pourquoi d'ailleurs ce que disait Benoît tout à l'heure était très pertinent, c'est-à-dire à chaque fois que vous avez quelqu'un qui a un actif, il y a forcément quelqu'un d'autre qui a un passif par rapport à ça. Comment est-ce que les bulles financières gonflent ? En fait, vous avez un investisseur financier, pas un investisseur d'économie réelle. Un investisseur financier, ça peut être quelqu'un qui est dans un fonds de private equity, dont on a parlé tout à l'heure, ou un hedge fund, ou peu importe, qui va emprunter auprès d'une banque, et c'est là que le rôle de la banque est central, elle va créer de la monnaie, comme dirait Marc, pour pouvoir acheter des actifs financiers. Des actifs financiers qu'il espère pouvoir revendre demain plus cher. Une fois qu'il les aura revendus plus cher, il va rembourser la banque et garder la différence. Voilà. Moins les taux d'intérêt qu'il aura payé à la banque. Donc, dès que son actif vaudra plus que le prix auquel il a acheté plus le taux d'intérêt, il aura fait en fait un profit. Voilà. Simplement, si les banques prêtent beaucoup, ça permet d'acheter beaucoup. Si vous achetez beaucoup, comme le nombre d'actifs financiers disponibles sur la planète est en gros constant depuis une grosse vingtaine d'années, en fait, ça fait monter les prix. Mécaniquement. Vous avez exactement le même phénomène sur l'immobilier. Hein. Pourquoi est-ce que l'immobilier parisien explose? C'est qu'en gros, le parc immobilier est le même depuis un certain nombre de décennies. En revanche, l'argent disponible pour acheter des immeubles dans le centre parisien augmente, ouais. Et donc les prix augmentent.
1: Forcément. Hein.
2: Alors, comment est-ce que vous régulez ça? Mais vous rendez tout simplement plus difficile, j'ai pas dit impossible, mais plus difficile, le jeu spéculatif qui consiste à s'endetter pour pouvoir acheter des actifs financiers et les revendre demain. Hein. Alors, où est la dette dont parlait Benoît, c'est que justement, les investisseurs qui achètent des actifs financiers, en général, ont énormément de dettes parce qu'ils les ont achetés en s'endettant. Bon, donc ça, c'est tout à fait exact. Et comment est-ce qu'on peut réguler ça? Il y a plein de manières. Je ne pense pas qu'on va rentrer dans le débat technique, mais il y a quand même beaucoup de méthodes pour empêcher cet enrichissement très artificiel, très rapide et très dangereux, parce que le jour où la bulle explose, c'est quand même tous les autres qui doivent le payer. Un dernier mot, et après je recède la parole. L'Institut Rousseau a publié deux rapports auxquels j'ai contribué, avec d'autres, Nicolas Dufresne, Éric Levieille, Mathilde Salin, Joseph Angarat et quelques autres, sur ce qu'on a appelé l'impôt ABC. Et alors je livre ça à la discussion parce que, au fond, c'est une réponse à ce dont nous parlions au tout début de l'émission, qui est l'absence totale de transparence du système fiscal français aujourd'hui, et pas que français d'ailleurs. L'impôt ABC, c'est une vieille idée qui a été redécouverte par mon ami Éric Levieille, qui est un mathématicien, qui consiste à dire, au fond, on pourrait remplacer l'usine à gaz de ce que nous avons construit aujourd'hui par une courbe unique d'imposition, qui est recouvrée par trois paramètres. Et donc ça vous permet de pouvoir discuter de l'impôt et de la réforme de l'impôt avec trois chiffres, au lieu de la vingtaine de chiffres dont vous avez besoin pour les tranches actuelles, sans parler des 12 tranches que certains partis politiques veulent instaurer. Les trois chiffres A, B et C sont les suivants. Petit A, c'est le taux maximal effectif que vous voulez infliger aux plus riches. Alors aujourd'hui, au passage, l'impôt sur le revenu en France, le petit A actuel de facto, il est entre 21 et 25%, ce qui n'est pas beaucoup.
1: Oui.
2: Le petit A effectif, hein, c'est pas marginal, effectif.
1: En réalité, c'est à peu près ça. C'est les taux.
2: Voilà, c'est pas le taux marginal. Attention, hein, le taux marginal, c'est ce qu'on vous prélève sur le dernier euro que vous avez gagné.
1: Oui.
2: Le taux effectif, c'est la totalité de votre voilà.
1: Alors, donc en moyenne, c'est 20, entre 21 et 25%. Voilà, sur la totalité.
2: Pour les, non, pour les plus riches.
1: Pour les plus riches. Oui, alors qu'il y a des tranches, je crois, à 40, 45%, etc. Donc, effectivement, oui, en moyenne, on leur prélève entre 21 et 25% de leurs revenus.
2: Voilà, exactement. Le petit B, c'est le revenu pour lequel vous payez votre premier euro d'impôt, qui est autour de 1400 euros aujourd'hui. Et le petit C, c'est une mesure de la progressivité de l'impôt. Et c'est dans le choix du petit C. Alors si vous mettez par exemple petit C à zéro, vous n'avez aucune progressivité, vous avez un impôt qui est linéaire. Et je crois qu'en fait, ça c'est la proposition de Marc. On va laisser la parole à Marc tout à l'heure pour parler de son impôt. Hein, avec un petit, je crois chez Marc, enfin vous allez nous dire Marc, hein, mais en gros, un petit A qui est à 28% ou 30% je crois. Le petit C, en fait, plus il est petit, moins vous êtes redistributif. Plus il est élevé, plus vous êtes redistributif. Hein. Mais attention, plus il est élevé, moins les recettes sont importantes. Hein. C'est ce que disait
1: Vous
2: début.
1: Trouvez cet équilibre, c'est pas simple.
2: Voilà, vous avez un équilibre à trouver. Vous ne pouvez pas demander juste à Bill Gates de tout payer pour tout le monde, parce que ça ne suffira pas. Les classes moyennes sont moins riches, mais beaucoup plus nombreuses que Bill Gates. Voilà. Et donc, moi, c'est la proposition qu'on a faite, hein, avec l'Institut Rousseau. On pourrait utiliser cette formule de l'impôt ABC pour l'impôt sur le revenu, mais également pour l'impôt sur le capital, l'impôt sur les sociétés, tout ce que vous voulez. Voilà. C'est une manière de contribuer à la démocratisation, en fait, du débat fiscal.
1: Marc. Pour revenir sur le sujet.
0: Oui. Ouais. Alors, avant d'aller sur ABC. Qui est une proposition qui a beaucoup de sens. Hein. Vous avez là-dessus, juste un petit rappel sur un petit retour sur Zucman. Je vais pas parler de Zucman encore. Quand Zucman a répondu sur la question des actifs pas liquides, quelqu'un qui possède 1 000 milliards, il dit mais 1 000 milliards, c'est juste du papier. Je suis pas liquide, je peux verser quoi que ce soit avec ça. Ben, Zucman a répondu, bah, c'est pas compliqué, ils vont payer en actions.
2: Oui,
0: c'est ça,
2: tout à fait, absolument.
0: Ouais. Et c'est là que le patron, je plus la Caisse des dépôts, il dit, bah, moi, je vais recevoir des paquets d'actions de l'intersociété du monde. Qu'est-ce que je fais avec ça, quoi? Et moi, je suis l'État français, que je fais avec, je vais avoir des milliards des actions, plus ou moins stables, plus ou moins fluctuantes. Qu'est-ce que je fais avec ça? C'est pas liquide, ce genre. Qu'est-ce que je fais avec ça? Donc, globalement, c'est quand même, bon, c'est pas d'une robustesse et un côté pratique très, tout à fait abouti, quoi, on va dire. Voilà. Enfin bon, globalement, ça me paraît, un petit peu un peu fumeux, ça je pense sans modalité ça marche pas. Enfin bon, ok, anyway, donc ABC, alors moi ma proposition que j'appelle ma proposition du think tank, hein, quand nous appelons l'impôt négatif français, c'est pas ABC, c'est AB, voilà
2: exactement.
0: Voilà, donc c'est égal à zéro.
2: C'est égal à zéro, oui, tout à fait.
0: C'est égal à zéro, voilà. Donc le taux marginal, ça dépend de... Voilà, bon, enfin bon, on peut faire une hypothèse avec 25%, par exemple, ou 50%, ça dépend de ce qu'on met dans le périmètre. Mm-hmm. Un décalage qui est un revenu qui est revenu même auquel on commence à payer, bon voilà qu'on voilà, on veut les choses qui ressemblent, bien sûr. Moi, je ne vais pas en parler plus que ça, parce que
1: c'est pas mais c'est toujours pas évident. Il faut que les gens qui aient des petits revenus ne s'en sentent pas surtaxés par rapport à...
0: Non, mais ils reçoivent l'argent. Oui. Dans mon cas, c'est l'impôt négatif et qu'ils reçoivent l'argent.
1: Oui, oui.
0: Ils reçoivent l'argent.
1: Ouais, c'est totalement différent.
0: Ça continue, c'est pour ça que c'est une ligne droite, mais qui ne commence pas en zéro, qui commence en territoire négatif. C'est, c'est le fisc qui vous donne de l'argent. Et du coup, voilà, et quand vos revenus progressent, bah, du coup,
1: oui, à un moment donné, ça va à l'équilibre à zéro, et après, on paye. Voilà, c'est un procès dans voilà,
0: absolument. Donc, c'est super simple.
1: Une fourchette, mais qui commence pas à zéro. Oui, super simple en termes de concept. Je vois que Gaël veut réagir sur le sujet.
2: Non, je voulais juste te dire, en fait, c'est, je trouve vraiment la proposition de Marc assez intéressante, hein, tout comme celle de Benoît. Parce que la proposition de Marc, elle allie d'un côté un impôt linéaire avec une espèce de revenu universel, qui est pas tout à fait, je sais pas si vous l'appelleriez un revenu universel, Marc, mais.
0: C'est une bonne question. Alors, on est entre nous, je vous réponds à ça. C'est que depuis la campagne de Benoît Hamon en 2017, j'ai renoncé à appeler quoi que ce soit revenu universel.
2: Je comprends.
0: Parce que c'est devenu radioactif. Voilà. Mais voilà. Donc du coup, on en parle différemment. Maintenant, on parle d'un impôt négatif, voilà, qui plaît dans d'autres milieux. Mais voilà, mais, techniquement, on est sur le même sujet, bien sûr.
1: Effectivement. Des choses à préciser, peut-être un autre avis pour les interlocuteurs sur le sujet, les idées de Marc, les idées de Gaël.
6: Si je peux me permettre, je crois qu'un des enjeux que nous avons aujourd'hui, c'est d'avoir un système lisible. Moi, j'ai fait beaucoup d'enquêtes et les gens font quelque
1: c'est clairement
6: chose
1: ce qu'on disait en début d'émission, c'est qu'aujourd'hui c'est un lisible, personne ne comprend rien.
6: Avoir.
1: Oui, de
6: on
1: partout.
6: Sentiment de se faire avoir parce qu'ils vous disent tous. À mon avis, avec d'assez bonnes raisons. Au fond, je ne sais pas vraiment ce que je paie. Je ne sais pas vraiment ce que je reçois. Et donc, je me fais avoir.
1: C'est bien, ça va. Ça va nous amener à la conclusion de ces émissions dans les minutes qui viennent.
6: Et quand même, on a là une sorte d'exigence, c'est que le système est devenu si complexe et si invisible qu'il ne peut pas. Ouais, c'est ça qui me frappe.
1: Mais tout ce que les gens voient, c'est qu'effectivement, on essaie d'inventer des taxes. Les gens entendent, on n'arrête pas de payer des taxes. Parce qu'en fait, les gens, finalement, oui, c'est illisible. On n'y comprend plus rien aujourd'hui.
6: Chaque fois qu'on entend une mesure de simplification, faut craindre le pire. Voilà.
1: C'est clairement ça. Benoît, je pense que partage ce constat, peut-être.
5: Oui, je partage ce constat sur la question des impôts. Je crois que nous partageons tous les quatre ce même constat. Je crois que sur ce terrain qui est quand même un petit peu miné et sur lequel il faut avancer de façon à l'éclaircir, je pense qu'on ne peut pas se remettre à ce terrain pour aborder les questions de pauvreté, pauvreté au travail, exclusion et autres. C'est pas par la voie fiscale qu'on va résoudre ces questions.
1: Effectivement. Ben oui, effectivement, c'est totalement ça. Gaël voulait rebondir sur quelque chose, peut-être.
2: Juste un tout petit détail technique, de nouveau méthodo pour nos auditeurs dans la discussion qu'on a eue tout à l'heure avec Marc. La distinction entre taux marginal et taux effectif, c'est vraiment important parce qu'il y a tellement de confusion sur cette question. Je me rappelle qu'il y a eu une décision du Conseil constitutionnel, de moment ça devait être en 2012, c'était sous François Hollande, qui avait déclaré qu'au-delà de 50%, c'était confiscatoire. Je ne sais pas si vous vous souvenez de ça. Et donc évidemment, vous dites ça dans la rue, et puis le citoyen de base vous dit, bah oui, si on prélève plus de la moitié de ce que la personne a gagné...
1: Et oui, mais parce que les gens imaginent ça. Mais pour être à 50%, il faut vraiment gagner énormément, au final.
2: Personne n'est...
1: En fait, c'est même pas possible.
2: Oui. En fait, c'est la moitié du dernier euro. C'est pas du tout la même chose. Donc, le taux marginal, c'est le taux d'imposition sur le dernier euro que vous avez gagné. Le taux effectif, c'est la quantité globale de votre revenu que vous cédez à l'État. Et évidemment, le taux effectif est très, très inférieur au taux marginal. Et donc, après qu'on dise que le taux effectif supérieur à 50%, ça c'est confiscatoire, je suis bien d'accord. Mais qu'un taux marginal soit supérieur à 50%, en fait ça s'est vu dans l'histoire. Il était égal à 90% aux États-Unis pendant 60 ans. Les Américains, c'était pas...
1: Ah oui, ah, pas ça rigolait pas. Ils gagnaient 100$ et ils en donnaient 90 aux impôts, c'est ça?
2: Non, justement pas.
1: Non, ok.
6: Ouais. Et quand ils avaient gagné quelques millions de dollars, ils avaient 90 sur le dernier dollar.
1: Oui, bien sûr. Voilà. Ok.
2: 90 cents sur le dernier dollar gagné.
1: Ça va. Oui, mais bon, voilà. Sur la fin, il leur restait tout ce qu'il y avait avant, sur toutes les tranches de dessous et autres. Logiquement.
2: Oui, oui, il ne restait pas complètement tout, mais vous voyez bien qu'il ne donnait pas 90 dollars à l'État.
1: Non, c'est ça, non, non, bah non. Mais c'est vrai que c'est souvent ça. Les gens pensent à leur tranche en disant, bah, moi, je suis à la tranche à temps, à 30, à machin. Mais oui, mais c'est pas parce qu'on est dans une tranche à 30 qu'on donne 30% de tout ce qu'on a gagné à l'État. Loin de là.
2: Absolument. Bien, exactement.
1: Bien évidemment. Clairement. Eh bien, voilà. Une petite chose à ajouter avant de terminer cette émission tranquillement, qu'on refasse un petit tour de table, qu'on vous représente, parce que les deux heures passent vite. Après, on se retrouvera pour Faut qu'on en parle la suite, bien évidemment, pour le petit bonus et les 20 minutes de rab. Peut-être Marc ou Gaël, vas-y.
2: Non, non, mais comme j'avais la parole juste pour terminer, je crois qu'il y a un point commun à tout ce qu'on a dit, qui est il y a une manière technique, étroite et bas de plafond, en fait, à mon avis, de poser le problème... un problème politique aujourd'hui, qui est de le focaliser sur les inégalités, la redistribution secondaire et certains problèmes liés à l'illisibilité de l'impôt. Et je crois que tous, à notre manière, nous avons tous fait valoir que le problème politique est plus vaste que ça, politique et économique, hein, et qu'il ne concerne pas simplement la redistribution secondaire, qu'il ne concerne pas simplement des problèmes de technique fiscale, mais un projet de société globale, avec probablement ce qu'a proposé moi, je crois, aussi ce que propose Marc, c'est aussi un projet de société qui est derrière.
1: C'est très intéressant, parce que du coup, on a pu effectivement avoir des visions différentes sur cette émission. Donc voilà, nous arrivons au terme de cette émission Faut qu'on en parle, riche, tough, qui paye beaucoup plus d'impôts. Nous recevions François Dubé, qui est professeur émérite à l'Université de Bordeaux, directeur d'études à l'EHESS. François, un petit mot pour terminer, pour conclure cette émission et on reviendra dessus, il faut qu'on en parle la suite.
6: Non, j'en ai rien à rajouter, mais le sentiment.
1: Juste un petit mot.
6: Le sentiment que j'ai, c'est que nos débats politiques sont très loin.
1: Très bien. Débat politique, alors peut-être, pour clôturer.
6: C'est ça qui me déprime un petit peu.
4: Gaël Giraud, directeur de recherche au CNRS, merci.
2: Ah ben moi, je viens de faire ma petite conclusion, hein. Je crois que je
1: vais faire juste un mot pour résumer. Et voilà.
2: Il nous faut un vrai débat politique.
1: Donc débat politique, ça rejoint. Vous êtes vraiment dans le sujet. On avait aussi Marc Debasca, qui est ingénieur et docteur en économie, président du think tank AIRE, inventeur de l'impôt négatif français. Merci Marc d'avoir participé à Faut qu'on en parle. Et le petit mot pour conclure.
0: Éviter la jalousie.
1: Jalousie, on va retenir ça. Okay.
4: Benoît Boritz, entrepreneur et initiateur de la sécurité économique et sociale. Merci.
1: Merci Benoît.
4: Le micro,
1: du coup.
4: Merci.
1: Ça sera plus facile.
5: Je rejoins la remarque de François. Je crois qu'on a eu à quatre un débat sur des questions de société. Et malheureusement, j'ai l'impression que notre personnel politique est très loin de cette.
1: Ouais, donc on est encore sur le politique. Eh bien, merci
4: à tous de nous avoir suivis. On se retrouve très très vite pour une prochaine enquête.
1: Tout à
4: bientôt.
1: Fait. Et si vous voulez en savoir un petit peu plus de coulisses sur cette émission, n'hésitez pas. Il faut qu'on en parle la suite sur cette émission riche, doit-il payer plus d'impôts.
4: Restez connectés. À tout de suite.
1: Bye bye. Bye, bye, bye. Bye.
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1: Bienvenue dans Faut qu'on en parle, la suite.
4: Soyez les bienvenus dans cette émission Faut qu'on en parle, la suite. Après ces deux heures de débat très intense, on se retrouve pour 20 minutes de bonus pour continuer à décrypter ce qui vient de se dire et vous dévoiler surtout les coulisses de votre émission. On en a longuement parlé pendant deux heures, c'est un sujet qui vous a fait réagir. Les riches doivent-ils payer pour les pauvres ? Justice sociale, solidarité nationale, responsabilité individuelle, redistribution. Nos invités en plateau ont confronté leur point de vue, apporté des éclairages économiques, sociaux et politiques et nourri un débat très très intense et passionné. Mais d'un Faut qu'on en parle la suite. On va plus loin. Ici, on s'intéresse à ce qui n'a pas été dit, à ce qui a manqué, aux angles morts du débat et aux réflexions qui continuent après la fin du direct. Bien évidemment, on ne change pas le duo. Je suis toujours en compagnie de Luc, mais aussi de tous nos invités qui ont accepté de rester avec nous pour prolonger l'échange. On a donc conclu le débat avec un mot pour résumer l'émission et pour continuer, Faut qu'on en parle la suite. On va faire un tour de table avec une question simple mais essentielle. Quel est selon vous le mot, l'idée ou le sujet qui n'a pas été abordé lors de ce débat ? On va commencer par Marc. Qu'est-ce qui manque à cette émission pour qu'elle soit réellement complète, même si elle ne sera jamais complète en deux heures ?
0: Je peux partir du mot que j'ai lancé ?
1: Oui, tout à fait.
0: Voilà. Donc, j'ai lancé le mot jalousie. Parce que lorsque François dit, et ça me paraît extrêmement important, il dit « les gens ont le sentiment de se faire avoir ». Le système étant devenu absolument incompréhensible, Et je le sais d'autant plus que je passe ma vie comme à faire des courbes pour essayer de rendre compte de la réalité des systèmes actuels. Et quand je présente mes graphiques à plein de gens, encore ce matin, les gens me disent « mais tes cours sont atroces, quoi. Arrête de me faire des graphiques aussi horribles ». Je dis « oui, mais c'est la réalité de notre système. Il est comme ça, il est atroce ». Et donc, effectivement, les gens qui sont plongés dans une réalité absolument incompréhensible par n'importe qui, personne ne comprend le système, hein, vraiment personne. Hein. Ou alors, vous prenez, il y a 15 personnes en France, c'est affolant. Hein. Eh bien, effectivement, le débat politique est devenu impossible. Et donc, comme le débat politique éclairé est impossible, effectivement, ce qui remonte, ce sont les passions, hein, les passions tristes. Et le mot jalousie, je pense que c'est un mot important. C'est que finalement, au lieu d'analyser les choses de manière pragmatique, factuelle, comme c'est impossible, on laisse la place à ça. Et donc on dit, les riches, c'est forcément la faute aux riches.
1: C'est pas si simple que ça,
0: c'est forcément la faute de société, ainsi de suite.
1: On l'a bien vu pendant 2 heures, hein, clairement. On va passer aller la parole à Benoît, tiens. Puisque, en fait, Benoît, oui. Finalement, Benoît et les autres, à part Marc, vous étiez plus sur cette histoire de débat politique.
5: Peut-être, oui. Alors, je pense, oui, le point qui n'a pas été abordé, malheureusement, dans cette discussion, ou heureusement, c'est peut-être la question de la résignation. C'est-à-dire qu'on a conclu, abordé, malheureusement, dans cette discussion, ou heureusement, c'est peut-être la question de la résignation. C'est-à-dire qu'on

0: certainement de l'abstention dans l'électorat. C'est peut-être des choix politiques qui sont totalement irrationnels et qui vont être funestes peut-être à la démocratie dans les années qui viendront. Et je pense qu'aujourd'hui, ce type de débat que nous avons eu, c'est un débat qui nous permet de faire société. Et c'est ce débat qu'il faudrait arriver à porter collectivement pour qu'on sorte de cette résignation.
1: Très clair, Gaël.
2: Est-ce qu'il y a une question qui n'a pas été abordée? Oui, on a tous dit les uns et les autres que le débat politique n'était pas à la hauteur de l'enjeu, et en tout cas n'est pas à la hauteur de la discussion que nous on vient d'avoir, ça, bon, en toute modestie. Mais
1: c'est le terme d'ailleurs pour le coup.
2: Parce que je crois que c'est aussi lié au fait qu'il y a un appauvrissement, disons, de l'espace public de discussion qu'on a en France, mais en Europe en général. Hein. Si vous regardez ce qui se passe en Italie, c'est épouvantable. qui est lié à, disons, à la on pourrait dire l'économie, la finance, d'ailleurs aussi la sociologie des médias français, hein. Et que donc ça rend très très difficile un vrai débat démocratique sur les gros enjeux qui sont les nôtres aujourd'hui. Donc je crois que là, la discussion qu'on vient d'avoir ici, elle a la valeur, la vertu d'essayer d'expliquer un certain nombre de grandes questions, pas de mettre tout le monde d'accord, de stabiliser les notions élémentaires pour que tout le monde puisse entrer dans le débat. Et c'est dans certaines manières, je crois, ce qui avait été fait avec la Convention citoyenne pour le climat. Hein, on avait pris 150 citoyens tirés plus ou moins au hasard, voilà, qui ne connaissaient pour la plupart pas grand-chose au climat. Une grande partie d'entre eux étaient plutôt climato-sceptiques, d'ailleurs. Et 9 mois après, ils ont pondu ce qui, à mon avis, est quand même une synthèse de 150 propositions les plus intelligentes qu'on ait jamais construites en France sur les 20 dernières années sur la question du réchauffement climatique. Et donc, ça veut dire qu'on est capable d'avoir un débat de très très haut niveau en France, encore aujourd'hui. Il faut s'en donner le moyen. Et je pense que la Convention citoyenne pour le climat, c'est une preuve de ça. Alors, je ne connais pas...
1: On pourrait imaginer la même chose sur l'économie. Sur les taxes, sur la fiscalité.
2: Sur l'économie, sur la question de la fiscalité qui a été la nôtre aujourd'hui. La Convention citoyenne des entreprises, je crois, essayer de faire un petit peu le même travail. Ce serait très, très intéressant d'avoir un résultat, une analyse un petit peu de ce qui en sort. Voilà. Mais je crois que c'est la preuve que tout n'est pas perdu et que nous sommes capables, nous autres Français, d'avoir des véritables discussions intelligentes sur les vrais sujets.
1: Très bien. Très clair. François, si un point n'a pas été abordé.
3: Moi, je crois que le système fiscal dans notre histoire politique a toujours été associé, puisqu'on parlait de la fondation Rousseau. Le contrat social, pour l'essentiel, entre les années 20 et les années 80, c'est de dire la richesse est produite par les travailleurs et la justice est de rendre aux travailleurs une partie de la richesse qu'ils ont produite. Point. Et au fond, c'est une sorte de contrat qui se joue dans une relativement lisible. D'ailleurs, les travailleurs votent à gauche, les autres votent à droite, tout le monde est bien en place, etc. Ce qui me frappe, c'est que ce monde a totalement explosé, politiquement, idéologiquement, et donc il est extrêmement difficile de reconstruire l'idée d'un contrat, puisque les acteurs du contrat, vous l'avez montré, ne sont plus forcément en France, ils sont on ne sait où, puisque les acteurs de ce contrat se sont fractionnés à l'infini, avec les discriminations, les jalousies, les sentiments de mépris qui explosent, etc. Et donc je crois qu'il y a un véritable enjeu aujourd'hui de reconstruire des discussions qui permettent de... C'est un rêve un peu bébête, mais de mettre un peu de rationalité dans ces trucs-là. Alors, je trouve que les conventions citoyennes sont vraiment des... Mais la dernière à laquelle j'ai été associé, qui était sur les rythmes scolaires, a quand même s'est heurté d'emblée à le monde de l'éducation nationale, a dit ça ne vous regarde pas.
1: Et donc c'est pas
3: les rythmes
1: pas
3: scolaires, évident. Ça ne regarde que les profs. Voilà. Et c'est terminé, on n'en parle plus. Donc il y a quand même de gros efforts à faire pour produire l'espace d'un débat. Mon sentiment, mon optimisme à moi, c'est que la société française, quand on le regarde par en bas, elle va beaucoup moins mal que quand on la regarde par en haut. C'est-à-dire la société française va moins mal que la vie parlementaire. La société française va moins mal que les chaînes d'information continue. Et ce qu'il faudrait probablement, c'est être capable de reconstruire des discussions peut-être pas aussi sophistiquées que celles que nous avons eues, mais ma conviction est que les gens sont capables de comprendre un certain nombre de choses. Je vais prendre un exemple extrêmement simple. Je trouve bien dans la ville où je vis, Bordeaux, que chaque

0: ticket de tram coûte 1,5 € et que chaque citoyen sache que son ticket coûte en réalité 9 € et qu'il a été payé par des gens qui n'ont jamais pris le tram. Voilà. Et j'aimerais que ceci se répande de façon à ce qu'on ait des véritables débats sur la solidarité, la fiscalité, les échanges et les inégalités. Or, on en est quand même un petit peu loin pour le moment.
1: Les gens ne réalisent pas, effectivement. Alors, on vous a posé des
2: questions. En parlant, des personnes, de ça passe, on passe à la partie ressentie des auditeurs. Vous avez été nombreux à participer à nos sondages sur ce sujet. Notre première question était de savoir si, selon vous, les riches devraient contribuer davantage à aider les plus pauvres. 68% d'entre vous ont répondu que oui. Est-ce que c'est un chiffre révélateur? Est-ce que ça vous surprend un peu, 68% de nos auditeurs qui répondent oui à cette question?
1: Allez, qui se lance? Allez, Marc, vas-y. Est-ce que c'est surprenant?
3: Alors, ce qui est surprenant, c'est que 68%.
1: Oui, c'est ce qui me surprend aussi.
3: Parce que là, ça devrait être 99%. Enfin, normalement, les gens, logiquement, rationnellement, devraient dire bah, c'est que je suis tout à fait pour que les 1% qui sont au-dessus de moi payent plus. Ouais. Donc, pourquoi que 68%?
1: Parce qu'il y a peut-être beaucoup de riches, peut-être.
3: C'est très bizarre. Non, c'est bizarre. Mais normalement, les gens, ils devraient être à 99% pour. Hein.
1: Ah.
3: La taxe Zuckmann, ça devrait intéresser 99% des gens, logiquement.
1: Gaël, un avis?
4: Alors, pour la taxe Zuckmann, il y a 80% des Français qui sont pour, en effet, oui.
3: C'est faible.
1: Ça vous étonne. Ouais, ça vous étonne que ce soit si faible.
3: Mais non, mais c'est le mot jalousie que j'ai utilisé de manière un peu générique. C'est qu'en fait, on est dans un débat qui n'est pas un vrai débat. C'est pas éclairé, c'est pas.
1: Ah non, personne ne sait ce que c'est, hein, clairement.
3: C'est des projections. C'est pour ça que je dis, c'est vrai que 99%, voilà, parce que c'est des passions tristes qui s'expriment.
1: Benoît?
5: Oui, en fait, je ne comprends pas tellement cette question. Est-ce qu'il s'agit de parler de mesures volontaires de chacun? Est-ce qu'il s'agit de parler de mesures obligatoires?
1: Aussi.
5: Et je pense que c'est pour ça, je ne sais pas exactement ce que les auditeurs avaient en tête.
1: Oui, c'est vrai que la question était peut-être trop ouverte.
5: Dans ce cas-là, si on dit c'est volontaire, évidemment, comme le dit Marc, on est 99% à vouloir le faire, et puis on va dire qu'il y a 1%
1: des
5: personnages
1: riches
5: un peu
1: qui veulent pas
5: dans notre société. Bon, voilà, pas forcément des riches, des bizarres.
1: Dans l'esprit, c'est ça. Est-ce que les riches devraient contribuer encore plus,
5: voisin,
1: finalement?
5: C'est la question. Ou la personne qui est moins riche. Ou alors, est-ce que c'est 68% de gens qui estiment qu'il n'y a pas assez de redistribution en France, et qu'il en faudrait plus? Et ça, à l'inverse, d'autres qui disent, non, il y en a déjà trop et on va pas plus.
1: C'est un peu ça. Ça doit expliquer la trentaine de pourcents des gens qui se disent, c'est bon, on paye déjà assez pour les autres. Les riches, finalement. Il y a beaucoup de gens dans la classe moyenne qui ont des revenus moyens, qui estiment être déjà surtaxés de partout. Et finalement, on en a finalement toujours ce débat droite-gauche, au final. C'est que je gagne de l'argent, je veux pas payer pour les gens qui ont la CAF, le RSA, les machins. Et de l'autre côté, ces gens-là vont dire, mais il faudrait qu'ils payent un peu plus pour qu'on ait un peu plus d'aide. Enfin, on reviendra dans un débat.
5: Et à un certain niveau de l'échelle sociale, on parle des cassos à la fin.
1: Voilà. Mais bon,
5: c'est ça le débat.
1: Donc finalement, on pourrait très bien dire que 68%, il y a peut-être que 30% des gens qui se considèrent gagner suffisamment et qui payent trop de taxes pour redistribuer derrière.
5: Donc on peut le prendre positivement.
1: On pourrait le prendre des deux côtés, effectivement, vu comme ça. On a posé une autre question à nos auditeurs. La question c'est, faites-vous confiance à l'État pour utiliser efficacement l'argent issu de la redistribution? Et là, 32% ont répondu oui seulement. Donc clairement, comment vous interprétez ce chiffre? Ça vous choque ou pas? Est-ce qu'on peut parler d'un soutien de solidarité et d'une défiance finalement envers le système?
5: Personnellement,
2: allez-y.
1: Oui,
5: j'allais réagir.
1: Vas-y, Boris. Vas-y.
5: J'allais réagir à chaud en disant aujourd'hui il y a un déficit de l'État dans les politiques de l'emploi. C'est très net. Et c'est peut-être ce que les gens attendent, c'est que l'État soit capable d'avoir une politique de l'emploi efficace, etc. Au lieu de ça, ce sont des gens qui sont durablement exclus de l'emploi et à qui on va donner des minima sociaux de façon extrêmement parcellaire. Et en plus de ça, on va leur demander de les justifier. Enfin, voilà. Donc le chiffre de 32 ne m'étonne pas.
1: Oui, François.
0: J'ai envie de jouer le rôle du vieillard, mais... la France est un pays dans lequel on attend tout l'État et on n'est jamais satisfait de ce qu'il fait. Il y a quand même quelque chose qui date pas d'hier. Donc, je trouve que ce chiffre 38% est extrêmement faible. En réalité, de la même manière que dès que je considère que les riches sont au-dessus de moi, 68% tout à l'heure, c'est pas beaucoup. Je ne sais pas vraiment ce que ça signifie. En tout cas, il y a aujourd'hui En France, on voit bien dans les sondages et dans les manifestations politiques, c'est l'idée que l'État doit tout faire et que comme il ne peut pas tout faire, il échoue en manière permanente. Pardonnez-moi de venir à des choses qui m'ont beaucoup intéressé. Si vous prenez l'école, on exige aujourd'hui de l'école 10 fois plus que naguère, et elle est critiquée 100 fois plus que naguère, alors qu'on en exigeait plus. D'une certaine manière, on n'exige rien et on attend tout. Je ne sais pas si je me fais bien comprendre. Il y a quand même en France, et là je rejoins les termes de Marc, il y a quand même en France un problème d'efficacité de l'action publique qui est complètement évident. Donc ces pourcentages me paraissent donner une opinion par rapport à ce que l'on perçoit.
1: Une autre réaction du coup ?
4: Oui, deux choses. La première, c'est qu'il faut qu'on fasse un tout petit peu attention, parce que l'auditoire de Faut qu'on en parle n'est pas forcément représentatif des Français.
1: Tout à fait.
4: Ça, c'est un premier point. Donc, ça dit autant sur qui écoute l'émission que sur ce que pensent les Français, premièrement. Et deuxièmement, moi, je crois que ce chiffre-là, c'était en 32% de mémoire.
1: Oui.
4: Ça traduit quand même ce que j'ai essayé de dire pour ma part tout à l'heure, c'est-à-dire qu'il y a une désaffection vis-à-vis de l'État, parce que ça fait une quarantaine d'années que notre État n'arrive plus à assumer...
1: Mais c'est quand même général, c'est quand même général. Oui, en gros, ça veut dire que 2/3 des Français n'ont pas confiance en l'État sur la redistribution de l'argent, clairement.
4: Mais pas seulement sur la redistribution, sur l'institut comme étant l'institution capable de porter un projet de société. Depuis les années 70, on a un discrédit très fort à l'égard de toutes les grandes institutions, que ce soit l'État, les églises, les syndicats, les partis. Bon, et là, on a la traduction de ceci. Et je crois que la mainmise de la finance sur les grandes décisions politiques qui sont les nôtres, plus l'imbroglio juridique de Bruxelles et de l'Union européenne sur notre vie politique en France. Mais ces deux effets combinés font que beaucoup de Français se disent, mais en fait, de quoi est capable l'État français aujourd'hui? Pas grand chose. Pourquoi est-ce que je lui ferai confiance? Voilà.
1: Donc on se rend bien compte au terme de l'émission Faut qu'on en parle principal et de Faut qu'on en parle la suite dans laquelle on est, que finalement on va pas pouvoir apporter une réponse claire, facile, simple. Est-ce que les riches doivent payer plus d'impôts? Oui, non, c'est clairement pas ça. Autour de la table, Marc, qu'est-ce que tu en penses? On peut pas clairement l'affirmer ou l'affirmer.
3: Non, mais que les riches, enfin, les autres, oui. Enfin, si j'avais un service de super qualité et que c'est les autres qui payent, ce serait génial, quoi. Enfin, oui. Tout le monde pense plus ou moins ça, à des degrés divers. Hein. c'est un peu affolant.
1: Mais on l'a vu qu'il peut y avoir plein d'autres solutions, finalement, que de surtaxer les gens qui sont finalement blindés, on va dire comme ça, ou des propositions. Je vois que Gaël veut
3: Forcer la solution. Enfin, en tout cas, ce que disait François me paraît très, très, très important. Hein. François, qui est sociologue, il connaît ça, il a le sentiment que le français moyen, le français ordinaire, va pas trop mal. Par contre, le débat politique, c'est une catastrophe. Voilà, donc je crois que c'est un constat qu'on fait tous. Hein.
1: Oui, mais les gens ont vraiment l'impression
3: que le français va pas trop mal finalement. Mais c'est super, c'est une bonne nouvelle pour moi, ça. J'en parle avec ça, moi.
1: Tant mieux, au final. Benoît?
6: Oui, dès le début, j'avais pas envie de répondre à cette question. Et à la fin de cette journée, j'ai toujours pas envie de répondre à cette question.
1: Oui, parce que
6: c'est pas si simple. Tout ira très bien.
1: C'est un débat. C'est le concept. On ne prétendait pas répondre à cette question précisément. On n'avait pas à dire. On en peut avoir des gens pour, des gens contre, mais au moins on a entendu.
6: Je pense que
1: plein d'arguments différents.
6: Je pense qu'en termes de cohésion sociale, ça n'est pas la réponse.
1: Gaël.
4: Avec tous les caveats qu'on a dit pendant toute l'émission, donc moi je répondrai quand même. En fait, il faut livrer cette question à un débat démocratique, et c'est ce qu'on a essayé de faire à l'Institut Rousseau avec l'impôt abaissé. C'est-à-dire, en résumant la question de la fiscalité à 3 paramètres, ça permet d'en discuter aux uns du café d'à côté. Tout le monde comprend ce que c'est que... Alors je sais bien, Marc n'en a que 2. Mais peut-être qu'il y a un enjeu en
1: Europe. C'est encore plus simple.
4: Le troisième permet quand même un peu de progressivité. Et donc, tout le monde comprend à quoi servent les 3 paramètres et discutons-en. Et donc, l'Institut Rousseau a mis en ligne un simulateur qui permet de savoir ce que ça fait quand on choisit A, B et C. Alors, on peut avoir la version Marc dedans, avec C égale à 0. Alors, on peut avoir plein d'autres versions, évidemment, des versions ultra redistributives. Il n'y a que, je ne citerai pas son nom, qui paye pour tout le monde, etc. Oui. Mais je crois que c'est ça qui devrait être soumis à la discussion démocratique avec une lisibilité bien plus grande de ce que fait l'impôt sur nos vies.
1: Très, très clair.
2: Et oui, et il nous reste déjà...
1: Je vois que François veut encore rajouter un petit mot, peut-être, éventuellement, avant qu'on clôture, non? Tout est clair pour tout le monde.
0: Moi, je serais quand même pas hostile à ce que certains biens ostentatoires soient un peu taxés, non pas par cruauté, mais parce qu'il faut que ceux qui sont moins riches acceptent de payer, et ils ne paieront que ceux qui sont riches de manière perçue comme obscène font quand même obtenir ce sacrifice.
1: Ça va être la conclusion. Eh bien, merci beaucoup, vas-y.
2: Il nous reste moins de deux minutes, l'occasion pour nous aussi de vous livrer notre ressenti et quelques coulisses de l'émission. Pourquoi avoir choisi ce thème, Luc? Comment est venue l'idée?
1: Eh bien, parce que cette question, on l'a bien vu, traverse toute notre société. On parle souvent des riches, des pauvres, mais rarement de ce qui les relie aussi, la solidarité. On en a parlé, l'impôt, le vivre ensemble. On voulait aborder ce sujet sans caricature, sans opposer les uns aux autres, mais en posant les vraies questions.
2: Et on voulait surtout apporter la touche « faut qu'on en parle ». On ne voulait pas d'un débat idéologique figé, ni d'un discours moralisateur. On voulait donner la parole à des experts de terrain, mais aussi aux auditeurs, pour montrer que ce sujet touche tout le monde, directement ou indirectement.
1: Et puis, derrière la question « les riches doivent-ils payer finalement pour les pauvres ?», il y a une question plus large. Quel modèle de société voulons-nous ?
2: Comme d'habitude, notre objectif était de vous faire réfléchir, de nourrir le débat et peut-être de vous donner quelques clés pour mieux comprendre un sujet complexe, souvent passionnel.
1: Si cette émission vous a permis donc de vous poser les nouvelles questions, de nuancer votre opinion ou simplement de mieux comprendre les enjeux, alors Faut qu'on en parle a répondu à sa mission.
2: C'était Faut qu'on en parle la suite. On espère que cette émission vous a plu. On se donne rendez-vous très très vite pour une prochaine enquête. Et surtout, merci d'avoir été aussi nombreux à nous écouter. À bientôt.
1: Bye bye. Bye, bye. Bye.

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n'avais pas d'argent. J'étais à la rue avec deux enfants en bas âge. Et j'avais été expulsée en quelque sorte par un propriétaire malveillant d'un immeuble. Et finalement, cette expulsion qui avait été assez tragique, en plein hiver, enfin voilà, on savait pas où loger, ça c'était... Voilà. Et en fait, cette expulsion m'a rapporté un peu d'argent. Et si je dévoile cette anecdote, qui est plus qu'une anecdote, qui est pour moi une philosophie de vie aussi, c'est parce qu'un malheur souvent va apporter quelque chose d'extraordinaire. En fait. Et donc le malheur de cette expulsion m'a apporté pour la première fois de ma vie un peu d'argent. Et avec cet argent, je me suis dit, maintenant je veux un toit pour mes enfants et pour moi. Je ne veux plus qu'on m'expulse. Et j'ai monté un dossier à la caisse d'épargne pour essayer d'acheter l'appartement le plus pourri de tout Paris, dont personne ne voulait, donc qui était le moins cher, où le plafond ne tenait pas, enfin il était bombé, le sol on voyait chez le voisin, enfin c'était une catastrophe, mais c'était le seul qu'avec cette petite somme d'argent due à l'expulsion, je pouvais apporter cette somme en apport personnel et prendre un crédit pour la première fois de ma vie sur 25 ans, mais bon, voilà. Donc j'en étais là, et puis la banque m'a dit « Non, vous n'êtes pas vraiment rassurante, donc on va pas vous prêter l'argent si vous ne rajoutez pas 20 000 francs. » Pour la première fois de ma vie aussi, j'ai appelé ma mère, qui avait épousé la 8e fortune d'Allemagne, mon beau-père, donc, ancien nazi et abuseur devant l'éternel, à qui je n'ai jamais rien demandé. Mais là, bon, il manquait 20 000 francs pour réaliser justement mon rêve d'avoir un toit. Et j'ai demandé, j'ai osé demander à ma mère qu'elle demande à son mari. Et voilà, tout le dossier était monté, tout était prêt, on attendait ces 20 000 francs, vraiment, je dormais plus la nuit, voilà, on n'avait pas où loger aussi, hein, en attendant, donc c'était très très très important. Et puis le téléphone sonne et ma mère me dit, bah écoute, ton beau-père a bien réfléchi et on ne te sent pas capable de devenir propriétaire, donc tu n'auras pas les 20 000 francs. Et ça faisait 6 mois que je travaillais sur ce dossier, sur vraiment que j'économisais chaque sou, qu'on mangeait pas notre faim, que voilà. Et c'était tout à coup cet homme très très riche qui avait fait partie de ma vie et qui refusait ses 20 000 francs parce qu'il jugeait que je n'étais pas capable de gérer un crédit, un appartement. Et je suis sortie dans la rue, je pouvais pas rester chez moi. J'étais chez un de mes élèves qui nous hébergeait à l'époque. J'enseignais la philosophie à ce moment-là. Et j'ai marché dans Paris, il pleuvait des cordes. Et je pleurais tellement que je ne voyais pas du tout où j'étais. Et en fait, j'ai marché longtemps parce que je suis arrivée du 10e arrondissement de Paris jusqu'à la rue Monge. Et j'ai vu la plaque rue Monge à travers mes larmes. Et puis tout à coup, j'ai vu une enseigne qui disait « Faites-vous du bien ». Et c'était tellement incroyable d'entendre cette phrase dans cette douleur. Mais je n'étais plus qu'un sac de douleur, de la tête aux pieds, parce que tout m'était enlevé. Et ma propre famille, finalement, me mettait dehors, mais au sens propre, quoi. Et je suis rentrée. Je ne savais pas ce que c'était ce magasin « Faites-vous du bien ». Mais je suis rentrée, j'ai vu un guichet, j'ai compris à travers mes larmes, il y avait quelqu'un derrière le guichet qui m'a dit « Qu'est-ce que je peux faire pour vous ? Qu'est-ce que vous désirez comme soin ?» Alors j'étais paniquée parce que quand je savais pas où j'étais et je regarde, je dis mais vous avez une carte ou quelque chose pour les soins? Oui oui, regardez, soins du visage, massage, nettoyage. Alors je dis ça c'est très bien, hein, un nettoyage du visage. Et
Donc je comprends vaguement que je suis chez une esthéticienne. Moi, je n'y étais jamais allée. Donc c'est la première fois de ma vie que je rentre chez une esthéticienne dans de drôles conditions. Elle m'allonge sur une table. Elle s'attaque à mon visage et moi je pleure. Je ne peux pas m'arrêter. Et elle est là en me disant, là je mets du romarin, là il y a une vapeur, vous sentez cette odeur de thym, c'est très bon pour la peau. Et moi je pleure et je pleure. Et je me dis, mais le thym, le romarin, mais j'en ai rien à faire, je suis en train de mourir sur cette table en fait. Et qu'est-ce que je vais dire à mes enfants à qui j'ai dit déjà qu'on allait être propriétaire et qu'on aurait un toit? Et je lui parle à cette femme. Et je lui dis mon désarroi, et je lui dis l'horreur que je traverse. Et je lui dis que ces 20 000 francs me sont enlevés aujourd'hui et que je ne sais pas comment je vais faire en sortant et qu'il pleut. Et que... Voilà. J'ai pas de jugement à attendre d'elle. Je ne la connais pas, elle ne me connaît pas, donc je peux tout lui dire. Tout. Et je dis tout. Voilà, et elle me dit à un moment, le soin est terminé. Et je me lève et je vacille tellement j'ai pleuré. Et je retourne derrière le guichet, je lui dis combien vous dois-je, elle me dit 25 francs, donc je lui dis bah, je vais faire un chèque parce que je n'ai pas de liquide, oui bien sûr, et je fais mon chèque, et avec ma main qui tremble, je reconnais à peine mon écriture, j'écris 25 francs, je signe, et sur le comptoir, je glisse donc mon chèque vers cette femme que j'ai à peine regardée en fait, parce que j'ai pas pu être attentionnée en fait. Et voilà, et je lève la tête et je dis ça ira, c'est bien écrit. Et elle regarde pas le chèque, elle le fait glisser vers elle et elle en fait glisser un autre vers moi. Et je prends le chèque et elle me dit, ne le regardez pas, vous regarderez dehors. Et je sors, et c'était le moment, voilà, c'était le soir, et tout à coup la lumière s'est allumée, la lumière des réverbères s'est allumée. Et donc je vais au réverbère parce qu'à travers mes yeux sont tout rouges complètement et je vois pas grand chose, il pleut. Et j'ouvre le chèque, c'était un chèque de 20 000 francs. Et je me retourne et elle avait tiré le rideau métallique. L'enseigne était éteinte. Et je suis rentrée chez moi sans comprendre en fait. Complètement éblouie. J'ai pas dormi de la nuit. Au matin, je suis allée à la banque. Et j'ai donné le chèque de 20 000 francs et le banquier était très surpris en disant « Oh, ben, on ne vous attendait plus, on allait clore le dossier. » Et j'ai eu mon crédit et j'ai eu mon toit et cette femme est devenue une amie.

ça me fait aussi beaucoup, beaucoup penser à ma babouchka, ma grand-mère russe, dont la mère, c'est-à-dire mon arrière-grand-mère, a quitté la Russie en pleine révolution d'octobre en refusant de monter sur le bateau sans sa machine à coudre. Et donc cette machine à coudre, aujourd'hui elle est chez moi, ici à Mirabel. Et cette machine à coudre qui venait de Sébastopol en Russie, qui a fait tout le circuit des Russes qui fuyaient la révolution, qui est arrivée à Bizerte et tout ça, c'est cette machine à coudre qui m'a permis de naître en quelque sorte, qui a permis à ma mère de naître et à moi, parce qu'on avait, on était tellement pauvres que si on n'avait pas eu cette machine à coudre, on serait mort de faim. Donc mon arrière-grand-mère, que je n'ai pas connue, j'en ai pas le souvenir, a transmis à sa fille, donc ma grand-mère, le fait de coudre. Et donc pendant des heures et des heures de mon enfance, je la voyais épingler ce qu'on appelle les patrons, voilà, où elle créait des robes à partir de tissus de récupération, de rideaux, de choses, parce qu'elle n'avait pas les moyens d'acheter du tissu. Et donc elle me disait, Zarine, elle parlait toute seule, mais comme j'étais à côté, elle s'adressait à moi en quelque sorte, et moi je buvais ses paroles, regarde, là où on va mettre l'épingle, en fait, c'est comme un bateau, tu vois. On crée un chemin sur le tissu et le bateau, il va prendre un cap. Et donc, les épingles, l'une après l'autre, sur le patron en papier journal. Parce que le tissu était en dessous. Mais il y avait d'abord le papier journal. Et bien, ça créait comme ça une cartographie qui me fascinait bien plus qu'une map monde, parce que c'était un bateau qui allait dans des endroits extraordinaires et tout à coup qui allait devoir, quand il serait sur le tissu, ce dessin-là, se heurter à un bouton, par exemple. Et le bouton, ça devenait une île. Et pour moi, enfant, ces épingles, c'était... Alors c'était la liberté, mais c'était la liberté au sens propre, parce que comme je l'ai dit, on n'aurait pas mangé sans ces épingles. Mais c'était aussi l'apprentissage d'une autre forme de liberté. C'est que le chemin, il se fait. Il se fait sur le tissu. Il se fait quand on s'arrête au bouton, on s'arrête. Ça veut dire une pause dans le chemin. Et que la vie, c'est ça, c'est une série d'épingles sur un grand patron dont on ne connaît pas l'ensemble, et qu'on suit ce chemin. On n'est pas épinglé soi, parce que on se ferait un chemin en suivant ces épingles avec leurs petites têtes rondes, et c'est comme des balises au milieu de l'inconnu. Et vivement un bouton pour qu'on se pose, qu'on s'arrête, qu'on regarde autour de soi. Et une fois qu'on est reposé sur l'île bouton, on peut repartir. Et peut-être, avant de mourir, on comprend le grand patron et le grand voyage qu'on a fait, ou pas. Ça, c'est un mystère, je ne sais pas encore.

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0: j'aimerais changer aujourd'hui.
1: Qu'est-ce que tu proposes?
0: J'aimerais te jeter à la maison.
1: Mais c'est un peu tôt, non?
0: C'est vrai, en effet. Mais tu sais quoi?
1: Dis-moi.

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1: Bonjour, bonjour, chers auditeurs de la radio Méga FM. Bonjour, chers internautes. Vous êtes dans votre émission Parlons-en, Pasteur. Nous sommes ensemble pour deux heures qui vont passer très vite. Nous sommes en compagnie ce matin du docteur Yolande Joachet. Nous sommes sur la radio Méga FM, sur la 88.9, la fréquence du Nord. Donc, nous vous souhaitons la bienvenue dans votre émission. Nous allons parler ce matin d'un sujet très important où nous allons voir le cœur de Dieu face à ceux qui se sont éloignés. Vous aurez le thème tout à l'heure, mais nous allons avant toute chose prier, remettre ce temps entre les mains de Dieu. Et je tiens à vous rappeler que vous aurez également la possibilité d'intervenir, vous qui étiez concerné par ce thème, vous qui êtes concerné par ce thème, et vous allez pouvoir donner votre témoignage, vous allez pouvoir encourager quelqu'un qui se trouve dans la position, dans cette position, et vous allez pouvoir demander la prière aussi. D'accord? Donc, on va prier d'abord. Et je vais vous laisser en compagnie du docteur Yolande pour développer sur ce thème qu'elle va dévoiler elle-même. Donc prépare-toi, partage cette émission, partage également la fréquence, c'est le 88.9, à ceux qui ne peuvent pas forcément être sur les réseaux, mais qui peuvent suivre sur la radio. Prions ensemble. Seigneur, nous te bénissons pour cette opportunité que tu nous donnes, ce privilège que tu nous accordes ce matin, de pouvoir parler de toi, Seigneur, au travers de cette radio Méga FM. Nous te bénissons, c'est vraiment une grâce, ce n'est pas toujours possible, mais nous avons cette possibilité ici en France, ici en Guadeloupe. Nous venons te dire merci pour cela, merci pour les auditeurs qui sont déjà connectés, les internautes qui sont déjà connectés. Nous remettons tous les appareils entre tes mains, le réseau. Nous remettons, Seigneur mon Dieu, la technique entre tes mains, que tu prennes le plein contrôle et qu'une personne soit concernée, qu'une personne soit édifiée, qu'une personne, Seigneur, se donne à toi, qu'une personne, Seigneur mon Dieu, comprenne ce que tu veux lui dire ce matin au travers de cette émission. Parlons-en, Pasteur, et qu'il y ait, Seigneur mon Dieu, des intervenants, que tu touches le cœur des uns des autres, là où il y a des questions, là où il y a des demandes de prière, que vraiment, Seigneur, que ce soit une émission, non pas pour l'homme, mais pour la gloire de ton nom. Nous te bénissons et nous te donnons toute la place dans le nom de Jésus-Christ. Amen. Voilà, donc, chers auditeurs, chers internautes, nous sommes, je rappelle, dans notre émission Parlons-en, Pasteur, nous allons passer deux bonnes heures ensemble. Donc partage rapidement cette émission afin de permettre à d'autres de profiter de la parole de Dieu. À tout à l'heure.
2: Donc bonjour, je suis vraiment honorée d'être l'invitée ce matin de Parlons-en Pasteur, cette belle émission où nous allons vraiment examiner la parole et comprendre une parabole que vous connaissez déjà. En fait, cette histoire, beaucoup la connaissent, en tout cas ceux qui lisent la parole de Dieu. Mais avant même de révéler le titre de cette émission aujourd'hui et de dire de quoi nous allons parler, vraiment, je vais vous poser la question, quand vous pensez à Dieu et que vous fermez vos yeux, quelle image que vous avez de ce Dieu? Est-ce que c'est un papa qui est assis sur son trône et qui est loin? Voilà, qui est très très loin. Est-ce que c'est un père fouettard qui est là avec un carnet et qui regarde toutes les fautes que nous faisons, ou bien est-ce que c'est un père rempli de compassion et d'amour pour sa créature, pour ses enfants? Comment tu vois Dieu? Donc c'est le but justement de cette émission aujourd'hui. Parlons-en Pasteur. Pourquoi? Parce que parfois nous avons une représentation du Père Céleste, de l'Éternel Dieu. On entend beaucoup parler de Jésus, il a donné son fils, Jean 3,16, nous connaissons ce verset par cœur, qu'il a donné Jésus. Mais qu'en est-il du Père? Est-ce que le Père, justement, est éloigné? Est-ce que il n'est pas présent? Comment ça se passe? Alors, c'est vraiment à travers la parabole du fils prodigue que cet amour est révélé aussi. C'est une phase où on peut aller dans la parole et voir comment le Père nous aime, justement, lorsque nous sommes le fils prodigue. Ça veut dire prodigue, ça veut dire qu'il a tout dépensé. Et justement, est-ce que c'est possible d'avoir un tel amour pour un fils qui revient et qui a tout dilapidé? Alors, sans plus tarder, on va vraiment rentrer dans le vif du sujet. Alors, déjà, la maison, c'est un mot qui résonne différemment pour chacun d'entre nous, n'est-ce pas? Pour certains, une maison, c'est un refuge. Pour d'autres, ça peut être une prison où on a voulu fuir à tout prix. Je ne sais pas si tu te rappelles quand tu étais adolescent, mais parfois, il y en a qui veulent partir très tôt de la maison parce qu'ils ne se sentent pas bien, ils se sentent pas peut-être en sécurité, ou ils veulent échapper aussi à une éducation, quelque chose qui les empêche, selon eux, de vivre. Alors, il y a ceux aussi qui vivent chaque jour, qui sont dans la maison, il n'y a pas de problème, mais qui se sentent quand même terriblement seuls. Alors, pendant ces 2 heures, voilà, si tu es cet auditeur qui écoute l'émission pendant 2 heures, que tu sois dans ta voiture au travail ou même à la maison, ben installe-toi, hein, mets tes oreillettes, voilà, et tu es au bon endroit, au bon moment. Pourquoi? Parce que nous allons parler de quelque chose qui est très, très important. Et nous plongeons donc dans une des histoires les plus célèbres, les plus bouleversantes, mais peut-être les plus mal comprises. Et cette histoire, on la trouve dans l'évangile de Luc au chapitre 15. Mais pendant ces 2 heures, on peut vraiment proposer un autre titre. L'autre titre, ce serait plutôt d'appeler le père prodigue. Parce qu'après tout, prodigue, ça veut dire qui dépense sans compter. Qui dépense sans compter. Et vous allez voir que dans ce récit, celui qui dépense le plus, mais dans les bonnes choses, celui qui a vraiment dépensé le plus, c'est pas forcément le fils qui a fait la fête, mais c'est ce papa qui va briser justement tous les codes culturels de son époque et bousculer sa propre dignité simplement pour courir au devant de son enfant brisé. Alors, au programme de notre première heure, nous allons analyser la trajectoire du fils prodigue. Ce désir d'indépendance qu'il a eu, absolu, qui nous pousse parfois à dire à Dieu, donne-moi ce que tu as, mais laisse-moi tranquille. Bénis-moi, mais moi je fais ma volonté. Donc on va décoder les détails historiques de la descente, je dirais, de ce fils dans les carrouges avec les porcs, dans ce pays lointain, dit-on, et ce que ça signifie concrètement de rentrer à la maison, de revenir au Père et de rentrer également en soi-même. Donc pour ce faire, je vais lire la parole, puisque la parole, c'est elle qui nous édifie, c'est elle qui nous fait du bien. Et il est important de lire la parole. Pourquoi? Parce que cette histoire, elle est vraiment une histoire que nous devons comprendre, parce que quelque part, nous étions tous aussi des fils prodigues. Il faut le savoir. Donc, on va dans Luc, chapitre 15, et le verset 11, à partir du verset 11. C'est Jésus qui parle, hein, c'est Jésus qui parle. Il dit, un homme avait 2 fils. Le plus jeune dit à son père, mon père, donne-moi la part de bien qui doit me revenir. Et le père leur partagea son bien. Peu de jours après, le plus jeune fils, ayant tout ramassé, parti pour un pays éloigné, alors un pays éloigné du père, où il dissipa son bien en vivant dans la débauche. Lorsqu'il eut tout dépensé, une grande famine survint dans ce pays et il commença à se trouver dans le besoin. Il alla se mettre au service d'un des habitants du pays qu'il envoie dans ses champs garder les pourceaux. Il aurait bien voulu se rassasier des carouches que mangeaient les pourceaux, mais personne ne lui en donnait. Étant rentré en lui-même, il se dit « Combien de mercenaires chez mon père ont du pain en abondance et moi ici je meurs de faim. Je me lèverai, j'irai vers mon père et je lui dirai « Mon père, j'ai péché contre le ciel et contre toi. Je ne suis plus digne d'être appelé ton fils. Traite-moi comme l'un des mercenaires. » Et il se leva et alla vers son père. Comme il était encore loin, son père le vit et fut ému de compassion. Il courut se jeter à son cou et le baisa. Le fils lui dit, « Mon père, j'ai péché contre le ciel et contre toi. Je ne suis plus digne d'être appelé ton fils. » Mais le père dit à ses serviteurs, « Apportez vite la plus belle robe et l'en revêtez. Mettez-lui un anneau au doigt et des souliers aux pieds. Amenez le veau gras et tuez-le, mangeons et réjouissons-nous, car mon fils que voici était mort et il est revenu à la vie. Il était perdu, il l'est retrouvé. » Et ils commencèrent à se réjouir. Il appela un de ses serviteurs et lui demanda ce que c'était. Or, j'ai enjambé un verset important. Oh, le fils aîné qui était dans les champs, lorsqu'il revint, entenda dans la maison, il entendit la musique et les danses. Il appela un de ses serviteurs et lui demanda ce que c'était. Ce serviteur lui dit, ton frère est de retour et parce qu'il l'a retrouvé en bonne santé, ton père a tué le veau gras. Il se mit en colère et ne voulut pas entrer. Son père sortit et le pria d'entrer. Mais il répondit à son père, « Voici, il y a tant d'années que je te sers, sans avoir jamais transgressé tes ordres, et jamais tu m'as donné un chevreau pour que je me réjouisse avec mes amis. Et quand ton fils arrive, celui qui a mangé ton bien avec des prostituées, c'est pour lui que tu as tué le veau gras. Mon enfant, lui dit le père, tu es toujours avec moi et tout ce que j'ai est à toi. Mais il fallait bien s'égayer et se réjouir parce que ton frère que voici était mort et qu'il est revenu à la vie parce qu'il était perdu et qu'il est retrouvé. » Amen. Amen, amen. Alors, cher auditeur, cher internaute, on voit quoi? On voit un enfant qui est très rebelle. On voit un enfant qui demande quelque chose vraiment que à l'époque, parce que il faut se mettre dans l'époque, hein, il faut se mettre dans l'époque, c'est-à-dire qu'à l'époque, un enfant qui demandait son héritage à son papa, c'est comme si il disait à son père, donne-moi ce que tu as, laisse-moi tranquille, mais toi meurs. C'est ce que ça voulait dire en fait. Mais en fait, quand on regarde l'histoire du fils prodigue, qu'est-ce qui se passe? Il se passe que ce fils prodigue, il était dans une maison où il avait tout. Et le texte est posé, puisque je l'ai lu, mais il y a quelque chose qui résonne encore. Un homme avait deux fils. C'est comme ça que Jésus commence l'histoire. Un homme avait deux fils. Et immédiatement, on voit que le cadet brise le silence de la maison avec une exigence qui fait frémir les auditeurs de l'époque, qui fait frémir les gens de l'époque. Père, donne-moi la part de fortune qui doit me revenir. Alors, quand on s'arrête sur cette violence de cette phrase, parce que c'est une phrase qui est violente pour l'époque, demander une avance sur l'héritage, c'était une question de non seulement de gestion financière, mais il faut savoir qu'au premier siècle, dans le Proche-Orient, l'héritage ne se touchait qu'à la mort du patriarche. C'est-à-dire qu'en réclamant sa part tout de suite, ce jeune homme, c'est comme s'il faisait un parricide. C'est comme s'il lui disait, un parricide qui est symbolique, il lui disait, toi meurs, ou paie mort, mais ben moins, ça on y. Donc, donne-moi ce qu'il y a, je veux ma part, mais toi, tu peux mourir. C'est ce que ça voulait dire. Et il est en train de dire publiquement à son papa, tu es trop long à mourir, il faut que tu meurs tout de suite. Ta personne qui tu es, le papa que tu es, ta personne ne m'intéresse pas. La seule chose qui m'intéresse, c'est ton argent et tes biens. Et en fait, le premier choc dans cette histoire, c'est que le père ne se met pas en colère. Il ne s'enflamme pas de colère, non. Il ne chasse même pas son fils. Le papa ne se défend pas. Il ne dit pas « oui, mais c'est à moi ». Il ne se défend pas. Le texte dit simplement « et le père leur partagea ses biens ». C'est-à-dire qu'il n'a pas donné seulement au fils cadet. Il n'a pas simplement donné au fils cadet, mais il a donné aussi à l'autre fils qui était dans la maison. Est-ce que vous comprenez? C'est-à-dire qu'il accepte, le papa accepte d'être dépouillé, il accepte d'être dépouillé pour respecter la liberté de son fils et de ses fils. Donc c'est la première image de Dieu que Jésus nous donne. Il nous donne une image d'un Dieu qui préfère nous laisser aller même à notre père, parce que le papa, il sait que son fils va dilapider puisqu'il est Dieu. Mais plutôt que de nous contraindre à l'aimer, il dit, mon fils, tu es libre. Voilà. Je ne suis pas un dictateur, je suis un papa. Alors, vous savez, et je salue tous ceux qui sont connectés, puisque je vois que vous êtes nombreux connectés. Alors, je vous pose cette question. Est-ce que nous-mêmes, avant d'arriver à Christ, nous n'étions pas comme ces enfants rebelles qui disent « j'ai des yeux pour voir, mais je vais regarder n'importe quoi parce que le papa céleste que j'ai, je le reconnais pas. Je le reconnais pas comme celui qui a donné les yeux. Non, je vais faire ce que je veux avec mes yeux. Je vais faire ce que je veux avec ma bouche. Je vais faire ce que je veux avec tout ce que Dieu me donne. » En fait, nous étions comme ça. Et je vous dis bonjour, vraiment, que Dieu vous bénisse, parce que, voilà, c'est très, très bien que vous soyez là. Et je vous salue tous. Et on a un papa qui nous aime, n'est-ce pas? Alors, en fait, quand on regarde ce qu'on va faire dans la première heure, c'est qu'on va décortiquer cette histoire. La première chose, on va décortiquer pour comprendre le désir d'indépendance absolue qui nous pousse à dire à Dieu, donne-moi ce que tu as, mais laisse-moi tranquille avec mes affaires. Laisse-moi tranquille, ta volonté, là, je la veux pas. Je veux ma volonté. Parfois, nous faisons ça avec Dieu, même lorsqu'on lui appartient. Et en fait, lorsqu'on décode l'historique de la descente du frère cadet, je dirais dans ce pays lointain qui signifie concrètement que le pays lointain va t'obliger à rentrer en toi-même et à revenir au Père. Et dans la seconde heure, on fera face au choc de la grâce. Pourquoi? Parce qu'on verra l'attitude du Père l'attitude du Père pouvait scandaliser les religieux. Parce qu'à l'époque, le fils prodigue existait déjà dans l'Ancien Testament. Il était déjà là dans l'Ancien Testament. Mais sous la loi, ce fils prodigue, on dit que les parents même devaient les emmener aux anciens à la porte de la ville, à la porte de sa maison, et on devait le lapider. Donc, vous voyez, quand on regarde ces textes, on voit que avec Jésus, la grâce, le choc de la grâce est arrivé. Alors, on va décortiquer, n'est-ce pas? On va décortiquer. Donc, vraiment, installe-toi confortablement, ou même si tu es au travail, fais ce que tu as à faire. Mais écoute vraiment comment ça se passe. Alors, le premier choc, c'est que, je l'ai dit, le papa accepte. Il ne va pas se défendre. Il ne va pas dire à son enfant, ah oui, c'est moi qui ai travaillé, c'est moi qui peux te donner. Il ne dit pas ça du tout, du tout, du tout. Pas du tout. Qu'est-ce qu'il fait? Il donne à ses deux fils. Pourtant, c'est un seul qui a demandé. Mais il donne à tous. Celui qui est dans la maison, qui accepte de rester avec le papa, et celui qui part vagabonder loin, loin, loin. Voilà. Donc, en fait, le texte nous dit que le fils a tout ramassé et il part pour un pays lointain. Alors, cher auditeur, cher internaute, je viens te dire que sans Jésus, tu es dans un pays lointain. Le pays lointain, c'est quoi? C'est le pays terrestre, avec tout ce que tu vois. Mais le pays céleste, le pays où coule le lait et le miel, c'est ce que le Père veut nous donner aussi, c'est-à-dire vivre dans sa maison dès maintenant. Donc, le pays lointain, c'est l'endroit, cet endroit de nos vies où nous pensons qu'on est très libre. On a toute la liberté qu'on veut, on n'a pas de compte à rendre. Voilà, on dit c'est on sel vikini, c'est on sel vikini. Et après l'amour, c'est Tibet. Mais c'est faux. C'est vraiment faux. Parce que nous sommes créés esprit comme Dieu. Et nous devons être aussi dans les lieux célestes avec lui. Parce que nous avons été créés pour lui. Bon, ça, tu le connais. Puisque si tu lis la Bible, si tu lis la parole de Dieu, tu sais que nous avons été créés pour Dieu. Et que nous devons aussi être de ceux, alléluia, qui honorent notre Père. Donc, on voit un papa qui aime inconditionnellement. L'amour, là, est inconditionnel. Il dit, OK, bon, ben, j'ai deux fils. Toi, tu me demandes, mais on y va. Je te donne l'héritage et on verra ce que tu fais avec. Alors, ce fils part dans ce lieu lointain et il est en quête d'autonomie absolue. C'est-à-dire qu'il est autonome avec lui-même. Il est son propre Dieu. C'est ce que ça veut dire. Il est son propre Dieu. Il ne prend plus soin de se demander qu'est-ce que le Père veut. Il veut pas rester dans la maison du Père, mais il veut s'en aller et faire ce qu'il veut, comme il veut. Donc, pendant un temps, ça va marcher. Pendant un temps, ça marche. Pourquoi? Parce que il dilapide la bénédiction que Dieu lui donne. Il dilapide la bénédiction du papa. Il a les sous, il fait ce qu'il veut. Mais le texte dit que il dissipa ses biens en vivant dans l'inconduite. C'est-à-dire qu'il ne se conduisait pas bien. Donc, il a dissipé tout ce que le Père lui a donné comme hérite dans l'inconduite. C'est-à-dire qu'il ne se conduisait pas bien. Donc, il a dissipé tout ce que le Père lui a donné.

vont provoquer sa chute, qui vont se croiser et provoquer sa chute. La première, c'est le premier facteur, c'est que il y a une crise personnelle. Il a tout dépensé. Et il y a une crise globale, c'est que il y a une grande famille dans le pays. Et là, quand la famille survient dans le pays, il ne peut plus faire ce qu'il avait à faire. Donc, on voit que ce sont deux facteurs aussi qui nous impactent. C'est-à-dire que quand on est loin du Père, quand on est loin de Dieu, ce qui provoque notre chute, c'est notre crise personnelle, parce qu'on se rend compte à un moment de nos vies qu'on ne peut pas se sauver nous-mêmes, et nous ne pouvons pas non plus être de ceux qui peuvent contrôler toutes les circonstances qui sont autour de nous, notre environnement, les circonstances de l'environnement. Alors là, on voit deux choses, les deux facteurs. C'est que premièrement, il y a cette crise personnelle parce qu'il a tout dépensé, il a plus rien. Et deuxièmement, il y a la famine dans le pays. Donc l'environnement même ne peut plus l'aider. C'est ce qui se passe. Alors en fait, on voit que ce jeune homme qui avait tout, il était dans une maison, il avait tout, ce fils qui a vraiment un papa qui a un héritage grandiose. Qu'est-ce qu'il fait? Il ira travailler au service d'un habitant du pays et qu'il envoie garder les porcs, garder les cochons. Alors vous savez, pour les Juifs à l'époque, pour ceux même qui écoutent Jésus, qui sont en train d'écouter cette histoire, parce que n'oubliez pas que Jésus est arrivé sous la loi, hein. Il y avait pas, c'est lui la grâce de Dieu. Et il est arrivé sous la loi. Et il est en train de raconter cette histoire à des Juifs, comme lui. Mais les Juifs, avec les cochons, il y avait un problème. Il y avait vraiment un problème. Rappelez-vous même, du démoniaque de Gadara, quand, Jésus a chassé la légion de démons. La légion de démons a été se mettre dans un troupeau de porcs et les porcs se sont jetés à la mer. Donc les Juifs ne mangeaient pas de cochon et pour eux le cochon c'était vraiment un animal impur par excellence. C'est un animal impur pour eux. Donc non seulement il est ruiné, mais il a perdu non seulement son identité même de qui il était, d'accord, puisqu'il est plus dans la maison de papa. Sa dignité sociale même a disparu, son humanité même a disparu parce que il vit parmi les cochons, les porcs. Mais le texte ajoute cette phrase qui est vraiment tragique. Il aurait bien voulu se rassasier des gousses que mangeaient les porcs, mais personne ne lui en donnait. On appelle les carouches. Et les carouches, c'est quoi? Les carouches, c'est une sorte de légume qu'il y a en Israël et qu'on donne aux porcs, mais qui sont comestibles. Et lui, en fait, ça veut dire quoi? Ça veut dire que ce garçon qui avait tout au départ et qui a dilapidé ses biens, qu'est-ce qui se passe? C'est que il a cette crise personnelle et il se rend compte que il est obligé d'aller travailler avec un animal impur pour la société de l'époque, qu'il aspire à manger ce que mangent les cochons, à manger ce que mangent les porcs. Vous savez, nous dans sur notre île, on voit comment les porcs sont, hein. Les porcs aiment la boue. Ils aiment la boue, ils aiment pour être rafraîchis, ils aiment se frotter dans la boue. Un porc aussi mange n'importe quoi. Il peut manger, il mange tout, il fait pas de sélection dans ce qu'il mange. On dit qu'un porc est sale, pourtant sa viande est très bonne, n'est-ce pas? Donc en fait, c'est comme si il s'identifiait même à ces animaux. C'est-à-dire qu'il voulait les mêmes choses qu'eux. Il voulait aussi il voulait être comme ses porcs et manger ce qu'il mangeait. Alors, ça veut dire quoi? Dans le monde de la débauche, c'est-à-dire quand on est dans la débauche, c'est-à-dire qu'on est dans toutes sortes de choses, qui ne sont pas de Dieu, mais,
tant que vous payez, vous êtes

êtes entouré. Vous allez être entouré. Mais quand vous êtes à sec, vous devenez invisible. Les gens ne vous regardent plus. Et égaré loin de la maison, le fils est devenu un moins que rien. Alors, je prends un exemple. Et c'est avec beaucoup de douceur et d'amour que je veux en parler. Par exemple, Dieu te donne la santé. Il te donne la santé. La santé, c'est pas quelque chose qui est acquis, cher auditeur et cher internaute. La santé, il faut la préserver. C'est un cadeau que Dieu nous donne, la santé. Mais si tu es quelqu'un qui gaspille l'héritage de la santé, tu bois de l'alcool, tu fumes, ou bien tu prends des toxiques, des choses toxiques, ou tu passes tes nuits à danser, à boire de l'alcool, à bambocher, comme on dit, c'est la débauche, voilà. À faire des choses, mais qui vont te détruire. Tu es libre de le faire. Mais quand tu ne pourras plus payer, par exemple, le champagne dans avec les amis quand tu sors le soir, quand tu ne pourras plus payer l'apéritif, quand tu ne pourras plus t'acheter le paquet de cigarettes, ou que la drogue va t'emmener aussi à perdre ton travail, perdre ta maison et perdre tout ce que tu as, c'est comme si tu étais ce fils aussi qui dilapide les choses. Et même si nous n'arrivons pas jusque-là, tant qu'on n'a pas Jésus, on est le salaire du péché, c'est la mort. Et aucun homme n'est juste devant Dieu. Nous sommes tous privés de la gloire de Dieu tant qu'on n'a pas Jésus-Christ de Nazareth. C'est ce qu'il faut comprendre. Et même si tu as bâti ta vie sur la réputation que tu as dans ton travail, voilà, tu as un poste élevé, tu as construit ta maison, tu es marié, tu as des enfants, tu as une belle famille. Mais tant que tu n'as pas Jésus, ça peut finir en cacahuète, ça peut finir mal. Donc, on voit que tant qu'on est entouré, on est entouré parce que tu produis quelque chose, tu apportes quelque chose, que ça soit l'argent, que ça soit l'alcool, que ça soit l'amusement, que ça soit. Mais le jour où justement tu perds cette santé, même physique, et que tu te retrouves à l'hôpital, on commence à compter les personnes qui sont à côté, n'est-ce pas? C'est comme ça que ça se passe. Et souvent, c'est là que nous crions aussi à Dieu. Mais c'est pareil dans notre vie aussi, notre vie de tous les jours. Tant qu'on n'a pas Jésus, on va se débrouiller, on va faire des choses, on va essayer de se débrouiller comme on peut. Mais quand la situation devient très grave, il n'y a plus personne, là, les deux facteurs rentrent en jeu. Les deux facteurs, c'est quoi? Les deux facteurs, c'est qu'on a une crise personnelle. On a une crise personnelle. On se dit, mais pourquoi à moi ça arrive? Pourquoi je suis comme ça? Pourquoi je suis dans cet état-là? Pourquoi je suis dépressif? Pourquoi je pleure tout le temps? Pourquoi j'ai pas envie d'aller travailler? Pourquoi je suis oppressé? Pourquoi j'ai des angoisses? Tu commences à te poser les bonnes questions. Pourquoi j'ai tout ça? Et l'environnement, tu vas te rendre compte que même si on veut t'aider, on ne peut pas t'aider. On n'est pas Dieu. Et c'est là que rentrer en soi-même, le retour de la maison, c'est rentrer en soi-même, s'examiner et dire j'ai un problème, j'ai besoin de Dieu. Voilà. Donc on a tous été des fils prodigues. Mais sous la loi, le fils prodigue devait être lapidé. Mais dans la grâce, Jésus a pris notre place. Il a pris toutes les condamnations sur lui pour que nous soyons libérés justement de ce désir d'indépendance vis-à-vis du Père. Voilà. Alors, on va continuer. Égaré, donc loin de la maison, le fils devient rien du tout. Alors, en fait, il y a un tournant qui est fait quand on rentre en soi-même et qu'on veut retourner vers le Père. Je vais l'appeler l'art du faux discours. C'est l'art du faux discours. C'est dans le verset 17. L'art du faux discours, c'est quoi? C'est que lui-même, il connaît son papa, il connaît la maison du Père. Mais rentrant alors en lui-même, il dit quoi? Combien d'ouvriers de mon Père ont du pain en abondance et moi ici, je meurs de faim.
Alors, j'attire ton attention, cher auditeur, cher internaute, sur la formulation de son repentir. C'est-à-dire que, quand on lit son discours, qu'est-ce qui le fait bouger là? C'est son estomac. Il a faim. C'est son estomac. Parce qu'il n'arrive pas à manger. Il a faim. Il se souvient que chez son père, il avait le repas journalier et que les ouvriers même qui sont au service de son papa mangent à leur faim. Donc, il y a une faim qui arrive. Mais après la faim, il y aura une soif qui va arriver. Parce que on s'imagine que le fils prodigue est en larmes, qu'il est brisé par le regret d'avoir blessé son papa. Non, souvent, quand on retourne au père, c'est pour régler le problème qu'on a, n'est-ce pas? Est-ce que tu te retrouves dedans? Moi, je me retrouve dedans. Parce que c'est souvent, peut-être on t'a invité une fois, on t'a invité deux fois, on t'a dit viens à l'église, on t'a parlé de Jésus, on t'a parlé, ça t'agace parce que tu vas bien, l'héritage, Dieu dit qu'il fait pleuvoir ses bénédictions sur les bons et les méchants. Les méchants, c'est pas forcément celui qui veut faire du mal aux autres, mais le méchant, c'est celui qui n'a pas Jésus, c'est-à-dire qui ne reconnaît pas Jésus comme Seigneur et Sauveur de sa vie. Donc, au départ, quand tu vas arriver à Christ, souvent, c'est parce que on t'a invité et le Père t'a rattrapé, ou bien parce que tu as un problème et que tu t'es rendu compte que l'environnement ne peut pas t'aider et que tu es tout seul avec toi-même. Et parce que tu es tout seul avec toi-même, eh ben, tu vas crier au Père. Et tu vas lui dire, voilà, Toto, je veux rentrer dans la maison, je veux retourner dans la maison. Mais parfois, tu n'as jamais été vraiment dans la maison. On t'a appris des rituels religieux, mais tu n'avais pas cette relation avec le Père. Alors, il prépare sa plaidoirie. Il devient son propre avocat. Et nous, constatons, on est comme ça, hein. Nous sommes parfois, on prépare notre plaidoirie, on est le propre avocat. Il dit quoi? Je me lèverai, j'irai vers mon père et je lui dirai. Père, j'ai péché contre le ciel et envers toi. Je ne suis plus digne d'être appelé ton fils. Traite-moi comme l'un de tes ouvriers. Je suis prêt à travailler pour toi. Je suis prêt à être ton serviteur. Je suis prêt à travailler et pour avoir un salaire, mais je suis pas ton fils. Je ne serai pas comme ton fils parce que je suis indigne. Mais je vais me lever et je vais retourner pour travailler. Voyez le piège un peu. C'est-à-dire que le fils n'a pas compris l'amour de son papa. Il n'a pas compris que s'il retourne, c'est parce que son père l'aime. Il n'a pas compris ça. Pour lui, il doit mériter l'amour de son papa. Et souvent, nous sommes comme ça, chers auditeurs, chers internautes. On pense qu'on doit faire beaucoup de choses pour Dieu, pour que Dieu puisse nous bénir et que pour mériter l'amour de Dieu. Non, je viens dire à quelqu'un que Dieu est amour et il est juste. Il est juste. C'est-à-dire quand il doit nous châtier, il nous châtie. Mais il est amour. C'est-à-dire qu'il veut que tu ne sois pas perdu éternellement dans le feu de la géhenne. Il ne veut pas que tu t'en ailles éternellement avec l'ennemi de ton âme. Il veut pas ça. Il veut que tu sois dans la lumière. Alors, en fait, c'est comme si il disait à son papa, j'ai gâché mon statut de fils là, héritier, c'est fini. Mais, je vais proposer un deal à mon papa. Je vais faire un deal à mon papa. Je vais travailler avec lui. Je serai un employé modèle et avec mon salaire, je vais rembourser ma dette. Je viens dire à quelqu'un que la dette du péché, personne ne peut la rembourser. Le seul qui a acquitté cette dette, c'est Jésus-Christ de Nazareth. Il n'y en a pas d'autre. Il n'y a pas d'autre. Le seul qui est monté à la croix pour toi, c'est Jésus-Christ de Nazareth. Amen. Celui qui s'est donné. Donc, il veut troquer, en fait, cette relation filiale. La relation filiale, c'est la relation de fils qu'il a détruite pour une relation de travail. Donc, je vais travailler pour Dieu et comme ça, je serai bien. Alors, il y a quelque chose qu'il faut qu'on comprenne dans cette histoire. C'est qu'on ne peut pas troquer la relation de fils de Dieu avec ce que nous faisons pour Dieu. Non. Tu peux être un serviteur zélé. Tu peux être
matin, midi, soir dans la maison du Père. Tu peux jeûner 40 jours. Tu peux prier des prières. Tu peux être debout pour servir le Seigneur. Mais ce que Dieu veut, c'est que tu sois son enfant, que tu sois son fils. Vous savez, quand vous êtes père et mère de famille, vous pouvez avoir quelqu'un qui vient travailler chez vous. Par exemple, vous avez un jardinier qui vient. Mais le jardinier, il va pas rentrer dans votre chambre, il va pas rentrer dans votre salon, il ira pas dans votre réfrigérateur. Vous allez avoir un ouvrier qui viendra faire un travail chez vous pour, par exemple, refaire quelque chose dans votre maison. Mais il va pas accéder à certaines pièces de votre maison. Il n'ira pas dans votre salle de bain, non? Mais un enfant va dans toutes les pièces de la maison. Il a accès à l'héritage même de son papa. C'est pas l'héritage du voisin qu'il a, c'est l'héritage de son père. Donc voilà. Alors, il veut rembourser sa dette. Alors, je viens dire à quelqu'un aujourd'hui, tu ne peux pas te sauver toi-même. Tu ne peux pas rembourser la dette. Tu vas dire que tu n'as pas péché. Le Seigneur nous dit que nous sommes tous privé de la gloire de Dieu. Puisque quand Adam a écouté la voix de Satan, notre nature est devenue adamique, elle est devenue pécheresse. Mais, le Seigneur est monté à la croix, son sang a coulé, et le Seigneur nous dit que sans effusion de sang, il n'y a pas de pardon. Donc, nous avons été pardonnés. Et nous sommes pardonnés, mais dans Jean 1:12, il dit à tous ceux qui l'ont reçu, il donne le pouvoir de devenir enfants de Dieu, qui sont nés non de la chair et du sang, c'est-à-dire que tu nais une première fois en sortant du ventre de ta maman, de maman et de papa, mais tu dois être recréé par Dieu, tu dois naître de nouveau. Et la semaine dernière, nous avons parlé de la nouvelle naissance. Donc si tu suis les émissions, tu verras que tu as compris ce que c'est que la nouvelle naissance. C'est-à-dire, il faut naître de Dieu. Il faut mourir à toi-même. Alors, en fait, il ne vient pas au départ comme un fils repentant, hein. Il vient, il s'apprête à retourner vers son père en négociant un contrat. Voilà. On va faire un petit contrat. On va négocier. Je dis pas que tous on a été comme ça. Il y en a qui sont retournés vraiment repentants. Mais lui, il pense qu'il doit mériter. Et vous savez, quand on part en évangélisation, parfois, je tombe sur des personnes qui me disent, oui, mais je dois être propre. Je dois d'abord être propre pour m'approcher de Dieu. Non. Dieu te dit de venir comme tel que tu es. Parce que tu peux pas être propre toi-même puisque la boue ne lave pas la boue. C'est l'eau de la parole de Dieu qui va te transformer, qui va te changer. Alors maintenant, voilà. Ce qu'il y a, c'est que on va se poser la question. C'était quoi notre pays lointain? Et c'est quoi encore notre pays lointain? Est-ce qu'on a connu ce moment de bascule où on a voulu gérer quelque chose nous-mêmes avec nos propres règles et on s'est retrouvé au milieu de notre propre, je dirais, porcherie, c'est-à-dire spirituelle ou émotionnelle. On s'est retrouvé avec des mauvaises pensées, on s'est retrouvé avec pas forcément une vie de débauche, mais avec des choses où il y a l'amertume, il y a la rancune, il y a la jalousie, ou bien tu as voulu te débrouiller toi-même dans quelque chose et tu te demandes comment tu t'en sors maintenant. Ça peut être une dette. Aussi, tu as mal géré l'argent parce qu'on est des gestionnaires aussi de ce que Dieu nous donne. Donc voilà. Et est-ce que tu as fait n'importe quoi ou tu as fait quelque chose pour rattraper en faisant des efforts avec Dieu? Même si nous faisons des efforts avec Dieu, mais c'est pas cela que Dieu veut. Dieu veut une relation de fils. Alors, je vous invite donc à appeler au 0590-23-17-11 pour témoigner aussi à quelqu'un qui a besoin d'entendre que nous étions comme cela, nous avions peut-être un mauvais caractère, nous étions peut-être quelqu'un qui aimait sortir, qui aimait certaines choses, mais que en rencontrant Jésus, on est retourné à la maison et qu'on sait que ce n'est pas par notre force, mais c'est par son esprit qu'on fait les choses pour Dieu. Donc voilà. Donc on a déjà vraiment regardé comment était le fils cadet et on va dans la deuxième heure analyser un peu le fils aîné pour voir comment ce fils aussi a agi avec le père. Donc on va faire une courte pause musicale et nous revenons pour la deuxième heure.

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1: Partie de l'émission, et comme je vous l'ai annoncé, la première partie, c'était vraiment d'explorer le diagnostic vraiment d'un fils rebelle. C'était voir comment ce fils rebelle demandait l'héritage, et comme je vous l'ai expliqué, à l'époque en Israël, demander un héritage à un patriarche, c'était le rejeter, lui dire voilà, tu meurs pas assez vite et donne-moi tout ce que tu as. Parce que l'héritage était donné à la mort. C'est à la mort que l'héritage était donné. Il n'y avait pas d'héritage avant que la personne ne parte. Donc, il y avait une transmission d'héritage. Il fallait que le papa ne soit plus là. Donc, on voit que ce père ne se rebelle pas, il ne s'enflamme pas. Mais il donne à deux fils, ses deux fils dans la maison, un qui est dans la maison et un qui part dans un pays lointain. Et nous avons un peu décortiqué le pays lointain. Le pays lointain, c'est le pays où nous sommes loin du père, le pays où nous voulons être indépendant, avoir une autonomie maximale, penser que nous sommes libres de faire tout ce que nous devons faire, mais ce que nous faisons a des conséquences puisque le salaire du péché, c'est la mort. Alors, avant d'entamer cette deuxième partie avec la grâce de Dieu et comment aussi le fils aîné a réagi, je vais vous lire quand même... je vous ai dit que l'histoire du fils prodigue racontée par Jésus à des Juifs à l'époque, c'était vraiment quelque chose d'extraordinaire, puisque on voit que ce fils prodigue a été vers des porcs, et je vous ai dit que c'était un animal impur par excellence. Mais il y a une chose aussi, c'est que le peuple juif connaissait la Torah, connaissait la parole, et dans cette parole, dans la Torah, il y avait la loi qui était mosaïque, la loi qui avait été donnée à Moïse. Et on voit que dans cette loi, il y avait quand même des choses qui étaient terribles. C'est-à-dire, on trouve cette lecture dans Deutéronome, chapitre 21, versets 18 et 20. « Si un homme a un fils indocile et rebelle qui n'écoute ni la voix de son père, ni la voix de sa mère, et qui, après l'avoir châtié, ne leur obéit pas, le père et la mère le prendront et le mèneront vers les anciens de la ville, et à la porte du lieu qu'il habite, ils diront aux anciens de la ville, voici notre fils qui est indocile et rebelle, qui n'écoute pas notre voix et qui se livre à des excès et à l'ivrognerie, et tous les hommes de sa ville le lapideront et il mourra. » Donc on voit que la rébellion, c'était la mort. Et là, en fait, le texte hébreu utilise des mots forts, hein, c'est-à-dire que le verbe rebelle, là c'est indocile, insoumis, mais aussi un mot qui s'appelle moré en hébreu, qui veut dire rebelle et amer. Donc le rebelle, c'est quelqu'un qui est amer aussi. Et c'est une rébellion chronique, systématique, un choix délibéré et public de rejeter l'autorité et de rejeter l'autorité de l'alliance de Dieu. En fait, c'est ce que ça veut dire. Donc, on voit que par rapport à l'histoire de Deutéronome, qui on voit comment la personne était traitée. Et là, dans le fils prodigue, Jésus parle au peuple d'Israël, à des personnes qui connaissent ce texte, qui savent comment on doit traiter un rebelle et un indocile. Donc, en fait, on voit... et c'est ce qu'on va parcourir dans la deuxième heure. On va attirer l'attention sur le papa, le père. C'est-à-dire que le père, j'appelle le père ou l'amour inconditionnel de la grâce. Alors, en fait, on a laissé le fils cadet avant la pause sur le chemin du retour, le ventre vide, la honte au cœur, et qui répète machinalement son discours de négociation. Voilà, je vais négocier avec papa, je vais travailler et je vais retourner et j'aurai l'approbation de papa parce que je travaille. C'est-à-dire qu'il, pour lui, il doit mériter l'amour du papa. Et en fait, il s'attend à trouver un juge au lieu de rencontrer un papa. Il s'attend à retrouver un juge, quelqu'un qui va le juger, et pas un père. Alors au verset 20, le récit bascule dans l'extraordinaire. C'est-à-dire, il est écrit comme il était encore loin, le fils était encore loin, comme il était encore loin, son père le vit et fut saisi de compassion. Il courut se jeter à son cou et le couvrit de baisers. Ah! Extraordinaire. Comme il était encore loin, je viens dire à quelqu'un, tu te sens loin de Dieu. Pour toi, c'est comme si Dieu était un père qui était dans les cieux et que toi, tu es sur la terre, mais il y a une distance, il y a des kilomètres entre vous. Aujourd'hui, le Père te parle à travers sa parole parce qu'il te dit que si tu reviens à lui, qu'est-ce qu'il fait? Il te voit déjà. Il te voit dans toutes tes difficultés. Il te voit dans tout ce que tu fais. Il te voit au loin. Mais parce que ton cœur veut revenir à lui, alors il va être saisi de compassion pour toi et il court se jeter à ton cou pour t'embrasser. En fait, l'amour du Père est inconditionnel. Alors, on va s'arrêter sur le verbe « il courut ». On va s'arrêter sur ce verbe. En fait, dans dans cette époque du peuple d'Israël, un homme honorable et fortuné, un patriarche, ne court jamais en public. Non. Il court pas en public parce que courir exige d'enlever sa longue robe, de dévoiler les jambes, parce qu'ils avaient pas, ils avaient des tuniques, c'était des tuniques qu'ils portaient. Et ce qui était profondément humiliant pour un patriarche, parce que, en fait, un homme du rang de patriarche, c'est-à-dire que, et c'était quelqu'un qui marchait tranquillement avec honorabilité, vous comprenez? Et là, l'image que Jésus donne, c'est un père qui soulève sa robe, enfin sa tunique, et qui court vers son fils parce qu'il a vu son fils en haillons rentrer à l'entrée du village. Alors, pourquoi le père court? Vous savez, je viens de vous dire que Jésus parle à un peuple qui connaît le texte de Deutéronome 21 où on dit que ce fils rebelle est emmené par ses parents aux anciens et que les hommes de la ville vont le lapider. Donc Jésus montre au peuple d'Israël là que le Père céleste il va courir devant son fils en haillons pour le couvrir de son corps, parce que les pierres qui vont arriver doivent ne pas atteindre son enfant. Donc, de sa stature, de sa personne, il est en train de couvrir son fils en haillons, son fils indigne, son fils qui s'est rebellé, son fils qui lui disait, tu peux mourir, il n'y a pas de Dieu. Voilà. En fait, le père court et il court aussi pour protéger son enfant. Donc, quand on regarde ce texte et on voit que il revient ruiné après avoir gaspillé le patrimoine familial et en fait chez les païens, il fallait appliquer le rituel du Ketsacha, c'est-à-dire ça c'était chez les païens on brisait un vase et on bannissait la personne. Voilà, on bannissait la personne. La personne ne pouvait plus être dans le village. Mais chez les Juifs, on le lapidait. Et le père court pour faire écran de son propre corps, c'est-à-dire qu'il prend sur lui la honte publique de son fils pour que son fils n'ait pas à le subir. Il prend sur lui les pierres, les roches, tout ce qui doit lapider son fils parce qu'il l'entoure de son corps, il l'embrasse, il se jette à son cou pour le protéger. Eh bien, c'est ça la grâce de Dieu. C'est ça l'amour de Dieu. C'est ça l'amour de Dieu pour nous. Il a donné Jésus. Il a donné Jésus. Le Père est dans le Fils et le Fils est dans le Père. Quand Jésus était sur la croix, le Père était en train de nous environner de sa grâce. Il était en train de nous environner de sa grâce pour nous protéger parce qu'il a donné Jésus. Jésus s'est maudit pour qu'on soit béni. Il s'est humilié pour qu'on soit honoré. Il s'est donné. Il a donné sa vie. Il a donné son sang pour qu'on soit pardonné par le Papa. Vous comprenez? Donc, c'est pour cela que le fils prodigue, c'est quelque chose d'extraordinaire, parce que la restauration est immédiate. La restauration est immédiate. La restauration est immédiate. Parce que le fils commence d'abord à parler de son discours qui a été programmé. Il dit, Père, j'ai péché. Je ne suis plus digne d'être appelé ton fils. Mais le père fait quoi? Il ne le laisse même pas finir sa phrase. Il coupe la parole à sa théologie du mérite, là. Oui, je dois mériter à sa négociation. Je négocie avec toi. Il ne lui dit pas. Le père ne lui dit pas, on va voir si tu as changé, on va voir, on va te mettre à l'essai, on va voir si tu es un serviteur fidèle. Non. Le père dit quoi? Il se jette au cou de son fils et dit au serviteur, vite, apportez la plus belle robe, la plus belle tunique. Ça veut dire, je revais mon fils d'une tunique nouvelle. Il est plus en haillon. Il est plus avec un vêtement vêtement de tristesse. Il n'est plus avec un vêtement de désespoir. Il n'est plus avec un vêtement de rancœur, un vêtement de non-pardon, un vêtement de colère. Non, je lui mets un vêtement de louange. Alléluia. Un vêtement de joie, un vêtement de paix. Je le revêtis. Vite apporter la plus belle robe. Mettez-lui un anneau au doigt, l'alliance de Dieu, et des sandales aux pieds. Alors, rappelez-vous les sandales, c'est très important. En fait, ces trois objets sont des cadeaux, mais des cadeaux qui sont des cadeaux de restauration. Des cadeaux de restauration. Quand tu arrives à Christ, Christ te revêt. Il te revêt du Saint-Esprit. Il te donne son esprit. Il te met un manteau. Le manteau de sa grâce est sur toi. Amen, il te protège. Première chose. La robe, c'est ça. Et c'est, en fait, il te revêt du manteau du manteau du Père, et la crasse et les haillons du Fils par sa propre justice. C'est-à-dire qu'il justifie son enfant. Il le revêt. La deuxième chose, l'anneau, c'est le sceau de la famille, c'est le sceau de l'héritage, c'est-à-dire c'est mon enfant, c'est l'alliance que j'ai, c'est-à-dire que celui qui porte l'anneau peut sceller les contrats. C'est lui qui scelle les contrats, c'est lui qui va signer les chèques quand tu es dans la maison de ton papa. Et qu'il te donne l'approbation de tout, eh ben c'est voilà, tu es un héritier dans la maison du Père. Amen. C'est-à-dire qu'il te redonne instantanément sa pleine confiance. Il ne te dit pas non, mais on va voir. Non, il te dit tu es pardonné, viens maintenant. Voilà, dans la maison de ton papa. Et les sandales, à l'époque, il faut savoir que les esclaves et les employés marchaient pieds nus. Les gens marchaient pieds nus. Et ceux qui avaient les esclaves, c'était les fils de la qui avaient les sandales, c'était les fils de la maison. Mais rappelez-vous quand même d'une chose, c'est que les sandales représentent aussi l'endroit où on a marché, l'endroit où on marche, les chaussures. Et le père avait dit à Moïse, le lieu où tu te trouves est saint. Enlève tes sandales. Ça veut dire que il fallait qu'il enlève le péché. Voilà, qu'il se repente. Il enlève les sandales. Le lieu où on marche dans la boue, dans tout ce qui n'est pas propre. Alors Dieu lui donne des sandales. Le Père lui donne des sandales. Ça veut dire qu'il le revêt avec des sandales pour marcher autrement. Voilà. Et pour couronner le tout, il dit, on tue le veau gras, on fait la fête. Donc, Dieu ne pardonne pas du bout des lèvres. Non. Il pardonne avec joie et avec excès, avec prodigalité. C'est-à-dire qu'il va dépenser tout ce qu'il a parce que tu t'es repenti, parce que tu reviens au Père. Donc, voilà l'amour de notre papa. C'est un amour qui est, c'est pour ça que je dis qu'on peut l'appeler le père prodigue, parce que il va donner tout à son enfant. Il va tout donner à son enfant, la joie, la paix, la malignité, la maîtrise de lui-même. Le fils va apprendre à être ce fils, cet héritier, comme ce père, amen, qui est riche, riche en beauté, riche en miséricorde. Alors, on voit que, vous voyez, l'amour du père, c'est quelque chose d'exceptionnel. C'est quelque chose d'exceptionnel parce que face à la majesté d'un Dieu trois fois saint, n'est-ce pas, on ne peut pas fermer les yeux sur cela, c'est-à-dire que la séparation éternelle avec le Père, c'est la mort éternelle. Et la loi divine est inflexible, elle ne peut pas négocier avec le péché. Donc en fait, le Père inverse le décret de la justice. Il inverse le décret de la justice, c'est-à-dire que il va donner Jésus à la place du fils prodigue, celui qui dilapide la fortune. Il va donner un agneau saint. Et Jésus a été un homme parfait, parfaitement homme, parfaitement Dieu. Donc nous disons merci à notre Dieu d'avoir fait cela pour que nous puissions revenir dans la maison. Pour revenir dans la maison. Amen. Et là où tu penses que tu n'as jamais fait quelque chose à quelqu'un, le Seigneur nous dit dans les Écritures, tous son péché sont privés de la gloire de Dieu. Tu vas le trouver dans Romains, chapitre 3, verset 23. Spirituellement, il faut recevoir le Créateur de la vie, le souffle, l'intelligence. Mais qu'est-ce qu'on fait avec cet héritage? Cet héritage, il faut qu'on le garde. Voilà. C'est pas le dépenser dans l'indépendance. Alors, voilà, on a vu que Dieu a fait grâce. Il a fait vraiment une grâce. Alors, on va voir maintenant ce qui arrive au fils aîné. Parce que on va appeler cette troisième partie l'aîné ou le piège du légalisme. L'aîné ou le piège du légalisme. Et nous allons faire donc une courte pause musicale et nous reviendrons avec l'aîné de l'histoire pour voir comment le père aussi Il est sorti chercher ce fils. Il est sorti parce qu'il travaillait dans les champs et quand il est revenu, le fils n'était pas content, il était en colère, mais on va voir l'amour du père envers ce fils également. Une courte pause musicale et nous revenons pour la troisième partie.

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0: 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Let's go!
1: 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Donc là, nous sommes dans cette belle émission Parlons-en Pasteur et nous avons vraiment exploré cette histoire du fils prodigue à travers les Écritures, c'est-à-dire que nous avons bien vu que cette histoire que certains connaissent, c'est pas simplement un fils qui revient après avoir demandé un héritage, mais qu'à travers cette histoire que Jésus raconte à un peuple qui était sous la loi, il y avait des lois, il y avait des règles qui devaient être établies, et Jésus, comme j'aime à dire, il est un révolutionnaire, il leur faisait comprendre l'amour du Père pour sa création, l'amour du Père pour même celui qui n'a pas Dieu. Et c'est là que nous voyons comment il expliquait l'amour du Père, un Père qui ne s'est pas enflammé de colère, un Père qui ne s'est pas défendu, mais un Père qui a laissé deux fils avec deux attitudes différentes hérités. Voilà, et comment ils ont utilisé cet héritage. Donc nous avons vu que le fils cadet, lui, il a vraiment demandé, c'est lui qui a demandé cet héritage, et dans le peuple d'Israël à l'époque, le patriarche ne pouvait pas donner un héritage tant qu'il n'était pas décédé. C'était comme si le fils lui disait, ben donne-moi tout ce que tu as et meurs, tu meurs pas assez rapidement pour que je puisse avoir tout ce que tu as. Et l'autre fils est resté dans la maison, mais son attitude aussi va nous interpeller dans cette troisième partie. Donc on voit comment le père, justement, après avoir vu ce fils dilapider tout ce qu'il avait, manger même avec les porcs et aspirer même à la nourriture des porcs, comment il est revenu au père avec son contrat de négociation. Mais le père l'a accueilli non seulement à bras ouverts, mais en regardant les deux textes, celui de Deutéronome 21 et celui de Luc 15, on voit qu'il y a une différence. La grâce était là et il a reçu son fils donc avec cette protection qu'il a mis, puisqu'il a couru au devant de lui. On dit même que il a vu son fils au loin, c'est-à-dire que Dieu nous voit même lorsque nous ne sommes pas près de lui, parce que Dieu voit tout. Il est omniprésent, omniscient, omnipotent, et c'est un père à qui rien n'échappe. Donc il voit aussi, je parle à une maman, il voit ton enfant qui est loin de cet héritage céleste qu'il a donné à ton enfant. Mais Jésus est monté à la croix pour chacun d'eux. Jésus est monté à la croix pour chaque enfant, pour chaque progéniture qu'il t'a donné. Donc garde la foi. Et toi-même, tu étais aussi ce fils prodigue. Et si tu es arrivé à Christ, c'est qu'un jour ton cœur s'est ouvert, et parce que tu t'es examiné, tu es revenu au Papa. Puisque nous avons été créés pour Dieu, nous avons été créés pour le louer, pour le glorifier. Alors, on voit que dans cette histoire, non seulement il tue le veau gras, mais il y a de la musique. On va voir qu'il y a de la musique. Alors, l'histoire ne s'est pas arrêtée au fils prodigue qui est accueilli par le papa. Le papa lui donne des sandales, lui donne le l'anneau de l'alliance, et lui donne aussi ce vêtement de louange, ce vêtement divin. Non, ça ne s'arrête pas là. Alors, il y a un troisième personnage qui est le fils aîné, et ça va jeter, je dirais, un froid polaire sur la fête que le père fait pour le cadet qui est revenu. En fait, ce fils aîné revient des champs fatigué de sa journée de labeur, puisqu'il a bien travaillé. Il entend la musique et les danses, parce que dans la maison du père, il y a la louange, il y a la joie. David était un roi qui dansait tout le temps pour Dieu. Donc quand tu vois un enfant de Dieu qui danse, qui chante, qui loue, et quel que soit comment il est, il danse, il loue, il est en train de plaire à son papa. Ça veut dire qu'il a ce vêtement de louange et il donne à son père, amène ce vêtement de louange. Donc, le fils aîné, n'est-ce pas, on n'a pas envie de lui ressembler. On va décortiquer ça. Mais on n'a pas envie de lui ressembler. Pourquoi? Parce que il interroge un serviteur et dit, ton frère est de retour. Le serviteur lui dit, ton frère est de retour et ton père a tué le veau gras. Et quelle est la réaction du fils aîné? La joie? Non. Le texte dit qu'il se mit en colère et il refuse d'entrer dans la maison. Vous voyez? Il s'est retrouvé tout seul, son frère cadet est reparti, voilà, est parti dilapidé. Lui, il travaille dans la maison, mais quand le fils revient, au lieu de se réjouir que son frère est revenu, il se met en colère. Il se met en colère, pourquoi? Parce que il devient jaloux. Il dit au père que lui, il est resté dans la maison et que le père n'a jamais tué le veau gras pour lui. Alors, en fait, Quand on regarde cette histoire, tenez-vous bien, pour ceux qui sont là. Je vois ma sœur Denise, que Dieu te bénisse, ma sœur Luna, ma sœur Esther, ma sœur Judith, que nous ne soyons pas comme ce serviteur, en fait, comme ce fils aîné plutôt. En fait, il dit au père, voici tant d'années que je te sers sans avoir jamais transgressé tes ordres et jamais tu ne m'as donné un chevreau pour faire la fête avec mes amis. Ça veut dire que ce que tu as donné au fils cadet qui a tout dilapidé, qui est revenu, tu l'as accueilli, tu as même tué le veau gras, mais moi, tu n'as pas fait ça pour moi. Et en fait, le mot qu'il utilise pour le mot servir en grec là, quand il dit, voilà, tant d'années que je te sers, c'est un mot qui est réservé aux esclaves. En fait, cet aîné, il était physiquement dans la maison du père. Il était là tous les jours. Il était dans la maison du père, physiquement. Mais son cœur était aussi loin que le fils cadet dans son pays lointain. C'est-à-dire qu'il est dans la maison de Dieu, mais son cœur est dans le pays lointain aussi, comme le cadet. Le cadet, lui, il est parti physiquement, il a été bambouché, il a été faire la fête physiquement aussi, et son cœur aussi. Mais le fils est né dans la maison du père, mais son cœur est éloigné, son cœur est endurci. Alors, il ne vit pas sa foi comme une relation d'amour avec le papa. En fait, il est comme un carnet de notes, vous savez, il est rigoureux, il est obéissant, mais il est devenu sec, il est devenu amer, il est devenu jaloux, il est devenu irrité. Il refuse même d'appeler le frère, le cadet, son frère. Pourquoi? Parce que quand il parle au papa, il lui dit quoi? Quand ton fils que voilà est arrivé. Quand ton fils que voilà est arrivé, voilà ce que tu as fait. Alors, nous sommes des mamans et des papas là. D'accord? N'est-ce pas? Il y a des mamans, des papas qui sont présents. Ça t'est jamais arrivé, par exemple, que entre deux enfants, quand un enfant est malade, il dit pas, ah, mon petit frère a fait ça et tu as donné, non? Ou bien ma petite sœur a fait ça et tu as donné, non? L'enfant te regarde et te dit, ton fils, ta fille, c'est pour bien te montrer qu'il est pas d'accord. Est-ce que ça vous est jamais arrivé? Ça arrive, bien-aimé, ça arrive. Alors, en fait, il faut comprendre que le fils aîné, il n'est pas content que le cadet soit revenu. Et pourquoi? Parce que son cœur n'est pas en relation avec le papa. Puisque si tu sais que tu es fils de la maison, et tu sais que tu es héritier de la maison, tu n'es jamais parti. Tu sais que le papa t'aime. Tu sais qu'il n'y a aucun souci. Au contraire, tu dois te réjouir que celui qui était perdu revienne. Alors, la réponse du père est d'une tendresse infinie. Encore une fois, on voit l'amour du papa. Mon enfant, toi, tu es toujours avec moi. Et tout ce qui est à moi est à toi. Tout ce qui est à moi est à toi. Le Père Céleste dit à quelqu'un, l'Éternel Dieu, parce que tu n'as pas renié mon fils, parce que tu l'acceptes comme Seigneur et Sauveur, maintenant, aujourd'hui, tout ce qui est à moi est à toi. Hey! Donc, tu peux dire, regardez le ciel, et dire au monde entier, j'ai mon papa, il est dans le ciel. Mon papa, c'est celui qui pourvoit. Mon papa, c'est celui qui donne la santé. Mon petit problème de santé là, il est tout petit pour le grand papa puissant que j'ai. Parce que le papa m'a dit, tout ce qui est à moi est à toi. Donc mon papa, qui est le Dieu tout puissant, qui a créé l'homme et qui sait comment créer un organe, il est capable de remettre cet organe en marche. Il est capable de guérir cet organe qui est défaillant aujourd'hui. Parce que c'est mon papa et j'ai hérité, j'ai l'ADN de mon papa. J'ai l'ADN de mon grand frère Jésus qui est héritier de mon papa. Et moi, je suis aussi héritier de mon papa. Vous comprenez? Donc, quand vous savez que le Père Céleste vous aime, vous n'allez pas agir comme ce grand frère. Vous allez vous réjouir quand celui qui est perdu, celui qui a une vie qui le détruit, celui qui est angoissé, celui qui a la dépression, celui qui pleure tout le temps, cette maman qui est désespérée parce qu'un enfant est rebelle, il faut que tu trouves un mot d'encouragement pour lui dire « ne t'inquiète pas ». Ne t'inquiète pas, ne vous inquiétez de rien, Dieu est là. Mais cette personne doit faire confiance à 100% à Dieu. Et parfois, c'est difficile. Mais on voit l'amour du Père. Il lui dit, mon enfant, toi, tu es toujours avec moi. Et tout ce qui est à moi est à toi. Mais il fallait bien faire la fête et se réjouir. Puisque ton frère, que voilà, était mort et il est revenu à la vie. Ton frère, que voilà, était mort et il est revenu à la vie. Donc, il était mort de quoi? Puisqu'il est revenu. Il était mort spirituellement, séparé du papa. Il n'était plus dans la maison du père. Et le fils aîné même qui travaille dans la maison du père n'a pas cette relation avec le papa. Vous voyez? C'est ça l'histoire de Jésus. Jésus a voulu montrer aux disciples et aux... Vous voyez? C'est ça l'histoire de Jésus. Jésus a voulu montrer aux disciples.

Donc, la parabole de Jésus, on ne sait pas, hein, à la fin, si le fils aîné a fini par entrer dans la maison ou s'il est resté dehors dans le noir avec son amertume. On ne sait pas, puisqu'il ne l'a pas dit. Mais en fait, je me tourne aujourd'hui vers vous, chers auditeurs, chers internautes. L'aîné, c'est le danger qui guette aussi tous les bons chrétiens. C'est le danger qui guette tous les bons chrétiens. C'est-à-dire que celui, et hier, il y a eu cette émission sur le complexe, et je rends grâce à Dieu parce qu'on a pu parler du complexe de supériorité. Un chrétien ne doit pas se sentir supérieur à l'autre, non. Un chrétien ne doit pas se sentir supérieur aux autres, non. Tout laisser la grâce de Dieu. Nous sommes tous hérités du Père, et quand un revient vers le Père, il faut l'accueillir dans la fête et dans la joie. Parce que le Père, il veut pas que ses enfants, ses âmes meurent. Il ne veut pas que sa créature meure. Donc, si tu sens une jalousie spirituelle ou que, par exemple, le leader parle de quelqu'un tout le temps ou que le leader a Dieu lui a dit d'élever quelqu'un et que tu sens cette jalousie parce que toi, tu travailles beaucoup, c'est pas normal. C'est pas normal parce que toi, si tu sais qui tu es, tu connais ton identité, eh bien, tu vas te réjouir comme le papa parce que tu as le cœur du papa et tu as les pensées du père. Alléluia. Amen, amen. Alléluia. Donc, c'est ça qu'il faut comprendre. Il faut comprendre que, en fait, Dieu n'est pas trop généreux avec ceux qui mènent la vie n'importe comment. C'est pas ça. Et quand ils reviennent au dernier moment, comment on se dit, ouais, ils ont fait ça et ils reviennent. Non, il faut les accueillir. Parce que ce sont des âmes qui sont précieuses aux yeux de Dieu. Et je rends grâce à ceux qui sont là parce que je sais que vous voulez voir des âmes sauvées, vous voulez voir des âmes qui reviennent à Christ, qui ont parfois même accepté Jésus, mais qui sont partis loin dans ce pays lointain. Mais Dieu dit, voilà, que quand ils reviennent, ils donnent l'alliance, ils donnent le revêtement, ils donnent les souliers pour marcher. Donc, les souliers ne vont pas s'user puisque ce sont les souliers de la grâce. Ce sont les souliers pour marcher dans le chemin étroit. Donc, vous voyez, c'est ça qui est important. Et on voit que Dieu n'est pas trop généreux. Non, pas du tout. Dieu n'est pas trop généreux. Alors, ce qu'on va faire, c'est que je vais faire une petite analyse aussi pour vous faire comprendre quelque chose. C'est-à-dire que dans le verset 12, quand le cadet réclame sa part de bien, c'est la part de bien selon la loi juive, c'est la Mishnah. On lui donne la Mishnah. La Mishnah, c'est que l'héritier ne pouvait pas jouir des biens de son papa. Mais le texte en grec dit que il leur partagea sa vie. Le mot qui est utilisé, c'est bios. Voilà. Quand on dit qu'il a donné l'héritage, en fait, cet héritage, c'est le bios. C'est-à-dire qu'il lui a donné, il a donné la vie, il a donné les moyens de subsistance. Et, c'est pas seulement des biens matériels. C'est ça. Et en fait, l'amour du Père commence par un effacement de soi. En fait, pour accorder la liberté à son fils, il accepte de se dépouiller lui-même d'une partie de sa propre vie et de subir l'humiliation publique d'un héritage qui est réclamé prématurément. C'est-à-dire que lorsqu'on ne connaît pas Dieu, c'est ce que nous faisons. C'est-à-dire qu'on dit à Dieu, bénis-moi, je veux avoir des bonnes choses, mais sans le connaître, sans connaître ce papa-là. Et en fait, le verbe quand on dit que au verset 20, c'est ça qu'il faut comprendre, au verset 20, quand on dit que le fils est encore loin, le père le voit et il est saisi de compassion. Le verbe grec, c'est splagtizomai, c'est-à-dire que c'est dans la pensée même, ce sont les entrailles.

les entrailles, le siège de l'amour maternel, la matrice, c'est-à-dire la compassion. Dieu, quand il a de la compassion, c'est comme s'il était une maman. C'est comme, c'est les entrailles de la maman, c'est la matrice. Voilà. Et en utilisant ce mot précis, hein, Jésus attribue au papa une réaction qu'on appelle viscérale. C'est-à-dire, vous voyez les entrailles d'une maman, je vais vous dire, même les entrailles de papa, quand, par exemple, il y a quelque chose qui arrive à ton enfant, tu commences à avoir mal au ventre. Parfois même tu peux même avoir les entrailles qui bouent, tu vois, parce que il y a quelque chose qui te fait du mal. Ben ou bien quand un enfant va mal, tes entrailles aussi sont bouleversées, tu as la compassion même, tu te mets à la place même de l'enfant, tu voudrais même souffrir à la place de ton enfant. Voilà, c'est ça. C'est ça. C'est ce que je voulais vous expliquer. C'est cet amour là qu'il a pour nous. Et c'est ce que nous ressentons aussi vis-à-vis de nos enfants. Par exemple, un enfant qui doit rentrer à l'hôpital, il souffre. Mais tu cries à Dieu, tu voudrais que ça soit toi qui souffres à la place de l'enfant. Tu veux pas que ton enfant souffre. Donc c'est pareil. En fait, la douleur de la matrice qui pousse à l'action. Et pousse à l'action, c'est-à-dire que il court se jeter. Et le verbe courir là, c'est dramon, c'est-à-dire que il ne regarde pas à ce qu'il y a autour de lui, il ne regarde pas que il est obligé de relever sa tunique, de dévoiler ses jambes, mais il s'humilie même pour aller protéger son enfant. Et c'est ce que Jésus a fait à la croix. C'est ce que Dieu nous a donné son fils, il nous a donné Jésus à la croix de Golgotha. Donc en fait, on voit que quand il le couvre de baisers, quand il le couvre de baisers, en fait, c'est une réalité physique, hein. Le fils revient tout juste de la porcherie. Il est sale. Il est sale. Il sent mauvais. Il n'est pas lavé. Il n'est pas purifié. Et en fait, on voyait que les lois de pureté dans le Lévitique, quand vous lisez le livre de Lévitique, on voit qu'on pouvait pas toucher un homme qui vivait avec des porcs. C'était rituellement impur. Donc, en fait, le Père n'attend pas que le Fils soit pur pour l'embrasser. Le baiser du Père même purifie le Fils. C'est-à-dire, la souillure du Fils ne va pas contaminer le Papa. En fait, Dieu ne conditionne pas son amour et sa tendresse avec une sanctification pour nous préalablement. Non, on vient tel que nous sommes devant lui. Tel que nous sommes. Donc, c'est pour cela que l'amour du Père refuse pour nous la condition d'esclave. C'est-à-dire que le Fils avait calculé, traite-moi comme l'un de tes mercenaires. Nous ne sommes pas les mercenaires de Dieu, nous ne sommes pas que des serviteurs de Dieu. Quand tu es fils et fille de Dieu, tu as les impératifs, en fait, qui font que le Seigneur te donne les choses, il te donne l'honneur, il revêt le Fils de sa propre honneur. C'est ce qu'il fait. Et tu as Christ, il te revêt de sa propre honneur. Le Père te revêt de sa propre honneur. Tu es honoré de lui. Même si les hommes ne t'honorent pas, toi tu es honoré de lui. Et c'est pour cela que le Fils aîné aurait dû comprendre cela. Qu'il était déjà honoré puisque le Père a dit, tout ce qui est à moi est à toi. Donc voilà. Alors, l'amour du Père dans la parabole, c'est pas un amour laxiste qui valide le péché. C'est pas ça du tout. Le Père ne dit pas que ce que a fait le cadet, c'est bien. Mais l'amour prodigue, c'est l'amour qui dépense sans compter. Il fait la démonstration, c'est la démonstration de la relation filiale. Et Dieu nous a créés pour être dans cette relation avec lui. Une relation pas seulement de créature au créateur, mais de fils et fille au Père. Et c'est ce que nous devons comprendre. Donc, l'amour du Père se définit par un double mouvement. Tu dis double, double. On aime chanter double, double, quand on nous bénit, double, double. Mais en fait, l'amour du Papa se définit dans un double mouvement. Il descend dans la honte pour élever le pécheur dans sa gloire. Je répète, il descend dans la honte pour élever le pécheur dans sa gloire. Et c'est ce que Jésus a payé à la croix. Donc, je viens te dire que là, maintenant,
tu es plus que béni. Si tu comprends ton héritage, si tu comprends que tu étais le fils prodigue et que parce que tu es retourné au papa, comment il t'a habillé, comment il a mis son anneau dans ton doigt, comment il t'a donné les sandales, les souliers pour porter la bonne nouvelle, comment il t'aime. Et même celui qui est dans la maison, qui n'est jamais reparti, qui n'a jamais, qui a toujours travaillé, il doit se réjouir que son frère soit revenu. Pourquoi? Parce que dans la maison du Père, on a vu qu'il y a ce double mouvement. Il descend dans l'humiliation pour élever le pécheur dans la gloire du Père. Donc, nous arrivons à la fin de cette émission. Donc, j'espère que ça t'a fait du bien d'entendre que ton papa t'aime de cette manière. Et vraiment, on va finir par la prière. Hein, on va finir par la prière. On va prier. On va demander au Seigneur de nous garder, d'avoir un cœur comme le fils aîné, c'est-à-dire si nous sommes déjà dans la maison, que nous puissions avoir la compassion du Père pour ceux qui s'éloignent et qui reviennent, et ceux qui doivent rentrer dans la maison, que nous puissions pas être de ceux qui nous se mettent en colère lorsque le Père Céleste bénit quelqu'un qui était vraiment dans quelque chose qui n'était pas bon, et que cette personne revient dans la repentance. Nous devons nous réjouir vraiment et faire la fête avec le Père dans le ciel, dans les lieux célestes, avec cette personne, avec ce frère qui se repent, cette sœur qui se repent. Mais on va prier aussi que Dieu nous garde d'être comme le fils cadet, c'est-à-dire à un moment de se dire, bon, on veut l'héritage, mais on veut pas la volonté du Père. On veut être indépendant de notre papa, de notre Père céleste. Donc nous allons prier. Seigneur, mon Dieu, Père, Papa, nous te demandons de nous garder, Seigneur, d'avoir le cœur du cadet qui fuit ta présence. Nous voulons être tout le temps dans ta présence, Seigneur, mon Dieu. Mais garde-nous aussi, Seigneur, mon Dieu, d'avoir le cœur de l'aîné, du fils prodigue, Seigneur, Papa du Tout-Puissant, qui reste dans la maison, mais qui passe à côté de ton cœur et de ta joie. Qui passe à côté de ton cœur et de ta joie. Apprends-nous à te voir comme ce Père. Apprends-nous, Seigneur, mon Dieu, Père, à te voir comme notre Papa Céleste qui a un héritage, Seigneur, que la rouille, alléluia, ne détruit pas, que les vers ne détruisent pas, Seigneur, parce que tu es Dieu, alléluia, qui court pour nous restaurer. Et tu nous as montré, Jésus, qu'à travers cette parabole, il n'y a pas de temps entre le temps où le fils prodigue sort d'une porcherie, qu'il sent mauvais. Le Père court vers lui pour l'embrasser, pour se jeter à son cou, pour le protéger. Et après, il l'habille, Seigneur mon Dieu. Tu restaures tout de suite, Seigneur mon Dieu, Père. Parce que tu es un papa, Seigneur mon Dieu, d'excellence. Tu es un papa formidable. Et tu es un Père qui nous aime inconditionnellement. Alors, je remets, Seigneur, tous les auditeurs qui ont écouté cette émission aujourd'hui, Seigneur, que nous puissions prendre conscience, Papa, que tu es Dieu. Que nous puissions prendre conscience, Seigneur, que c'est avec des entrailles de miséricorde, Seigneur, que tu appelles tes enfants. Que Papa du Tout-Puissant, que nous soyons éternels, Seigneur mon Dieu, de ceux éternels qui font, Seigneur mon Dieu, Père, oh Papa, la louange de ton nom, mais aussi qui loue ta fidélité. Alors merci, Seigneur mon Dieu, pour ce que tu opères. Merci, éternel Seigneur, parce que tu n'es pas un Dieu trop généreux. Non, tu donnes à chacun selon comme tu l'as prévu. C'est toi qui es grand, c'est toi qui es puissant, c'est toi qui connais l'avenir, c'est toi qui connais, Seigneur, oh Papa, celui que tu appelles. Alors éternel, parle encore à nos cœurs, Seigneur. Donne-nous encore ces capacités, Seigneur mon Dieu, oh Papa du Tout-Puissant, de nous libérer, Seigneur mon Dieu, Père, de cette indépendance de toi, et que nous puissions être attachés à ta personne, attachés à ton amour divin, attachés à ce que tu veux pour chacun de nous. Alors Papa, nous te bénissons et nous te disons merci. Amen. Donc voilà, c'est ainsi que va se terminer ces 2 heures d'émission spéciale
spéciale autour du chapitre de Luc 15. Alors, je dis merci à vous tous pour votre fidélité. J'attendais quand même des messages et des témoignages, mais Dieu sait toutes choses, voilà, il sait comment, il doit mener son émission et je rends grâce à Dieu. Alors, peut-être que vous êtes reconnu dans cette histoire, hein, puisque soit dans la colère de l'aîné, soit dans les haillons du cadet, mais on se reconnaît dans les deux histoires, puisque avant nous étions éloignés de Dieu, nous sommes arrivés à Christ, et puis maintenant nous ne devons pas être de ceux non plus qui jugent et ne se réjouit pas quand quelqu'un se repent, parce que Dieu aime la vérité, et la vérité c'est la repentance. Il n'aime pas le péché. C'est pas un Dieu qui va approuver ce que le fils cadet a fait, mais quand le fils cadet est revenu à lui, c'est-à-dire dans la sanctification, il est heureux, il est content. Alors le Père est sur le pas de la porte et il vous attend pour faire la fête. Il y a quelqu'un là, si tu n'as pas accepté Christ comme Seigneur et Sauveur, donne ta vie à Christ parce qu'il t'attend sur la porte, sur la porte de ton cœur. Ouvre ton cœur à ce grand papa, à Jésus-Christ qui a donné sa vie pour toi et qu'il devienne ton père. Donc tu peux appeler aussi pour qu'on puisse prier pour toi si tu le désires. En tout cas, je dis merci vraiment pour cette émission parce que c'est une émission aussi qui nous montre que dans la parole de Dieu, il y a des solutions et que peut-être que quelqu'un a une solution aujourd'hui. Tu as été très fatigué, tu t'es débrouillé tout seul, tu as cherché des solutions, mais le Seigneur est avec toi. Donc voilà. Nous allons prier et dire merci pour la radio Méga FM et pour je remercie la régie, la technique, voilà, pour ce qui s'est passé aujourd'hui. Et on se retrouve la semaine prochaine pour une nouvelle étude biblique, une nouvelle émission avec Parlons-en, Pasteur. Seigneur, mon Dieu, nous te bénissons pour, Seigneur, Papa du Tout-Puissant, la radio Méga FM. Merci pour ton technicien et merci pour tous les auditeurs qui sont fidèles à cette émission. Nous vous disons au revoir et à la semaine prochaine. Bonne fin de journée bénie à tous.

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0: Bonjour, bonjour à vous tous, les auditeurs de la radio Méga FM. Vous êtes présents avec nous chaque premier et troisième jeudi du mois avec l'émission Si Bon Dit Ibon. Avec moi, toujours Patricia et Christelle et moi-même Gilles, toujours connectés pour de bons plats. Et aujourd'hui, nous allons parler d'un plat que vous ne connaissez sûrement pas. Vous n'avez pas encore entendu. Mais peut-être que vous avez déjà essayé, c'est la patate douce rôtie et fourrée. Je reprends, patate douce rôtie et fourrée. Les amateurs et les professionnels, ceux qui aiment la bonne nourriture, mais les bons repas, pas les choses grasses, mais les choses qui sont nourrissantes. Vous allez découvrir avec nous de bonnes recettes et des intervenants qui viendront vous parler aussi de comment planter cette bonne patate douce.
1: Eh bien, aujourd'hui, nous allons parler de la patate douce. On va parler
0: oui,
1: de la patate
0: douce,
1: en effet. Vous avez vu comment c'est doux. Je mange le micro. C'est ça. Bon, patate douce qui est un féculent. Un féculent, mais c'est un tubercule comestible. D'accord? Tubercule comestible, ça veut dire... ça veut dire ce que ça veut dire, mais je veux vous dire, il y a des plantes qu'on met à terre qui grossissent,
2: oui.
1: Comme la ligname qu'on a vu. Le fruit à pêche, est-ce que c'est un tubercule?
2: Non.
1: C'est un arbre. Mm-hmm. Parce qu'on cueille les fruits. Le tubercule, on va chercher dans la terre.
2: D'accord. Donc,
1: la patate est un tubercule comestible qui est cultivé dans de nombreuses régions tropicales. Entre autres, en Guadeloupe.
2: Oui.
1: Nous avons plusieurs variétés de patates.
2: Mm-hmm.
1: On a la blanche, on a la jaune,
2: oui.
1: On a la, celle qu'on dit, patate betterave.
2: Oui.
1: Elle est rouge. La jaune a une particularité, c'est qu'elle est jaune. Quand on vous dit jaune, on pense à carotte. On pense à giromont. Et qu'est-ce qu'il comporte, celui-là?
2: Carotène, bêta-carotène.
1: Bonne pour les yeux.
0: La vue.
1: Pour la santé des yeux.
0: La santé
1: pour la vue de nuit.
0: Oui.
1: Pour la qualité. Pour le cerveau. Pour la peau aussi.
2: Ah oui.
1: D'accord.
0: Mm-hmm.
1: Donc, voilà. Bourré de vitamine A et de... vitamine A bonne pour les yeux, bêta-carotène. Voilà.
2: D'accord.
1: Quand je vous parlais de la jaune en particulier, d'accord? La rouge, on pourrait l'associer à la betterave, qui est bonne pour nourrir le sang.
2: Mm-hmm.
1: Nourrir le sang. En fait, et la blanche, elle a aussi les nutriments et les vitamines, mais plus c'est coloré, plus ça nous nourrit.
2: Okay.
1: Alors, il garde tous les trois, blanc, jaune, rouge, il garde tous les trois les mêmes propriétés, mais un pourcentage différent.
0: Une composition différente.
1: Yes.
0: Je vois.
1: Ouais. Yes. Alors, les bienfaits, je vais vous détailler ça un peu après, mais je vous donne grosso modo les bienfaits. Favorise une bonne vision. Par rapport à la vitamine A, la bêta-carotène.
2: D'accord.
1: Vision de nuit et santé des yeux. Apporte des antioxydants. On ne va pas arrêter de vous parler des antioxydants. Les antioxydants travaillent contre l'oxydation de nos cellules.
2: Oui.
1: Les radicaux libres provoquent l'oxydation. Et les antioxydants que nous mettons en contrebalance... permettent de maintenir la vie de nos cellules. Et ça fait que nos cellules se détériorent plus lentement. Parce que de toute façon, il faut que nos cellules changent. Sur une année, sachez que sur une année, le corps que nous avions quand on a commencé l'année n'est plus le même. Parce qu'à tour de rôle, les cellules, chaque cellule a une durée de vie.
0: Mm-hmm.
1: Chaque cellule a une durée de vie. Si je n'ai pas noté, peut-être que je vais chercher pour vous dire. Certaines cellules ont une durée de vie de 3 semaines.
3: D'accord.
1: Au bout de 3 semaines, c'est changé. Donc, toutes les trois semaines, ces cellules-là changent. Donc, vous imaginez bien que vous avez commencé janvier avec certaines cellules. Au mois de juin, vous n'avez plus les mêmes parce que ça a changé. Et c'est ainsi de suite. Il y en a d'autres qui, ça dure pendant 90 jours. De la naissance à la mort. Comment on dit ça, Christelle? Quand une cellule meurt. J'ai oublié le terme. On va trouver. De la naissance de la cellule à sa mort, il y en a qui durent 90 jours, il y en a qui durent 30 jours, il y en a qui durent... Vous voyez? Donc, notre peau change pratiquement tous les jours. D'accord? Les cellules se régénèrent. Voilà. Donc, améliore le transit intestinal parce que porteur de fibres, on n'a pas l'impression. Pour nous, les fibres... Alors, j'allais chercher quelque chose tout à l'heure là, j'ai oublié. Pour nous, les fibres, c'est ce qu'on voit, les fils. Mais c'est pas forcément ça. C'est la peau qui contient les fibres pour la patate. La peau contient les fibres et il nous est conseillé de manger la patate.
3: C'est ça.
1: Mais c'est exactement ça.
0: Bon?
1: Exactement ça. Et de manière générale, c'est sous la peau que se trouvent les nutriments pour nous, de manière générale. Mais la patate, oui, la manger avec la peau. D'ailleurs, patate rôtie, tu n'enlèves pas la peau.
3: Non, mais tu manges.
1: Sauf cas exceptionnel, n'est-ce pas, Christelle?
3: Du verbe exceptionnel.
1: Mais la patate rôtie, on n'enlève pas la peau.
3: Non.
1: Tout est bon à manger. Tout est comestible. Donc, porteur de fibres qui favorise le transit. Les fibres favorisent le transit. Alors, j'ai noté pour vous que les fibres, c'est comme le balai de l'estomac. Le corps...
0: Et l'illustration.
1: Le corps, on met dans la bouche, ça tombe dans le tube digestif, c'est orienté, c'est malaxé par et diminué par le subgastrique. Et après, il y a quelque chose que... ça sera pour la prochaine fois.
0: Ça favorise le transit, c'est ça?
1: On va toujours devoir revenir sur le transit et ce que j'ai raté de noter là, je vous le dirai. Donc, il y a trois processus de la digestion. Je vais vous parler de ça après. Mais arriver au
3: nécrose.
1: La nécrose, d'accord. Au niveau de... Quand le corps, les parties du corps qui doivent faire les changements, les dispatchines l'ont fait, eh bien, c'est les fibres qui permettent encore de la circulation de se faire.
0: Une question, c'est quoi le dispatching?
1: Dispatching, c'est que chaque cellule a besoin de recevoir certains nutriments.
3: Voilà.
1: Et nous sommes faits tellement bien faits par notre créateur le créateur a mis dans notre cerveau ce système automatique-là.
0: Donc c'est un tri, un type de tri aussi, répartition. Hein.
1: C'est un tri, c'est une répartition.
0: En fonction des besoins des cellules.
3: Oui.
1: Voilà.
0: Catégorie de cellules.
1: Et donc après, à la fin, nous nous retrouvons avec l'évacuation par nos selles.
3: Sueur et tout ça.
1: C'est urine. Voilà. Donc, je vous disais que la patate douce est excellente donc pour le transit intestinal.
0: Oui.
1: Pour le balayage de nos intestins, on va dire ça comme ça, ça va faire l'image. Fournir une énergie durable. L'index glycémique, je suis toujours dessus, est bas à modéré.
3: Okay.
1: On peut avoir 3 types d'index glycémique avec la patate. La patate cuite à l'eau a un index glycémique de 46.
3: Ok.
1: Quand elle est cuite au four, ça fait un pic de glycémie. Et on peut monter à 95.
3: Wow.
1: D'accord? Mais de manière générale, l'index glycémique de la patate, c'est entre 61 et 63.
3: Okay.
1: Donc, ça veut dire que c'est bon. Et pour les diabétiques, alors, bon pour les diabétiques aussi.
3: D'accord.
1: Parce qu'il y a une décharge de sucre lent.
3: Oui, c'est ce que j'allais dire.
1: C'est une décharge de sucre, mais lent.
3: Oui.
1: Donc, le diabétique peut le prendre. C'est une réserve aussi d'énergie pour le sportif. Vu que il libère le sucre de manière lente. Le sportif, c'est un allié pour le sportif. Mmh. Et donc, le sportif peut manger la patate pour avoir de l'énergie au long cours, à libération prolongée. Voilà. Et ensuite, il contribue aussi à la santé cardiovasculaire.
3: Oui.
1: Régule la tension.
3: Oui.
1: Régule le système cardiaque. Mmh. D'accord? Donc, vous voyez bien que la patate douce, c'est un...
3: Métamanioc.
1: Un métamanioc.
3: Ah ouais.
1: Dans nos vies.
3: Et je, ça, ça, en t'écoutant, ça m'a ramené à mon enfance quand j'étais à l'école, à Poissard. Et il y avait des élèves qui venaient avec un goûter. Tout le monde avait son goûter. Mais certains avaient...
0: Goûter de patate douce.
3: Patate douce. Et c'est après coup, et c'est en t'écoutant, que je me suis dit, alors ma grand-mère m'a expliqué pourquoi, mais quand je t'écoute, ça me ramène à savoir quoi. Ces enfants-là mangeaient de la patate douce au lieu de nous
1: de sandwich, de jus et tout ça,
3: et tout ça, c'était de la patate douce. Yes. Et je ne suis pas si vieille que ça.
0: Ouais.
3: Et ils tenaient sur le long cours. Ils étaient plus vaillants, c'est le mot, hein, plus vaillants, costauds que nous qui mangeions notre pain. Avec du beurre de cacahuète. À l'époque, c'était beurre de cacahuète ou la confiture.
0: Ou du beurre tout seul.
3: Du beurre tout seul ou de l'huile ou du sucre. Mais eux, ils mangeaient de la patate douce rôtie. Et franchement, je peux vous dire que nous avons en Guadeloupe, comme je le dis, j'aime bien le dire. Hein.
0: Oui.
3: C'est le jardin d'Éden, c'est bien en Guadeloupe qu'il est. Parce que purée, tout ce que Dieu a créé,
1: tout
3: est bon. Tout.
0: Il faut qu'on valorise un peu plus ce qu'on a.
1: C'est pour ça que nous sommes là. C'est pour cela que nous sommes là, ce trio.
3: Tout à fait.
1: Mm-hmm. Pour vous aider à découvrir que ce que nous avons chez nous, c'est ce qui est meilleur pour
3: mais
1: nous.
3: Mais oui.
1: Et notre objectif n'est pas de vous faire manger moins.
3: Non.
1: Mais de vous faire manger bien.
0: Et
1: je peux vous dire, je peux vous dire que depuis qu'on a commencé ces émissions-là avec vous, ma vision de l'alimentation a changé.
3: Moi aussi.
1: Je ne suis pas encore à 100% dans le top des tops, mais ma vision de l'alimentation
3: a
1: changé.
3: La mienne aussi, c'est bizarre.
1: Oui, mais ce n'est pas bizarre puisque nous apportons aux gens. Mais il faut que ça nous serve
3: tout
1: aussi.
3: Tout à fait, c'est
1: vrai. Il ne faut pas faire qu'apporter et que ça ne te serve à rien du tout à toi.
3: C'est ça.
1: On apporte aux gens, mais il faut que ça nous serve aussi. Je peux vous dire aussi, que pour pouvoir préparer cette émission-là, chacun de nous, de son côté, fait des recherches.
3: Oui.
1: Et nous sommes à la découverte de choses pas possibles.
0: Ah.
1: J'ai découvert encore des choses que je ne peux pas tout vous donner.
3: Donne-nous ce que tu as découvert.
1: Je ne peux pas tout vous donner.
3: Ce que tu peux.
0: Tu mets tout nous mettre le doigt à la bouche.
1: Je veux bien vous donner à manger une fois.
3: Oui.
1: Mais j'aimerais mieux vous montrer comment pêcher.
3: D'accord.
1: Comment pêcher. Il faut aller chercher. On vous donne une partie des choses-là. Mais nous espérons, et moi en tout cas, j'espère que ça ne s'arrête pas quand cette mission est finie. Parce que j'ai laissé un plan des choses sur la patate douce. Alors que nous n'avons plus de patate douce, c'est aujourd'hui.
3: Oui.
1: Mais je vais retourner dessus parce qu'il y a encore des choses intéressantes.
3: D'accord. Ok, je ferai comme tu as dit. Mais pour ceux qui n'ont pas les moyens d'aller sur les réseaux, qu'est-ce que tu peux leur dire d'exceptionnel sur la patate douce que tu as découvert qui t'a toi-même étonné? Moi, j'ai plaisir à t'écouter.
1: La patate douce.
3: Oui.
1: Zéro gluten.
3: Oui.
1: Gluten free.
3: Yes.
1: Donc, on peut manger, et je répète, même les diabétiques. L'excès en tout nuit.
3: C'est tout.
1: Si tu sais que tu es diabétique, tu ne vas pas aller manger de la patate douce matin, midi, goûter, soir.
3: Voilà.
1: Mais quand tu en manges tous les jours, ou deux fois par semaine, ou trois fois par semaine, ce n'est pas nuisible pour la santé.
3: D'accord.
1: Il faut penser à compenser le sucre qu'on trouve dans la patate avec d'autres choses, le concombre. L'aubergine, les courgettes. N'oubliez pas qu'on ne mange pas bim boum féculent. Il faut préparer une assiette.
3: Tout à fait.
1: Et l'assiette doit être arc-en-ciel.
3: Yes.
1: D'accord?
3: Ouais.
1: Et nos féculents doivent tenir sur une petite partie de notre assiette. Mmh. Donc, ça veut dire qu'auparavant, on aura mis concombre, aubergine, carotte, tomate, laitue, et j'en passe. Mmh. Et ces légumes-là, ces crudités-là, participent au fait de la satiété.
3: Oui.
1: Parce que tapissent déjà l'estomac, et prennent place.
3: Oui.
1: Ça devient le fond, le papier peint de l'estomac. Donc, quand vous venez avec votre canari de fruits à pain ou d'indiam ou de patates pour pouvoir manger, ça passe pas. Parce qu'il y a déjà quelque chose qui a pris la place et c'est ce qui est meilleur.
3: Ouais. C'est vrai, ça me fait penser à l'image que je vois, c'est les fondations d'une maison. Lorsqu'on veut construire sa maison, on met bien les fondations, on creuse bien au sol. Donc, les liquidités, c'est bien cela.
0: Oui.
3: Ensuite, on enduit, liquidité toujours. Mm-hmm. Et ensuite, on vient déposer des parpaings de 15, de 20, le ciment, ça fait la toiture, ça fait du poids sur. Il faut que les fondations soient bien solides. Donc, il faut bien que je mange correctement. Ma liquidité, on a tendance à oublier. On pense que c'est qu'au restaurant qu'on fait ça. Il faut manger, comme on l'avait dit tout au début, hein, le cru, manger ses crudités. Et ensuite, manger tout ce qui est cuit après. Mais il faut que l'assiette soit belle ou.
1: Oui,
3: parce qu'on
1: mange déjà
3: avec les yeux.
1: Tout à fait. Et ce qu'on voit avec les yeux, on transmet un message au cerveau.
3: Voilà.
1: Qui transmet le message à nos papilles.
3: Voilà.
1: Et c'est comme ça qu'on dit, tu m'as fait saliver.
3: Tout à fait.
1: Mais la bouche est prête à recevoir l'aliment que les yeux ont vu.
0: Ouais. Vous me donnez l'impression d'avoir faim déjà. C'est important, chers auditeurs. Vous avez entendu l'importance aussi de tout ce qui est légumes. Ben, c'est important. On voit beaucoup de publicité pour beaucoup de viande, etc. C'est important, je peux comprendre, mais c'est important aussi d'avoir une bonne alimentation en termes de légumes, légumes jardins.
1: Alors, je vous redis, en consommant la patate avec sa peau, on baisse encore l'index glycémique. Donc, c'est tout avantage. C'est tout avantage.
3: Et toujours
1: parce que
3: la peau.
1: C'est dans les fibres.
3: Ouais.
1: Et les fibres ralentissent la libération du glucose. D'accord. Je suis en train de chercher parce que j'ai écrit tellement de choses.
3: Oui. Donc tu cherches.
1: Vas-y.
3: La patate douce, on associe souvent, pas l'associe. La phrase qu'on dit souvent avec la patate douce, c'est qu'elle est moins riche en sucre que la pomme de terre elle-même. D'accord, on l'associe. Elle est, on va dire, l'indice glycémique de la pomme de terre est beaucoup plus élevé.
1: Oui, c'est ce que j'ai dit.
3: L'indice glycémique de la pomme de terre est beaucoup plus élevé que l'indice glycémique de la patate douce.
1: Yes.
3: Et hier, pas plus tard qu'hier, je dis à ma belle-mère, hier mercredi, sur le marché, lui acheter ses légumes. Mm-hmm. Je lui demande, qu'est-ce que tu veux que je prenne? Elle m'a dit, Jacques Honnête, elle ne mange que de la patate. Très rarement l'igname.
1: Énergie.
3: Si je vous dis à 90 énergie. Ans, elle n'a pas de problème de vue. C'est simplement bon, les yeux avec l'œil, c'est normal, mais elle voit très bien, elle fait ses mots croisés. Elle a eu déjà dans chaque genou, elle a eu 10 d'un côté et 5 d'interventions chirurgicales. Elle a subi des anesthésies générales pour ses deux genoux. Mmh. Cette femme est debout. Elle ne mange que ce qui provient du jardin. Et très rarement, elle mange du riz, des pâtes et tout.
1: Elle a raison.
3: Et je me dis...
0: C'est un exemple, ça.
3: Mais oui.
0: Un exemple pour pas mal de personnes qui nous écoutent.
3: Mais oui. Et elle mange sa patate. Elle ne mange pas patate et viande. Hein.
0: Oui.
1: Patate.
3: La patate.
1: Et patate.
3: Patate et patate. Ou elle a sa patate, elle a ses légumes. Haricots verts ou brocoli ou... comment on appelle ça? Poupiers. Ou
1: coquelaya.
3: Merci, c'est ce que je sais, coquelaya. Et elle met sa morue à côté. Et je vous dis, quand je la vois manger, je me dis, mais c'est comme cela qu'on doit manger. Ce qui assure notre territoire, c'est ce qui est bon pour nous. Mm-hmm. Pourquoi allons-nous chercher à manger des choses qui ne sont pas bonnes pour notre santé? Mm-hmm. Et lorsqu'on écoute les diététiciens, ils vont nous dire, maintenant, on inclut dans les repas pour les enfants, même à l'école, des légumes pays, soit l'igname ou la banane jaune.
0: Parce qu'avant c'était.
3: Maintenant on inclut dans l'alimentation des enfants à l'école.
0: Oui.
3: Et même pour les bébés, on a les petits pots de production locale. J'en ai vu parce que ma nièce en a mangé. J'ai vu, ma belle-sœur lui a acheté, aubergine avec igname, banane jaune, je ne me rappelle plus avec quoi, mais des petits pots avec de la production locale.
0: On en vend dans le nord ou c'est uniquement sur d'autres zones?
1: Quoi donc? La vente? C'est dans les pharmacies. Mais c'est dommage qu'on ait attendu qu'on commercialise les petits pots. Mon aîné a 29 ans. J'ai pas eu besoin de commercialisation. Hein. J'avais derrière chez moi mon giraumon. J'avais ma patate, j'avais mes carottes, je fabriquais mes petits pots.
3: Maman, pareil, ces petits pots étaient ça.
1: À tel point qu'elle est devenue jaune. À un moment, j'ai eu peur.
3: Ouais.
1: Et quand je l'ai emmenée chez l'hôpital m'a dit qu'elle fait une giraumonite. Qu'est-ce qu'elle mange? Alors je dis, giraumon. Eh bien, elle fait une giraumonite. Continue à lui donner. D'accord. Donc, il faut qu'on prenne ce temps-là. Il faut qu'on prenne le temps de préparer pour que les enfants connaissent. Pour que les enfants, dès leur plus jeune âge, connaissent ce qui se fait ici.
3: Mm-hmm.
1: Qu'on leur montre aussi. Il faut avoir des sorties pédagogiques pour leur montrer où est-ce qu'on prend la patate. Parce que quand on a la patate et qu'on voit la patate sur l'étal.
3: Ouais.
1: On sait pas d'où ça sort, c'est propre.
3: Ouais.
1: On sait pas, il faut que les enfants sachent.
3: Oui, tout à fait.
1: Mm-hmm. Ben pour l'instant, je vous laisse là. J'ai beaucoup parlé. Alors, Titel, qu'est-ce que tu nous proposes aujourd'hui?
3: Alors, aujourd'hui, il y a les lentilles. Alors, c'est toi, hein?
1: Quoi donc?
3: C'est toi qui m'as proposé cette recette. Parce que moi, j'étais en train de chercher une recette pour... Qu'est-ce que je t'avais dit que j'avais préparé qui n'était pas... Oh, j'oublie. Je fais tellement de trucs à la maison.
1: Avec la banane.
3: Ouais, j'avais fait... Voilà.
1: L'anti-banane.
3: Oui, mais j'avais fait une recette. Je cherchais... voilà. Je voulais faire une salade guadeloupéenne. Aussi, avec la patate douce. J'ai associé avec la banane jaune. Ça ne va pas. Sucré. On a plus le goût de la banane jaune que la patate, qui est un petit peu sucrée. Mais le sucre de la banane jaune couvre. Et je ne voulais pas. Je voulais qu'on retrouve aussi la patate.
1: La patate.
3: Et voilà que tu m'as conseillé les lentilles que j'ai faites sur le charbon ce matin. C'est tout chaud.
0: Alors, Christelle est en train de retirer de son,
3: voilà,
0: de son package à préparation.
3: Attention. Alors, c'est les lentilles. Au lait de coco.
0: Lentilles au lait de coco.
3: Oui, au lait de coco. J'ai pas mis d'oignon, j'ai pas mis d'ail parce que je ne veux pas enlever le goût. C'est du lait de coco et dedans j'ai mis la patate douce.
1: Yeah.
3: Voici la patate douce. D'accord. Yeah. Donc
1: tout ça, à l'heure tu vas nous faire
3: tout à
1: goûter.
3: L'heure,
1: goûter.
3: Ensuite,
1: parce que si tu nous fais goûter là, tu nous perds.
3: Bon, je ne vais pas vous perdre.
0: Avec la bonne odeur. Chers auditeurs, vous n'êtes pas là, mais vous ratez la bonne odeur qui remplit le studio.
1: Oui.
0: Lentille au lait de coco avec patate là-dedans. Oui. Ah, ça va vous maintenir pour au moins deux matchs de football.
1: Oui.
0: Hein, de suite, hein, on va donner les costauds.
3: Et à côté,
0: costaud, là.
3: Alors, j'ai fait le... Alors là, c'est ce qu'il ne faut pas faire. Hein. J'étais tellement pressée ce matin.
1: Je ne vois pas, moi.
3: Attends.
0: Alors, Christelle est en train de découper la patate rôtie fourrée.
3: Là, voilà. Voilà la patate rôtie. Voici l'œuf. J'ai mis l'œuf en haut. D'accord. Et dessus, on mange ce qu'il y a à l'intérieur. Avec un peu d'huile. Là, on va manger ça. On peut mettre la sauce des lentilles dessus.
0: Combien de tu as mis?
3: Alors, j'ai mis un seul. Pourquoi?
0: Un seul. Hein?
3: J'ai pas fourré jusqu'au fond.
0: Oui.
3: J'ai pas voulu fourrer jusqu'au fond dessus.
0: Combien de tu as mis?
3: Alors j'ai mis un seul. Pourquoi?
0: Un seul.
3: J'ai pas fourré jusqu'au fond.
0: Oui.

0: la tête dessus. J'ai badigeonné ma patate d'huile parce que je veux bien qu'elle soit bien cuite aussi à l'extérieur. Et comme j'ai mis dans les braises, avec mes lentilles que j'ai faites ce matin, comme j'expliquais tout à l'heure, le feu est parti. Parce qu'il y a eu un vent. Il y a tellement de vent près de la maison que j'ai oublié d'enlever le réchaud à charbon et de le mettre à un endroit où il n'y a pas de vent parce qu'il faut que ça cuise tout doucement à l'étouffer. Donc j'ai bien étouffé, mais au moment, j'ai fait comme une flamme. Donc ça m'a brûlé un peu. Et voilà ce qu'on a fait ce matin. Patate rôtie fourrée à l'œuf. D'accord?
1: Donc est-ce que Christelle,
0: oui,
1: on peut fourrer à n'importe quoi?
0: Alors oui, c'est ce que j'allais dire. On peut fourrer avec. Tu peux avoir ta morue, tu peux avoir aussi, si c'est une patate blanche, moi j'ai pris une patate blanche pour qu'on puisse bien voir le distinguo. Tu peux fourrer avec une giromonade, comme toi tu aimes, voilà, une giromonade. Tu fais bien, par contre, il faut faire le trou un petit peu plus profond. On met bien la giromonade. Dans ta giromonade, tu peux mettre quoi? Mets ta morue, d'accord? Mets ta morue déjà dedans. Et tu fermes ta patate, ton papier à l'huile, tu mets à l'étouffer. Tu peux servir cela en entrée, en amuse-bouche, pour... voilà, n'importe qui peut manger ça comme ça, ta sauce à côté. On va dire, on aime à des sauces chiens, mais notre sauce créole, et oignon, l'ail et tout ça, la sauce créole. Et on verse, voilà, un petit piment, on verse dessus, et ça, c'est une entrée bien riche, bien complète.
2: D'accord. Alors, on a des questions qui nous arrivent. Hein,
1: Oui. Mais moi, j'en ai une.
2: Oui,
1: peut-être
2: ça,
1: la dernière. Oui. Alors, Christelle... Tu as fait au feu de bois.
0: Oui.
1: Est-ce que je peux faire au four électrique?
0: Oui, c'est genre, je venais.
1: Où et où?
0: Le four. Au four, tu peux faire au four.
1: Air fryer?
0: Le air fryer, non.
1: Pourquoi non?
0: Parce qu'il faille envelopper ta patate.
1: Oui.
0: Et le air fryer, avec l'électricité, je n'ai jamais essayé. Moi, je ne pense
1: pas.
0: Je ne conseille pas non plus.
1: Pas.
0: Maintenant, si on met la patate sans papier alu, ok, j'aime pas cette cuisson là. Je préfère la cuisson, j'utilise le papier alu que lorsque je fais la cuisson sous braise.
1: D'accord.
0: Dans mon four, je n'utilise pas le papier alu parce que j'aime pas, je sais pas, je cuisine pas avec le papier alu.
1: D'accord.
0: Je cuisine pas. C'est vraiment quand je fais cuisson dans la braise, j'aime mets mon papier alu. Sinon, quand j'utilise le four, je mets du papier de cuisson. D'accord, mais le papier de cuisson, faut vraiment faire attention parce qu'il brûle avec la puissance du feu, faut faire du four. Donc là, faut vraiment mettre le plat en dessous.
1: Mm-hmm.
0: Faire très attention parce qu'il va brûler, là, on va croire que c'est cuit. Non. Et pour s'assurer que c'est bien cuit, je prends un couteau et je perce et je sais que c'est cuit.
1: Mm-hmm.
0: Ou sinon, je fais carrément l'étouffer, j'ai un plat en fonte et je recouvre, je mets la couverture dans mon plat en fonte et je mets au four.
1: Mm-hmm.
0: Et la cuisson est
1: impeccable.
0: Sans huile, sans rien. Si on veut un petit peu d'aromatiser la, parce qu'on a, tu as dit de manger aussi la peau. Là, on peut pas la manger parce qu'elle est, comme j'ai expliqué, c'est trop cuit. Donc, pour ne pas faire une cuisine rapide, ne jamais être pressé lorsqu'on cuisine, être toujours calme. Parce que plus on est pressé, plus on va faire des conneries. Donc, qu'est-ce que j'allais dire? Pourquoi je t'ai dit ça?
1: La peau.
0: Voilà. La peau, tu laves bien ta patate et tout, machin. Alors, tu mets un peu d'huile d'olive dessus, tu badigeonnes. Et tu peux mettre à l'intérieur de ton plat de fonte
1: des épices,
0: de l'ail. Une gousse d'ail écrasée, juste à côté, pas dessus, à côté.
1: Ah oui.
0: Et l'arôme va entrer dans la patate. Parce que la peau est très fine. Donc, les arômes rentrent bien dans la patate. Tu vas vous dire ça, vous mettez les saveurs à côté et dans le plat en fonte, tout rentre dans la patate. Et lorsque c'est bien rentré dans la patate, je coupe, je mange tout ce qu'il y a dedans. Je ne mange pas que ça à l'intérieur, je mange le tout.
1: Mm-hmm.
0: Et je mange l'intérieur que lorsque je fais cuire sur les braises, parce que les braises, ça va sortir bien foncé comme ça. Parce que là, on recouvre, mais au four, on contrôle. Et ensuite, après, quand ma patate est bien cuite, je coupe en rondelles. Parce que c'est fourré soit à la giromonade, soit fourré à l'œuf, soit fourré avec... vous mettez, je ne sais pas,
1: morue,
0: poulet boucané. Vous faites une farce et vous faites entrer dans la patate et vous mettez. Ensuite, après, vous coupez en rondelles et vous servez.

0: cela avec une sauce créole à côté, c'est très délicieux.
1: D'accord.
2: Question.
0: Donc, question pour Patricia.
2: Alors, question, on va. Des auditeurs qui nous écrivent sur le Facebook de la radio Méga FM. N'hésitez pas à nous poser des questions. Nous sommes là aussi pour interagir avec vous. Alors, la question vient de Anidi qui écrit sur le Facebook. Les chiffres d'index glycémique correspondent à quoi? La question est posée, à quoi correspondent les chiffres d'index glycémique?
3: Alors, c'est la vitesse à laquelle le sucre, c'est l'index glycémique, c'est la vitesse à laquelle le sucre rentre dans la circulation sanguine.
2: C'est cela. Donc, vous avez entendu, c'est une mesure en termes des aliments qui ont du glucide, ou en savoir à quelle vitesse aussi. Sous une période donnée, dit-on à peu près 2 heures, il y a une mesure pour pouvoir indiquer à partir des indices glycémiques comme tel que dit, pour savoir à quelle vitesse ça va passer dans le sang.
0: Et c'est bon pour savoir pourquoi on a un index glycémique. C'est pour l'alimentation, parce que comme nous avons des personnes actuellement malades, nous avons l'obésité, nous avons l'hypertension, nous avons le diabète, nous avons le cholestérol, d'autres maladies. Donc le fait de savoir, de connaître l'index glycémique de chaque aliment permet de composer un menu pour ces personnes-là. Parce que plus on connaît, mieux c'est. Si on ne sait pas, on veut une diabétique, on sait que voilà, on lui donne quelque chose et après on se dit, l'indice glycémique aussi permet de savoir quoi donner à cette personne qui a tel type de pathologie.
2: C'est important. C'est ce que Christelle vient de dire aussi avec Patricia.
0: Oui.
2: C'est important. Notez cela parce que vous avez aussi à prendre soin de votre santé et l'information vous donne accès à plus de connaissances pour pouvoir aussi prendre mieux soin des autres aussi. Parce qu'il y a des aidants qui nous écoutent.
0: Nous
2: en parlions récemment. Il y a des aidants qui nous écoutent, qui ont besoin de savoir. C'est pas uniquement pour vous-même. Vous faites partie aussi, il y a bien des soignants qui accompagnent des personnes qui, certain nombre de fois, ont des difficultés à accepter tel type d'alimentation parce qu'ils ne comprennent pas qu'ils souffrent soit d'un besoin, une maladie, quelque chose qui les affecte et qu'il ne faut pas manger certains aliments. Et on peut retrouver certains qui sont très récalcitrants et à ne pas vouloir manger certain nombre de choses parce qu'ils n'ont pas l'information, ils n'ont pas compris cela. Donc, n'hésitez pas à partager aussi en créole avec ceux que vous aidez puisque aussi ça facilite la compréhension.
3: Et ça facilite aussi l'acceptation.
0: Aussi, oui,
3: mieux, quand on a compris, on accepte mieux.
0: Oui.
3: Et on cherche des palliatifs, mais on cherche des idées, on cherche d'autres façons de faire ce qu'on a toujours fait pour pouvoir améliorer notre santé.
0: Tout à fait. Merci pour la question.
2: Merci pour votre question. Merci.
3: Alors, on va s'arrêter là pour aller, machin. Mais je veux vous dire une dernière chose.
0: Vas-y, ton micro.
3: Les vitamines du groupe B sont les vitamines de l'effort.
0: D'accord. Ah, ça, je connaissais.
3: Les vitamines du groupe B sont les vitamines de l'effort.
0: D'accord.
3: L'amidon qui est contenu dans la patate douce assure une libération progressive malgré sa teneur en glucides entre 60 et 63.
0: Oui.
3: Malgré cette teneur-là en sucre, l'index glycémique devient plus faible par rapport à la pomme de terre, par exemple, on l'a dit tout à l'heure. Donc, pour pouvoir soutenir un effort, il nous faut avoir des aliments avec la famille des vitamines B.
0: D'accord.
3: Soutient l'effort.
0: Raison pour laquelle il faut vraiment connaître, savoir quelles sont les vitamines que contiennent nos différents
3: aliments. Tout ce que nous avons en Guadeloupe, c'est bien de savoir. Après, je me dis que ça peut être que rébarbatif, allez, vitamine A, vitamine B, quel est son rôle, dans quoi on trouve, machin. Mais c'est la pratique qui fait que ça devient automatique après.
0: Ouais.
3: ça devient automatique. Alors, indispensable pour la transformation, on est dans les vitamines B1,
0: oui.
3: Indispensable pour la transformation des aliments en énergie.
0: Oui.
3: La vitamine B, si tu n'as pas de vitamine B, B6, B12, B3, B2, elles sont également pour propriété d'atténuer les effets du stress.
0: Oui.
3: Donc, en fait, il faut que nous voyons notre alimentation comme le remède de nos maux.
0: Ah oui. Oui, oui.
3: Que ton aliment soit ton médicament. Pourquoi tu l'avais dit?
0: Oui.
3: Et de plus en plus de nos jours, nous nous rendons compte qu'il nous faut devenir conscients que ce que l'on mange creuse notre tombe.
0: Ah.
3: Donc on creuse nos tombes avec nos dents ou nous préparons des lits bien douillets, bien fleuris, bien parfumés.
0: Et ça ne veut pas dire comme si on ne va pas mourir. Oui, mais on va mourir moins vite que celui qui mange tout ce qui est raffiné. Parce que tout ce qui est raffiné ne nous apporte rien.
3: Et si on vous dit que les pâtes alimentaires sont bourrées de sucre.
0: Et même plus loin.
3: Et on n'a pas cette impression-là. Hein. Mais les pâtes alimentaires sont bourrées de sucre.
0: Je vais plus loin cette semaine. C'est ce qui est embêtant, c'est que ce genre d'information ne passe que le soir, très tard, vers 22h. Et on parlait du poulet. Comment que les poulets, avant c'était 90 ou je ne sais pas combien de jours qu'on leur demandait, plus de 90 jours pour qu'un poulet soit vendu. Maintenant, en 30 jours, on a déjà un poulet. Et ensuite, ils ont parlé des produits raffinés tels que le riz et les pâtes. Le riz et les pâtes contiennent des perturbateurs endocriniens. Quand j'ai entendu cela, j'ai eu froid dans le dos. Parce qu'à un moment, je disais ça à mon époux, je dis doudou, dire que quand j'étais étudiante, parce que lorsqu'on est étudiant, c'est ce qui coûte le moins cher, c'est pâtes et du riz.
3: Pommes de terre,
0: pâtes au beurre, pâtes au fromage, pâtes au lait. Parce que c'est pas cher.
2: Voilà.
0: C'est ça, nous t'es qu'à acheter. Et j'en ai mangé.
2: Ouais.
0: Et je me dis, purée, ce sont des dedans, à l'intérieur, il y a des perturbateurs endocriniens. Alors, lorsque j'entends ça, mon chien me dit merci. Merci pour patate, merci pour ziam, merci pour banane jaune, merci pour madère.
2: Donc, à manger, vite un perte qui a perturbé tout système hormonal là.
0: On peut dire.
2: Et puis, nous comprenons en bonne santé. Mais c'est qu'il y a des conséquences pour arriver.
0: C'est ça.
2: Café chimien, c'est chimien. Mm-hmm.
3: C'est à bas bruit. À bas bruit.
0: Voilà.
3: Donc la patate douce, je vais en finir.
0: Oui.
3: Il y en a beaucoup.
0: J'ai senti que tu as. Aïe, aïe, aïe.
3: La patate douce est un aliment complet.
0: Oui.
3: Et qui, j'ai perdu ce que j'allais dire, mais je vais dire autre chose. La vitamine B12, je vous ai dit que le B est constructeur
0: de l'effort,
3: mais de l'énergie aussi.
0: Oui.
3: De la, comment on dit, le truc rouge là.
2: L'hémoglobine.
3: Oui.
0: Ah, d'accord.
3: Parce que ça permet, comment vous dire? Oui. Ça aide à la production des globules rouges. Voilà, j'ai
0: la betterave, la patate betterave.
3: La patate douce, de manière générale.
0: Ah,
3: donc
0: d'accord.
3: Imaginez que l'on prenne la patate betterave.
0: Oui.
3: Ben on est ciblé dans la chose. D'accord.
0: Oui.
3: Donc participe à la production des globules rouges. Les globules rouges, c'est important pour notre corps.
0: Ah, oui.
3: Ça alimente notre cerveau. Patate douce. Égal fer aussi. Le fer permet le transport de l'oxygène dans le sang et pour oxygéner notre cerveau.
0: Oui.
3: Donc, toutes les vitamines dont nous avons besoin se retrouvent dans la patate douce. Mangez patate!
0: Voilà. Alors, d'autres recettes pour continuer dans le manger patate. Frites de patate douce, on les a achetées en magasin. Parce qu'il y a qu'à sortir
3: avec modération. Oui. Hein,
0: non, parce frites que... au four, hein.
3: Parce que, écoute bien, ça je l'ai dit en filigrane.
0: Oui.
3: Mais quand.
0: L'indice glycémique est beaucoup plus important
3: quand nous
0: lorsqu'on cuit.
3: Mettons four.
0: Oui.
3: ça cristallise le sucre.
0: Voilà.
3: Et donc, ça remonte.
0: Voilà.
3: D'accord?
0: Oui.
3: Donc, attention.
0: À modération.
3: Et en
0: très bien.
3: En fait, la patate douce, son indice glycémique est à son plus bas niveau.
0: C'est à l'eau.
3: À la vapeur.
0: À la vapeur. J'ai entendu et j'ai pris note. Ah, j'ai pris note. Donc, comme à la, avec modération.
3: Modération. Mais moi, j'ai quand même.
0: Moi, j'ai à modération. Frites, on peut faire des frites de patate douce de manière. Une fois comme cela.
3: Yes.
0: Bon, fais en soi-même, c'est simple. Comme la pomme de terre, je coupe, mais je fais mes.
3: Et avec
0: mes,
3: la peau.
0: Avec, oui, oui, tout à fait. Je n'enlève pas ma peau. Je fais, et ensuite, je lave bien mes frites de patates douces. Et je mets dans mon four, je mets un peu de sel, un peu de ce que vous voulez dessus. Et au four, et 35 minutes,
3: avec la petite mayonnaise.
0: La petite mayonnaise de Jérôme. Ah, si on vous dit que c'est bon, Seigneur. Moi-même, je ne peux pas vous dire. Enfin, et ensuite, on a le gâteau de patate douce que tout le monde connaît. Notre gâteau, fameux gâteau que tout le monde connaît, le gâteau de patate douce. Ah, vous connaissez pas?
2: C'est une blague? Ça me dit quelque chose, mais je ne me rappelle pas.
3: Au goût. Ça te dit rien?
2: Ça ne me dit rien au goût.
3: Si, c'est très
0: j'ai
3: bon.
0: J'ai découvert ça au lycée agricole. Ça date dans les années 80. J'étais au lycée agricole. Bon. Le gâteau de patate douce. C'est
2: bon.
0: Très bon. La patate que j'écrase. Je mets mes œufs, certains rajoutent du beurre, tout ça, non, bon, mais j'aime tout ça. Il y a certains qui rajoutent des œufs ou pas. J'écrase, ça fait une purée. Je mets un peu de farine. Je peux aussi ne pas en mettre.
2: Oui.
0: D'accord? Tout est facultatif. Mais c'est la patate est primordiale. Très peu de sucre parce qu'elle est déjà sucrée. Le sucre, c'est juste pour cristalliser.
3: C'est gros sucre, alors.
0: Pour cristalliser. Juste pour cristalliser le haut du gâteau, juste pour ça. On ne met pas une cuillère à soupe, va suffire.
2: Ça doit
0: et beaucoup d'épices.
2: C'est très bon.
0: Mais si je savais ça, j'aurais préféré faire. Au lieu de rater ma patate rôtie, j'aurais
3: tu
0: fait.
3: Tu ne savais pas que tu allais rater.
0: Non, je ne savais pas que tu allais rater.
2: Non, elle n'est pas ratée.
0: Ah,
2: on va goûter tout à l'heure.
0: J'aurais fait le gâteau à la patate douce. C'est délicieux. Je vous dis que c'est très bon.
3: Il y a aussi le chaud d'eau à la patate
0: douce. Oui, le chaud d'eau. Le velouté.
3: Il y a tout ça.
0: Donc, on va laisser maintenant pour qu'on puisse nos intervenants les mettre à manioc. Donc, n'oubliez pas, vous êtes sur Méga FM 88.9.
3: La fréquence du Nord, hein?
0: Et le numéro de téléphone, Patricia?
3: 05 90 23 17 11.
2: 23 17 11. Nous allons essayer d'avoir intervenante peut-être sur Marie Galante avec Dragin Jean-Christophe qui va nous mettre en contact avec quelqu'un, nous allons voir comment, eh bien, se plante la patate douce. Comment elle est cultivée, comment aussi, eh bien, ne pas commettre un certain nombre d'erreurs, car chaque type de plantation demande une connaissance, un savoir et une expérience, car c'est aussi faisant des expériences qu'on peut aussi savoir comment faire pour avoir du rendement. Il ne s'agit pas uniquement de planter, il s'agit aussi d'avoir et de récolter eh bien, ce beau légume qui pousse un certain nombre de fois dans des régions que nous connaissons. Donc Marie-Galante est aussi une belle région de la Guadeloupe et je vous invite à la visiter, à aller. Et Jean-Christophe Dragin, que nous avons déjà eu, peut vous faire visiter son installation, sa plantation.
3: Et à côté des éoliennes.
2: Exactement, à côté des éoliennes.
0: D'accord.
2: Donc, dès que vous nous entendez, vous pouvez nous écrire et nous pouvons vous mettre en contact aussi avec lui pour pouvoir échanger là-dessus.
0: Donc, merci quand même pour les métamoniaux qui nous permettent de planter. Parce que la dernière fois, comme je vous disais, j'ai eu plaisir à écouter certains parler de la banane jaune.
2: Oui.
0: Et j'ai des pieds de banane jaune. Et je me suis dit, il faut que j'écoute pour pouvoir avoir de beaux régimes, de belles bananes. Et les conseils donnés, même pour l'igname, ça m'aide aussi. Franchement, merci pour les personnes que tu contactes et qui se donnent un plaisir à nous parler de leur passion. Mm-hmm. Merci même. Merci.
3: Partager leur passion.
0: Mm-hmm. Ça, c'est beau.
2: Et donc sur les éléments de la patate douce, nous allons lui poser un certain nombre de questions. Alors nous allons poster aussi sur
0: la recette. D'accord.
2: Nous allons poster aussi un certain nombre d'indications sur l'indice glycémique.
0: Oui.
2: Comment ça fonctionne, comment ça permet aussi de savoir quel aliment choisir. C'est important. Donc, sur le Facebook, puisque nous aimons répondre des questions, certain nombre de personnes ont posé la question, Nico qui pose la question. Donc, vous dites que la patate douce contient des vitamines du groupe B. Mm-hmm. Oui, c'est cela, Nico. C'est ce que l'on disait, qui permet aussi de participer au processus de création de l'énergie dans le corps humain. Donc, c'est très important. La A, on l'a vu.
0: Oui.
2: La bêta-carotène, on l'a vu. Et vous voyez ici la
0: vie. L'énergie et l'effort.
2: L'énergie, oui. L'effort, et c'est important.
0: C'est la vie et la fibre. Si on en mange.
2: C'est ça.
0: Ça sera, le médecin ne sera pas obligé de me dire d'aller prendre de la vitamine B12 sous forme de comprimé. Mm-hmm.
2: Voilà.
0: Donc, ma vitamine B12 sera régulée de manière naturelle.
2: Tout à fait.
3: En fait, si nous mangeons régulièrement,
0: oui,
3: j'insiste bien,
0: régulièrement, oui,
3: de tout ce qui se trouve sur notre territoire, nous sommes couverts de toutes les quantités que la haute autorité de santé préconise pour qu'un être humain soit en santé.
0: Oui.
3: Si nous mangeons régulièrement et de manière variée.
0: Oui. Eh ben voilà.
3: On n'a pas besoin de manger un kilo de patate.
0: Non.
3: On mange de la patate aujourd'hui.
0: Oui.
3: On a à côté des légumes, on a à côté nos fruits, on a à côté. On n'oublie pas l'eau.
0: Oui.
3: D'accord?
0: Oui.
3: 2 litres d'eau par jour.
0: Oui.
3: Hein? Mmh, on y va petit à petit.
0: Oui.
3: Eh bien, on est couvert pour être en bonne santé. Pas aller casser tête à autres. Bon, là, qui a tout fait ça.
0: Ouais.
3: Ça se trouve ici.
0: C'est vrai.
3: Utilisons ce qu'il y a ici. Et le moins raffiné que possible.
0: Je suis d'accord. Le moins cuit que possible. Mais d'accord, c'est noté.
3: Alors, la patate douce est aussi anti-inflammatoire.
0: Oui.
3: Notre corps est enflammé. Dû au stress. Dû au.
0: C'est le stress.
3: L'environnement.
0: Ouais.
3: D'accord. Mm-hmm. Notre corps est stressé.
0: Oui.
3: Donc enflammé.
0: Ouais.
3: Et donc ça occasionne des douleurs ici et là.
0: Ouais.
3: La patate douce diminue l'inflammation.
0: Ouais.
3: Mais il y a d'autres choses encore qui diminuent l'inflammation. Il nous faut être des chercheurs, il nous faut être curieux. Pour notre santé, notre bien-être. Nous, on vous donne des pics.
0: Mmh.
3: Espérant réveiller en vous le désir de connaître plus pour que vous soyez en bonne santé. Voilà.
0: Tout à fait.
2: Nous avons aussi d'autres intervenants qui vont interagir avec nous. Et lui donner aussi ces éléments. N'hésitez pas à nous appeler à la radio pour échanger avec nous. Oui, oui, allô, bonjour.
1: Oui, bonjour.
2: Oui, bonjour, monsieur Drégin. Vous êtes connecté avec nous depuis Marie-Galante.
1: Oui, bien sûr.
2: Merci pour aussi votre intervention, puisque ce n'est pas la première fois que nous recevons sur la radio Omega FM.
1: Oui. Et
2: nous avons beaucoup apprécié les conseils pour planter la banane jaune et comment éviter aussi un certain nombre d'erreurs. Et aujourd'hui, nous sommes avec la patate douce. Est-ce que vous en produisez?
1: Au départ, j'en produisais. Mais là, j'ai arrêté parce que je n'ai pas eu le temps de nettoyer.
2: Oui.
1: Et aussi, par rapport à la chaleur, j'ai dû perdre les patates.
2: Mmh.
1: Et puis,
2: la chaleur, très bien.
1: Comme ils ont duré quand même 2 ans. Et à certain moment, quand il fait trop chaud, la terre, machin. Je ne suis pas
0: irrigué
1: en goutte à goutte, alors c'est
0: bizarre. Donc la patate douce, bonjour M. Dragin, c'est
1: Christelle,
0: pardon. Donc la patate douce ne supporte pas la chaleur.
1: Il y a des endroits où ça ne supporte pas, ça dépend où vous êtes situé, la topographie, où vous êtes situé aussi. D'accord.
0: Je comprends. Ok, je comprends mieux. D'accord.
2: C'est une très bonne question qui a été posée par Christelle, parce que souvent on peut penser que j'ai entendu dire que, bon, il ne faut pas d'en mettre trop dans tel environnement.
0: C'est ça.
2: J'ai vu qu'elle pousse un peu partout, même dans des endroits calcaires, je me rappelle à un moment donné, je cultivais avec mon grand-père de la patate douce et il y avait une pente qu'il n'y avait, que du calcaire. Et elle arrivait à avoir un très bon rendement là-dessus. Quelles sont les erreurs à ne pas commettre en plantant la patate douce?
1: En fait, la patate, il faut une bonne terre. Hein. Il faut pas trop d'argile.
0: D'accord.
1: Il faut une terre un peu profonde. Parce que la patate, c'est une racine qui rentre à profondeur. Et pour avoir des belles patates, il faut que la terre soit pas trop pierreuse, pas trop de calcaire. Parce qu'elle va faire, mais elle n'aura pas le bon rendement comme ceux qui sont sur la bonne terre. Vous voyez, elle va produire, mais elle ne va pas vous donner des grosses patates comme vous la désirez. Mais si vous avez une terre profonde et pas trop argileuse et pas trop rocailleuse, là vous avez, parce que quand je dis pas trop de pierre, c'est-à-dire quand vous allez la récolter, il ne faut pas qu'elle soit écorchée. Vous voyez, trop écorchée. Quand vous allez la retirer, elle est d'être écorchée.
0: D'accord.
1: Et le client n'aime pas trop les patates écorchées comme ça. Les clients, ils aiment quand même quelque chose de bien propre, bien net. Ils aiment des patates comme ça.
2: Okay. Comment c'est donc la patate est bonne à être récoltée, elle est déjà mûre, comment est-ce qu'on en sait? Parce que certains nombre de fois je vois des personnes arracher leur plant de patate, ils pensent que la période est bien arrivée, lorsqu'ils arrachent, ils trouvent des choses un peu petites comme patate. Donc quel est le conseil pour savoir que c'est bon, ma patate est mûre à être récoltée?
1: Mais la patate, normalement, si vous avez essayé parce que comme je vous ai dit, il faut préparer la terre avant de planter. Et si vous avez une bonne terre, normalement, vous allez voir la patate qui cherche à sortir quand elle est grossie. Vous allez voir la terre qui se fendit. Quand vous avez passé votre main, vous allez voir elle se fendit. Si elle se fendit, ça veut dire que la patate elle est bonne à planter. Vous passez votre main, vous allez voir la patate qui est à la surface. Et c'est de là qu'elle vous montre que vous pouvez la récolter. De là, vous allez chercher un piquet pour la récupérer. C'est à ce moment que vous voyez que il faut vraiment surveiller la patate quand vous l'avez plantée et si vous avez fait le bon fonctionnement comme je vous dis, et vous aurez des patates. Mais il faut aussi de temps en temps, parce que quand vous avez planté les patates, je sais qu'il y a des patates qui font 3 mois et d'autres 6 mois, ça dépend de la variété. Et quand vous plantez, vous avez planté au bout de mois à peu près, il faut redonner de la terre un peu aux branches. À tout la branche, hein, et vous donner de la terre, parce qu'il y a fait des patates dans les branches aussi, ils sont pas en terre. Et il faut donner de la terre comme ça, parce qu'elle va donner les patates où vous l'avez planté, mais aussi sur les branches, normalement, elle vous donne des patates. Alors, il faut donner un peu de terre là-dedans, et qu'elle puisse faire des patates même dans les branches. Et de là, dans les branches, vous allez voir que la terre se fendit. La terre se fendit, si vous êtes d'une bonne terre, comme je vous ai dit, pas trop rocailleuse ou pas trop d'argile, elle va se fendiller. De là, vous allez passer votre main dans les branches et vous allez voir, il y a des patates. Comme ça, vous voyez si elles sont bien bonnes.
3: Bonjour, monsieur Drachet, c'est Patricia. J'avais cru comprendre que lorsque les racines étaient prêtes à être cueillies, il fallait se fier aux feuilles qui séchaient.
0: C'est ça que j'allais dire.
1: Pas vraiment. C'est-à-dire, il faut regarder. En fait, il faut toujours noter quand vous plantez.
3: D'accord.
1: Quand vous plantez. Parce que les patates ne sont pas comme les vignames. Les vignames, les feuilles meurent. Vous voyez comment vous allez vous regarder quand les feuilles commencent à mourir. Vous allez voir que vous regardez votre calendrier que vous avez écrit.
3: Mm-hmm.
1: Vous savez, les vignames, les patates, c'est peut-être 3 mois. Ça dépend de la variété.
3: Mm-hmm.
1: Mais vous surveillez. Et de là, vous allez mettre votre main. Parce que si vous n'allez pas là-dedans au bon moment, autre chose, les ravageurs vont le prendre avant vous. Les ravageurs vont les prendre avant vous parce qu'ils vont sentir que la patate est bonne. Alors, il ne faut pas attendre ça dépend où vous êtes situé. Si la terre est vraiment chaude, les feuilles vont mourir. Mais si la terre, c'est une terre qui est humide, machin comme ça, les feuilles ne vont pas mourir. Mais les patates vont continuer à pousser, mais vous allez perdre des patates. Les ravageurs, ils vont là-dedans directement.
3: D'accord. Est-ce que vous regardez la lune?
1: Oui, en fait, je suis un peu lune. En fait, des fois, on plante aussi avec la lune. La lune descendante.
0: Lune descendante.
3: Donc, c'est actuellement, apparemment. J'ai besoin de planter des patates.
1: Pardon?
3: Je peux planter aujourd'hui, demain?
1: Oui.
3: Et jusqu'à quand?
1: C'est une lune descendante. Là, j'ai pas le calendrier, je ne peux pas vous dire. Parce que j'ai pas regardé.
3: C'est n'importe quelle lune descendante?
1: Oui. la lune descendante, et dès que c'est la bonne lune, vous attendez et c'est bon.
3: On est dans le dernier quartier là.
1: Je pense, je ne sais pas si je sais pas, comme je n'ai pas regardé, uh-huh. Mais je sais que c'est bon, tout c'est juste.
3: D'accord, ok, ok, merci.
1: Lune descendante.
3: Ok. Et qu'est-ce que vous pouvez nous dire, monsieur Dragep, concernant la plantation en sac?
1: La plantation de?
3: La plantation de patates en sac.
1: En sac?
3: Uh-huh.
1: En fait, quand vous plantez en sac, j'ai vu sur les réseaux sociaux, c'est des personnes qui n'ont pas de foncier. Et le fond, j'ai vu ça réussi. Mais je ne sais pas comment ils ont fait, mais ça a réussi. Mais en fait, dès qu'ils ont mis les branches, c'est-à-dire qu'il faut les surveiller. Parce que j'ai vu ça aussi sur Facebook, les réseaux sociaux. Uh-huh. Et j'ai vu que je ne sais pas si c'est vrai. Parce que vous savez, les gens mettent ça comme ça, mais je ne sais pas. Jamais essayé, je ne peux pas vous dire.
3: Uh-huh. Okay. Et donc, beaucoup arrosé si on choisit cette façon-là.
1: Bon, je pense qu'il faut arroser. Parce que quand c'est en sac, en fait, il n'a pas tous les nutriments de la terre comme le ver de terre, les vers de terre, les vers de terre, tout ça, ils ont un bon fonctionnement dans la terre. Les amandes de sol, tout ça. Si vous avez votre terre, vous n'avez pas de ça, et c'est pour ça que je vous dis en sac, il faut bien faire bien nourrir le sol en sac, parce que c'est pas pareil que quand c'est dans le sol. Les verres de terre sont là-dedans, mais en fait, par rapport à la chaleur, ça sera un peu difficile pour les verres de terre qui restent dans le sac. Il faut mettre un bon compost, mettre un bon compost dans le sac, faire tout ça, pour mettre avoir des verres de terre pour qu'ils puissent faire le nécessaire.
3: Mm-hmm. D'accord. Et quelles sont les variétés que vous connaissez, que vous avez déjà utilisées, M. Dragep?
1: J'ai pas les noms, en fait. J'ai plus la patate blanche, la patate orange. Je ne sais pas s'ils ont des noms, comme machin.
3: Okay.
1: La patate blanche, la patate rouge, la patate betterave.
3: Okay.
1: Comme la patate betterave, c'est une patate, c'est un médicament.
3: Oui.
1: La patate betterave, c'est un médicament. Et il y a la patate orange, il y a cela, mais ce sont ceux que je cultive le plus.
3: D'accord. Monsieur Dragep, vous faites une différence entre la patate rouge et la patate betterave?
1: En fait, elles ne sont pas pareilles. C'est quand vous la coupez, vous voyez au niveau du cœur, c'est pas pareil. La patate betterave, c'est comme la betterave.
3: Ah ouais? D'accord.
1: C'est comme la betterave.
3: Ok, d'accord.
1: La patate rouge, vous n'allez pas voir, elle est rouge, mais elle est blanche à l'intérieur.
3: D'accord.
1: Et la patate betterave, vous allez la voir, c'est comme la betterave. Ouais.
3: Ok. On prend une note pendant que vous parlez, parce que là, on ne savait pas cela. Parce que moi, j'utilise la patate. J'aime beaucoup, parce que j'ai un problème d'anémie. Mais la patate, j'avais jamais vu ça. Moi, j'achète la patate betterave. Je ne sais pas si c'est bien ça. La patate betterave, elle a la forme d'une betterave ou c'est une patate normale?
1: Non, c'est une patate normale, mais elle est, quand vous la coupez, vous allez la voir...
3: Le cœur est blanc, rouge.
1: Mais pour les personnes qui sont alignées, je conseille la betterave directement.
3: D'accord.
1: La betterave, comme moi je cultive des betteraves aussi, j'ai des clients qui viennent directement.
3: D'accord.
1: Pour les personnes alignées. Mais aussi, comme ma mère aussi, les personnes alignées conseillent aussi pour l'argile. Consommer l'argile. Arrêter la viande et consommer l'argile pour les personnes alignées.
3: D'accord. Ok, c'est noté. Merci.
2: Y a-t-il des... Vous parliez des ravageurs.
1: Oui. Hein,
2: est-ce qu'il y a... On parle de la nématode, etc., du charançon, pour peut-être la banane, mais pour la patate douce, est-ce qu'il y a des menaces en termes de parasites?
1: En fait, les menaces, c'est-à-dire, vous avez, comment on appelle ça, il y a les racoons, je ne sais pas si vous les connaissez.
3: Oui, raton laveur.
1: Oui, pour chercher. C'est pour ça que je vous ai dit, il faut être parmi les premiers pour récolter. Parce que eux, ils fouillent la patate, dès que la patate monte en surface,
3: ça, c'est vrai.
1: Vous ne l'avez pas appris, mais c'est eux qui vont le récolter pour vous. Vrai. Il y a les ravageurs, mais vous avez aussi les vers. Les vers, il y a des vers, ça dépend de la période. Je ne sais pas vraiment, il y a une période quand vous plantez, c'est un mois, je ne sais pas vraiment, mais quand vous plantez, ça, c'est un mois de vers. Il y a un mois qu'il y a des vers.
3: D'accord.
1: Et la patate, vous allez la voir, vous allez la couper, mais elle est agacée à l'intérieur.
3: Ouais.
1: Et si vous l'avez, comme je vous ai dit, si vous l'avez laissé un peu trop longtemps, mais les vers vont rentrer là-dedans. Et ils vont se gâter. C'est pour ça que quand quelqu'un coupe la patate, il voit la patate et des vers à l'intérieur.
0: Et bien souvent,
1: les
0: c'est ça.
1: Il y a plusieurs sortes de ravageurs. Il y a les rats aussi.
0: Uh-huh.
1: Et vous avez les racons, les rats, mais vous avez d'autres ravageurs que je n'ai pas encore vu. Mais ça dépend d'où vous êtes aussi. Et il faut aussi pas trop, il faut pas trop quand même de puits, parce que la puits, trop de puits, c'est, il y a la période, par exemple, période de septembre, octobre, tout ça, là, c'est une période de puits. Faut même trop éviter pour, parce que,
0: on peut
1: pleurer, mais quand il pleut énormément, c'est, ça gâche la patate.
0: Uh-huh.
1: Ça pourrit.
0: Uh-huh.
1: Ça pourrit vite.
0: Uh-huh.
1: C'est bon pour la plantation, mais pas pour la récolte de patate. Et à la terre sera déjà trop dure, vous n'allez pas pouvoir la récolter comme vous le voulez.
0: D'accord. Parmi les ravageurs, il y a aussi les ravageurs de 10 doigts.
1: Ah ben oui.
0: Ouais, les ravageurs de 10 doigts.
1: Ils vont passer avant vous.
0: Ouais, ceux-là sont forts. Hein, ceux-là sont. Maman, on ne les voit pas.
1: Ils n'ont pas planté, mais ils vont récolter pour vous.
0: Oui, oui. Tout à
2: fait. Comment ça, les raccoons n'ont pas 10 doigts alors?
0: Non, tu fais ce que tu veux. Tu as dit des ravageurs de 10 doigts. Mets ce que tu veux dessus.
1: Deux pieds.
0: Oui, deux pieds. Voilà,
2: et
0: aussi deux pieds.
2: C'est bien. Merci Jean-Christophe,
0: ah oui, merci
2: pour votre bonne humeur aussi. Ça donne envie de planter. Et puis, ça donne envie aussi de vous visiter à Marie-Galante.
1: Il
2: n'y
1: a pas de problème. Mais j'ai des clients aussi de Guadeloupe, hein, j'ai créé un groupe sur WhatsApp.
0: Okay.
1: Et je mets les photos de tout ce que j'ai, les clients de Guadeloupe ou de Marie-Galante. Pour l'instant, c'est plus de Marie-Galante. Et composent leur panier. Parce que moi, je m'organise pour faire des paniers fruits et légumes pour des clients, tout ça. Et j'ai des clients en Guadeloupe, dès qu'ils voient, surtout les betteraves, ils surveillent les betteraves. Surtout les betteraves, parce que j'ai des betteraves qui font des fois de 3 à 4 kilos.
0: Oh, une betterave. Donc le numéro de téléphone, faut qu'on les mette. Faut qu'on fasse partie de ce groupe-là.
1: Eh bien oui, vous envoyez votre numéro, je vous inscris. Votre numéro, votre nom, je vous inscris.
0: D'accord.
1: Et vous allez être sur le groupe. Et dès que vous allez voir, monsieur Dragin, je vous dis ça. Moi, des fois, je descends le mardi parce que des fois, j'achète mes semis en Guadeloupe.
0: OK.
1: Quand j'ai pas le temps, j'achète mes semis en Guadeloupe. Je descends en Guadeloupe le mardi des fois,
0: uh-huh.
1: pas tous les mardis. Le mardi, vous avez vu ça. Vous me dites, monsieur Dragin, je vais ça, et je vous fais votre panier, je descends avec, et vous venez récupérer à peu près tout le port.
0: Pas de souci, super.
1: Mais pas de souci.
0: C'est noté.
1: D'accord.
2: Très bien, ben merci, et puis nous restons en contact avec vous pour peut-être d'autres émissions. Merci à vous, monsieur Dragin.
0: Merci, monsieur Dragin, au revoir.
1: Merci, allez, au revoir.
3: Au revoir. À bientôt.
1: Allez, au revoir. Merci, allez, bye.
0: On peut donner son numéro pour ceux qui veulent, s'ils sont intéressés, pour qu'on puisse.
2: Oui, on peut partager son contact, oui, tout à fait, pour ceux qui sont intéressés.
0: Tu peux mettre sur la Facebook aussi, si ça intéresse.
2: Oui, je vais poster quelque chose sur le Facebook,
0: d'accord.
2: Comme ça vous l'aurez dans un instant.
0: Ok.
2: Très bien, nous allons faire une pause pour revenir en meilleure santé, hein, parce que nous serons avec vous, avec d'autres intervenants et aussi des recettes. Merci, à tout de suite.

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0: Bienvenue de retour sur la radio Méga FM, sur cette belle fréquence 88.9. Vous êtes connecté avec nous et vous pouvez nous appeler sur cette belle émission « Si bon, dit y bon ». Et nous serons donc en direct avec des intervenants et nous allons tout de suite être connectés avec Jules Fezin, qui est un agriculteur engagé dans la région, dans cette belle région du nord de la Guadeloupe. Bonjour Jules.
1: Oui, comment va?
0: Eh bien, ça va. Qui genre?
1: Ou
0: Kakembe. Bon, dis-moi, est-ce que vous avez planté patate douce?
1: Oui, on a planté, patate.
0: Vous avez planté patate douce. Bon, assis qui commune vous y est?
1: Ma Lance Bertrand. Ma si commune à ma si territoire commune Lance Bertrand.
0: Bon,
2: bon,
0: ah,
2: bon, ben, c'est ben, là. Bon.
0: Si, bon, dit bon, c'est exactement ça, c'est notre émission là. Eh bien, nous comptons, nous, Trapéo, eh bien, nous savons que vous engagez. Donc, essayez de partager avec Simona quelques conseils pour que vous puissiez qui gens fait pour planter patate douce là. Et parce que certains m'ont planté, ils ont dit bon, il faut planter, il a ni soleil, la panne soleil, là, la ligne montée, là, la ligne descend. Et qui conseille vous pouvez ben, nous pour nous puissiez planter bel petit pouce? Et puis, nous payons ça, récolter belle petite patate.
1: Alors, en principe, pour planter patate, déjà, pour choisir la variété patate là qu'on veut planter là. Mm-hmm. Parce qu'il y a plusieurs variétés patates. Et patate là, là où on peut planter, en fonction des variétés là où on peut planter là, ou ça, ou qui genre. En bien veut dire qui j'en pour planter. Mm-hmm. Parce que patate là, c'est en principe, c'est des bouts de tirage qu'il y a au café avec. C'est bouts de tirage au café. Et pour. Il faut choisir ces boutures.
0: Mais qui j'en va choisir vous?
1: Alors déjà, il faut choisir des boutures qui sont. Boutures sains là, c'est au cas dans un pied patate.
0: Oui.
1: Et on va garder bois à patate là. On va prendre bois à patate, on branche à patate.
0: Mm-hmm.
1: Et on va garder. Si vous voyez une tache noire en l'air, ça veut dire qu'il est malade.
0: Mm-hmm.
1: C'est inutile de mettre ensemble. C'est inutile de mettre en terre. Parce qu'il peut jamais avoir une patate. Tout patate qui est baron, il y a qui pourri.
0: Mm-hmm. Quelle que soit l'espèce là. Variété hein? Là, quelle que soit variété ouais,
1: quelle que soit variété là. Pour choisir, ou pas garder encore, pour continuer à garder, ou pas garder bourgeon à patate là. Bourgeon, ça veut dire que en bouca branche là, là est partie terminale là.
0: Mm-hmm.
1: En principe, c'est là qui pisse à l'embras à patate là. Et c'est là où on choisit plan pour planter patate là. C'est là qui nous moins parasite. Tout autant pour la branche la jeune, ou que vous voyez pas ni tache assise, c'est là où on choisit.
0: Mm-hmm.
1: Bon, ça c'est pour patate, pour branche à patate. Bon, on peut aller aussi, il y a donc, au côté, il y a au fruit et légumes, au côté, il y a une patate. Et on peut choisir des petites patates. Mais qui sait. Et ces petites patates là, ça, ou quoi prendre? Ou quoi prendre un son, ou quoi prendre un bassin, ou quoi prendre un machin, ou quoi mettre à dedans, et ou quoi planter ça à Kazao, ou quoi mettre écouter Kazao. Et là, ça, ces petites patates là, ça, à présent, il y a bourgeonné. Là, il y a bourgeonné, à présent, il y a des tiges à patates, mais il y a qui sait. Et c'est là, ou quoi prendre, ou quoi mettre en sol, pour permettre vous de ni patate, pour prendre plus chance d'être ni patate qui sait.
0: Est-ce une technique pour stimuler là ou prendre un petit patate là ou faire bourgeonner et bien ces plans là est-ce une technique pour y opérer ça fait pisse pour ça vous planter type un pisse c'est avec patate là hein?
1: Ouais mais en principe patate là ou ou qu'il y a peut-être une dizaine de branches.
0: Mm.
1: En tout cas, les conseils patates, il y a une dizaine de branches. dizaine de branches là ça ou pas prendre ou pas planter en jardin en haut. Et c'est à un moment là ça va commencer à multiplier. Ça veut dire que là il va pousser. Là il va pousser. Il va même il va y avoir d'autres branches. Et c'est ces branches là ça à présent ou pas prendre à présent là où que planter quantité patate que quantité patate que vous planter. On va faire une pépinière en moment ça. Parce que il est peu difficile, mais pas difficile, mais ils ont pour sans éviter qu'ils tiennent des problèmes maintenant, parce que majeure partie des fois, ok, il y a quand on voisin, ok, il y a un côté à casa en moune, ok, prend plan à patate à casa en moune, ou mener à casa, mais c'est maladie qui à casa en moune, qu'on prend ou qu'on mène à casa.
0: Parce qu'en l'eau, c'est ça, il y aura fait, il y aura demandé un petit branche, bois patate pour y'a ça pour planter, mais il y aura. Il y a quand même des maladies à veiller.
1: Ouais, on va prendre là, on va, si on ne va pas faire ça bien pour un cadeau là, ça veut dire que bon chat patate là, que mouna qui est là. Si on visite, là on visite, si on voit qu'il y a des branches, on voit qu'il y a des taches noires assises, inutile que vous preniez. Inutile que vous preniez pour planter. Pas planter parce que c'est comme si dire que c'est une maladie qui a mené et venu à d'un jardin. Bon, pour plancer, pour encore expliquer les autres, c'est des points, c'est ce bourgeon terminal là. À d'un bourgeon terminal là, ou que pour peut-être un bon 20 cm à d'un, s'il n'y a pas de taches noires, il n'y a pas de taches, ou qu'à prendre environ 20 cm à d'un, et c'est ça qu'on a utilisé pour planter. Alors, il a planté au bout de peut-être grosso modo un mois. Il a pris, il a poussé, il a fait une nouvelle branche. Et c'est ces nouvelles branches à présent là où on a pris, on a multiplié à casa. Mais pas penser qu'il y a quelqu'un qui a aidé à casa en un peu pour sa patate avait taillé, il mettait implanté, qui est fait, qui est poussé, qui est belle. Mais là, on peut venir pour récolter patate à présent, ce n'est qu'une patate pour vous trouver. Parce que maladie à patate là, c'est en disant sève-là qu'il y a. Sève-là, c'est comme si dire qu'il y a un monde qui sent contaminé, et bien ça, on peut contaminer, on sent contaminé, il y a au bord de tout le monde. Alors, sève-là, c'est à dans sève-là que vers là qu'a marché. Et il a trouvé, patate là, quelle que soit la patate là de à quelle que soit la distance que patate là de des porteurs là, il a trouvé là, et automatiquement, là où il fouillon patate, et bien, il y va, il pose.
2: D'accord. Monsieur Faisait, bonjour, c'est Patricia.
1: Bonjour.
2: Là, vous dit non, nous apprend en bouchon terminal là. Là, nous paraît pour nous permettre en terre. En combien de longueur à bougeon nous mettez? Nous couper combien de centimètres?
1: 20. Oui, en disant environ 20 centimètres.
2: D'accord.
1: Nous, ici, nous mettons environ 20 centimètres. Mais il y a des gens qui ont planté des bois à patates qui ont presque 50 centimètres. Hein.
2: Oh!
1: Ça veut dire qu'il faut mettre environ 20 cm, 10 cm ou 20 cm en terre, mais il y a environ 30 cm qui a resté de haut. Mais ça c'est des nouvelles, ça est nouvelle technique qu'on voit des mouns qui ont planté à présent. Mais ici, en Orlala, c'est toujours environ 20 cm, 20 cm au grand maximum 30 cm qu'on a planté et nous a planté.
2: Ok. D'accord. Et à peu près, nous allons mettre 5 cm à dentelle là.
1: Non, il faut mettre jusqu'à 25 cm. Il faut mettre environ 10 cm en bas tête.
2: D'accord.
1: 10 cm en bas tête.
2: D'accord.
0: Moitié en bas tête.
2: Ouais. Et quand vous pensez, M. Faisin, des plantations en sac? Je vais poser une question là parce que moi, on commence à y planter en sac là tout à l'heure. Quand vous pensez de ça?
1: Oh, plantation en sac. Bon, pourquoi jamais fait, mais ça n'a pas empêché que ça fonctionne. Si c'est le moyen que mon atelier puis fait, ça n'a pas empêché parce que si vous regardez bien, là, on a planté en patate, même si c'est en plein champ qu'on a planté, patate là c'est un batte qu'on peut mettre lui. Et dans ce sac-là aussi, il en battait, sauf qu'il était là, tout il y avait avant un sac. Bon, on peut faire, et depuis, plan racin et tout, et il y a une bonne condition, non, bonne pratique culturelle, ah ben, patate là, il a fait patate aussi.
2: D'accord.
1: Il a fait patate aussi.
2: Est-ce qu'on peut confirmer, nous, qu'il y a une bonne période pour nous planter là?
1: À présent, là, nous en juin. En juin, ça veut dire que nous sommes dans une période où la journée est longue. La journée est longue, et c'est pas un moment propice pour planter patate.
2: Ah ouais?
1: Non, pour planter patate, c'est une période où la journée est courte.
2: Pourquoi?
1: Je ne sais pas exactement, mais tout ça qui est patate ou yam, tout ce qui est ça, c'est dans ces périodes-là, ça qu'on va planter.
2: C'est-à-dire qui, moi?
1: On va planter à partir d'octobre.
2: Mais octobre, n'y a pas qu'à la pluie qui est pourrie en bataille là.
1: Non. Déjà, là où on va planter en octobre, il va quand même perdre feuilles. Ça veut dire que ces feuilles-là qui ont planté les patates là, avec là, pour que vous voyez quand même, il va même mort. Il y a qui continue pour pousser. Mais simplement qu'il faut choisir aussi.
2: L'une là,
1: mais il faut choisir le terrain là où on peut planter patates. Parce que patate pas qu'à planter à dans terre fond. Ça veut dire que côté qui est au niveau du sol ou ni à argile. Ou peut qui a planté ça là, parce que c'est période à la pluie, c'est période où tu as ça, tu es la plus gorgée avec l'eau. Alors il faut chercher un côté qui tient un terrain qui a drainé naturellement. Un terrain aussi qui n'est pas trop calcaire et qui n'est pas trop vertisol. Vertisol, ça veut dire qu'il n'est pas trop argilé. Quand tu as un terrain à peu près en bon mix, et là, on va planter les patates là. Mais il faut faire aussi, faire des billons. Ça veut dire que nous, aussi, on était là, et on va planter en l'écrète là, en haut là.
2: D'accord.
1: Qui va permettre que l'eau a été essuyée facilement. Et là, on n'a pas de problème avec ça.
2: D'accord. Alors, c'est de octobre à qui temps pour moi faire ça? Octobre à janvier, février? Pour moi
1: ouais, octobre à janvier, février, oui.
2: Et en quelle ligne?
1: Bon, alors, en ce qui concerne l'île, il y a des gens qui a parlé de la lune montante. La lune montante, c'est à partir des premiers quartiers jusqu'à la pleine lune. Mais il faut pas attendre que la lune prend certaines forces, à partir de peut-être 7, 8, 9 jours la lune avant la pleine lune, après la pleine lune, ou bien on peut attendre que la lune chavire. Après la pleine lune, on peut attendre 3 jours, on peut commencer à 3 jours. Mais il y a des gens aussi qui ont dit que plus vous plantez patate là après la pleine lune, plus on a une chance que patate là c'est. Restez sain. Alors, quoi choisir après la pleine lune? Quoi choisir après la pleine lune? Quoi choisir entre 3 jours? Et jusqu'à dernier quartier. Mais il y a aussi des mounes aussi qui ont dit qu'ils ont planté du coup perdu.
2: Ouais.
1: Du coup perdu qui a trouvé que c'est la lune qui a trouvé juste avant la nouvelle lune. Juste avant la nouvelle lune. Et ils ont dit en période là, ça a une forte chance que patate la papouse.
2: Tout à fait. Donc on dit avant la nouvelle lune.
1: Ouais, on joue avant la nouvelle lune.
2: On joue, on seul joue
1: avant la nouvelle lune. Pour veiller ou pas rater.
2: Ah ouais. Alors les deux périodes de toute façon, carbonaux des patates qui pas pourries.
1: Là où on peut la lune montante, avec des belles patates, des gros patates, mais on a plus de chance qu'elle pourrit.
2: D'accord.
1: Et alors que là où la ligne nage à chaque il y a la ligne descendante, on peut trouver aussi à une période où on plante la piscine. Plus chance que la patate la c'est. Mais tu nous d'autres bités qui sont entrés en compte hein, pour permettre que les patates là être sains.
2: Mm-hmm.
1: Parce que quand on va expliquer ça, si le terrain est déjà contaminé,
2: mm-hmm.
1: quel que soit où tu es planté, quel que soit la ligne où tu es planté, eh bien, ou bien on va obliger maintenant les patates. Hein.
2: Ah ouais?
1: Je bois la patate là, qu'elle est là qu'à manger.
2: Mm-hmm. Bon, il est bon comme ça.
1: Hein?
2: Bon, il
1: va comme ça. Il n'est pas obligé de boire pour nous, mais oui. Il va manger, je bois la patate là, ou aller, ou pas même trouver bois, voilà, qui est maintenant en terre là. Ou t'es planté là. Ou pas même trouver, quoi, tu veux manger. Il est pour oui.
0: Parce qu'en tout cas, il m'a dit au Jules, si j'ai essayé salade de bois patate avec vinaigrette.
2: C'est ça, t'es qu'il dit.
1: Non, mais
2: pas bois bon patate, c'est avec ces jeunes feuilles-là.
0: Avec ces jeunes feuilles-là.
1: Non, mais
2: pas bois patate, c'est avec ces jeunes feuilles-là.

0: C'est ça.
1: Exactement, on comprend bien.
2: Phytosanitaire. Mais tu mets des techniques pour employer. Ça veut dire que patate là, on va planter. On va planter patate là, mais après ça, faut buter patate là. Ça veut dire qu'il faut biner et brouiller terre montée en pierre pour terre pour sol là rester meuble. Sol là rester meuble. Là, il y a bas ou déjà ou quatre années ou quatre après une chance de mener à bien culturel. Bon, en deuxième lieu, tu mets en technique qui a existé, c'est une technique où il y a créé ça des pièges. Un piège, il y a créé ça piège à Charançon. Alors, vers là, nous avons parlé à nous, c'est Charançon. Alors, machin va créer piège à Charançon, son tissu, que vous pouvez mettre en sol là, vous pouvez mettre en sol là, et continuer en phéromone. En cas que ça phéromone, mais c'est un produit qui a attiré si mal Charançon là. Cela avec moi, j'aurais goûté.
1: Oui, nous avons goûté aussi.
0: Avec passion même.
2: Ils sont en phéromone et qu'on a mis à dans sur des tissus. Et là, ouais, ces chansons là, senti l'odeur là, il y a venu à dans cela. Et à dans cela, on a mis de l'eau avec des citrons, ben de l'eau avant savon, de l'eau avant truc. Et si bien que là où ils ont venu, ils ont tombé à dans cela et ils ont trouvé ils ont noyé en dans cela. Qui a fait que si c'est mal la camor, alors automatiquement c'est fermé là peut pas être fécondé.
1: Il a fini stérile.
2: Ouais.
1: Oui.
2: D'accord.
1: Alors Monsieur Faisin. Nous allons mettre cela à quel niveau?
2: Cela, c'est à bon gros saut. On sort des petits. Petits
1: saut.
2: On coupe. Ouais, on petit coupe. On peut mettre.
1: On peut mettre à côté.
2: Non, on peut mettre dans la champ à patate. On peut faire un trou, on peut fouiller, on peut faire avec cela.
1: D'accord.
2: Et Charançon, normalement, c'est un petit cavolé, c'est un petit nouvel cavolé. Mala cavolé. Et automatiquement, une fois qu'il sentit l'odeur de ce phéromone-là, il a fini à dans cela. Et là, comme on piège, nous ne pouvons pas expliquer les clics totalement, mais ça qui a existé, ce système-là, ça.
1: D'accord.
2: Donc ça c'est yon. En deux, c'est là où vous plantez patate. Vous récoltez patate là. C'est-à-dire que nous même qui a fait cueillette, ça veut dire que vous avez dans la patate là, vous avez gratté, et vous avez tout ça qui est belle comme patate, que vous pouvez utiliser, vous avez pris. Et les petits, ou quand les cellules là, ou quand on ramène terre en l'air, ça c'est cueillette.
1: D'accord.
2: Et si nous, à présent, ça c'est pour les grands planteurs, nous, à présent, ils ont venu, ils ont complètement lâché pièce patate là avant de tracter ou bien, ils ont avancé le colta dans.
1: Ok.
2: Ah ouais. Mais dans les deux, faut trouver un moyen de couper cycle à Charançon là. Ouais.
1: Qui genre?
2: Entre les moments que Charançon là, il fécondé, et les moments qu'il devient adulte, faut trouver le moyen de couper cycle. Ça veut dire que lâcher pièce patate là. Depuis, on finit avec rachis. Et tout ça qui est résidu, mettre-les en pile, brûler ou pâcher. Mais,

0: spécifique là qui a fait que annonce certains moments que on a diminué
1: on m'avait dit que là
0: ouais qu'on a diminué on m'avait dit que on a fini avec ou que éradiqué yo mais on a diminué quantité à qui tient. Ouais. Et c'est un moment ça quoi on a une chance de faire le col ta patate même si on pas ni à 100% mais on peut ni peut-être à 75% 80% on peut descendre peut-être aussi à 60% 50% mais quand des monde qui capte patate là à 100% on a une chance.
1: D'accord.
2: Ah oui, c'est grave. Nous pas un lot avec vous. Nous qui étions connectés parce que après la dernière fois nous invité. Là c'est commencé, nous commencer et apprendre parce que ou ni expertise là ouais des sols là je n'ai pas expliqué ça je n'ai pas bah nos visions hein, de qui gens pour bénir en meilleure récolte ah, c'est important même hein. Ouais. Mais Gilles, nous avons une autre question. Oui, Christelle, il y a une autre question.
3: Alors, bonjour, c'est Christelle, c'est Faisin. Alors, qui va y être patate au café? Et est-ce qu'on va vendre ce côté Lance-Bertrand? Parce que c'est comme nous, à Lance-Bertrand, nous, à Mega FM. Si c'est mon Lance-Bertrand, bien acheter patate en meilleur ou avec d'autres bitins, c'est au café. Si la commune, la ville de Lance-Bertrand, ou qu'on va vendre de notre côté? Donc, qui côté au café et qui va y être patate au café?
0: Alors, en principe, on ne peut pas exactement non à patate là qui est un café là.
3: D'accord. Qui coulait?
0: Mais coulait.
3: Oui, coulait, oui, coulait.
0: Oui, c'est un patate qui pouaille blanc, pratiquement qui est jaune.
3: Oui.
0: Et en disant à orange.
3: Orange.
0: En disant à orange.
3: D'accord. Oh, banane carotte là. Bon, là, t'as la moins aimée là. C'est un la moins aimée là.
1: Et est-ce qu'on est en. Est-ce qu'on est en stock là ces jours-là ça parce que
0: non, non, en ce moment il gêne pousse.
1: D'accord.
0: Gêne pousse pour nous à ce moment-là 10 mois à 3 mois.
1: D'accord. Est-ce qu'on est plan ou peut vendre nous ou vendre nous?
0: Bon, à quel point une exception parce que là en principe bon, d'accord. D'accord, parce que moi, tu des gens qui disent que là, ouais, patate là, il y a beaucoup qu'à fouiller patate là, il n'y a pas qu'à couper bon chèque.
1: Ah ben, nous pouvons couper bon chèque. Mais savez que nous en attente, là, on va parler dans 3 mois, nous assurer pas peut-être, d'accord?
0: D'accord. Non, mais c'est juste que c'est un autre élément de Kaimene Bazot.
1: Dis-nous.
0: Oui. Si on n'est pas à planter,
1: oui.
0: On n'est pas à planter, faut pas où. J'en ai même pas marché dans la patate là. Surtout là où la pluie tombée, là où la pluie a tombé, on a passé dans la patate là. Ça va permettre que pied à haut a enfoncé, branche la patate là en sol.
1: Ah ouais. Ah ok.
0: Ouais, pied à haut a permettre que la patate là a grappé en sol. La patate là aussi, dans chaque mur aïe, il y a une racine descendant du dentaire et chaque racine est capable de faire patate toujours. Alors, on ne peut pas ni patate ni qui en pied. On peut ni patate aussi, on peut créer sa patate en branche. On peut ni patate en branche. Alors, c'est des techniques. Mais si l'applique a tombé, ou bien si on peut utiliser l'irrigation, là où bien au sol là bien humide, la sol là bien humide, on peut marcher dans la patate. Okay. Et là, ça va permettre qu'il n'y ait pas de café patate là, et de brancher patate là, grappé au sol.
1: Le beurre bon, nous, un petit secret, là. Le dernier secret là, c'est plus gros là. Hein.
0: Mais c'est un monde qui pour moi. Hein.
1: D'accord.
0: C'est un monde qui pour moi, il faut moins d'ailleurs aussi.
1: D'accord. Qui côté Gavan? Est-ce qu'on va vendre le particulier?
0: Oui, c'est plutôt.
1: Qui côté au Gavan? Qui côté?
0: Ah, c'est plutôt à cause de moi, Gavan. Des fois, c'est le numéro au moins. Il n'y a pas pris le moins, il n'y a pas préparé comme ça, il n'y a pas récupéré.
1: D'accord. Okay. Et à part aux patates, M. Faisin, qui d'autre bite au café est-ce et quand on y a actuellement?
0: En ce moment, Saint-Tiné, c'est cible, tout ça qui condiment. Ça qui condiment. Et aussi, on a planté patates, on a planté des ignames. capable de zidam, mais en ce moment, c'est période de la plantation à zidam aussi, il y a un capé aussi pas. D'aspect.
3: Ok.
0: Un capé d'aspect.
3: Ok.
1: D'accord.
3: C'est noté.
2: Eh bien, merci en pile, monsieur Faisin, Jules Faisin, qui est son exploitant agricole, par côté, Hans Bertrand. Notez, chers auditeurs, numéro
3: oui.
2: 06 90 40 19 64. En carré point I, c'est en portable 06 90 40 19 64. Et Zoka crié Richard Pas Bertrand.
1: Et songez, il dit, ce jour-là, ça est ni si, 20 petits autres que si va y belle.
3: Et pastèque.
1: Et ouais, pastèque aussi.
3: C'est ça, il dit, pastèque.
0: Pastèque à bon instant là.
3: Aboni.
1: D'accord. Bien. Alors, tout condiment, si vous perdez, s'il est éteint alors, Richard.
0: Si vous perdez, s'il est éteint.
1: Donc, si vous avez besoin de s'habiter là, ça.
3: Piment doux là.
1: Si vous avez besoin de s'habiter là, ça. Criez M. Faisin au 40 19 64 et que fait un plaisir de préparer un panier condiment bazout.
3: Voilà.
1: D'accord? 40 19 64, c'est un portable. Monsieur Faisin, nous avons dit merci en pile.
3: Merci même.
1: Vous avez une belle éclairation et nous comptons tout bonnement. Nous pouvons tarder à virer au hein? Nous pouvons tarder, hein? Puisque nous avons senti qu'on a envie de nous habiter encore.
0: Mais pas ni pour
2: en général, là, vous avez dit que vous avez dit que vous avez tout de suite. Hein.
3: Merci
2: à vous. Et à d'autres soleils.
3: C'est ça, moi, mes dames et messieurs, là, ça. C'est parti, là, ça. Là, nous allons prendre des belles bites. Ouais, moi, j'aime parti, là, ça. Bien les recettes aussi, mais moi, j'aime parti, là, aussi, mettre à manioc, là. C'est comme ça, moi, j'aime écrire, yo, les mettre à manioc. Ça, c'est pour la qu'à gérer dossier, là, yo, pas. On pose n'importe question, c'est pour la qu'à dire ta, ta, ta, ta, ta. Et là, on va coûter, ou c'était ouais. Assuré ma vétette.
2: Assuré ma vétette.
3: Ah, ouais, assuré ma vétette, qu'on gagne en vitesse. Ah, merci, on pile. Qui, yo, tout, c'est des intervenants, là. Merci, on pile, mais merci.
2: Parce que ça belle nous connecter avec là. Parce que pour nous ça manger, faut nous cultiver, faut nous planter,
3: ouais.
2: Hein, pas qu'il ne pousse comme ça. Il faut entretenir. Et donc là on y conseille à ces monnaies, c'est mettre à manioc. Là, comme Christelle déjà dit, mettre à manioc. Ils savent nous attraper information pour nous ça améliorer, gens nous cultiver. Parce que des fois nous cas planter, mais nous pas une toute connaissance là.
3: C'est ça.
2: Et puis donc. C'est important ça. Donc, patate douce, c'est ça nos palais jodla, patate douce, ouais. Rôti et fouet. Hein? Ouais. Et c'est ça nos palais jodla.
1: Et donc, nous parler ça jodla, semaine prochaine, à dans 15 jours. À dans 15 jours, quand nous allons parler.
2: Aubergine.
3: Ah, aubergine.
2: Nous allons auberginer. Ça vient donc. Si Zoni. L'idée, c'est ça, de toute manière, oui. Madame Recette, là.
3: Oui.
2: Merci, ils ont écouté, voyez.
3: Sur Facebook, voyez de Recette. Il y a un petit jeune qui était créé l'autre fois, là, il était du Kabatimounaï. Nous t'ai fait. Quand nous t'ai fait. On t'a invité à venir aussi, vous savez, quelqu'un a pensé.
2: Et c'est Aubergine même.
1: Oui, il n'a pas les deux des fois. Donc, moi, des.
3: Oui, nous,
1: moi,
3: oui.
1: Moi, des, y a intervenu oui. Nous.
3: Pour Recette, quelqu'un a fait un casaï. Ouais, ouais. Il était créé, premier monde qui était créé.
1: C'est
3: les...
1: ça.
3: À la radio là, il était posé non question parce que j'ai quand même pas parlé, c'est Zian Moubanon. Mais il
1: était dit qu'il a fait ça, il a fait ça, il a fait ça.
3: Donc, quand attendez,
2: vous voyez que je n'ai pas passé des français à créole. Et puis, je viens nous lancer créole là.
3: Excusez.
1: Ouais, c'est quand on rencontre là.
2: Mais non. Et puis, aubergine, nous allons parler aubergine, nous allons aubergine.
3: Ouais.
2: Et si ils savent qu'ils ont cuisiné.
1: Spécifique, il y a aubergine là.
2: Bonne nuit, nous ni Facebook, radio là, cherchez Mega FM 88.9. Nous connecter avec autres, nous avons dit autres dans d'autres soleils.
1: On est au dernier tibité, moi, 10 autres.
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3: On est 2 secondes. C'est parti.
1: Alors, Adam, un livre très intéressant. Qu'on trouvait, ok, bah, j'ai dit, tout à l'heure, rayon de santé, à penser. Y'a qu'à dire, nous, la connaissance des lois qui régissent la vie et la santé est une valeur inestimable. Vivez davantage, étudiez les questions sanitaires et mettons nos connaissances en pratique. À pas tout dire, nous, tant.
3: Mais faut nous mettre en pratique.
1: Faut nous mettre en pratique le plus rapidement que possible.
3: Ah d'accord.
1: Faut nous mettre en pratique. Nous n'y en monde.
3: Nous n'y en monde, c'est ça?
2: Oui, allô, oui,
4: c'est ça.
2: Allô, bonjour.
4: Bonjour, j'ai entendu qu'on voulait entendre ma voix aujourd'hui.
3: Ah. Merci, chère auditrice. Mais c'est vous, alors?
4: Oui.
3: En battant vos mots.
4: Oui. Mais j'ai essayé d'appeler déjà, mais il y avait... l'agriculteur de Marie-Galante qui est
3: oui.
4: Venu.
3: D'accord.
4: Donc, vous n'appelez pas passé.
3: Okay.
4: Et ça fait un moment que j'attends mon tour pour pouvoir appeler.
1: Ah, vous comprenez ça? Alors, quand on y peut dire nous?
4: Alors, on a déjà raconté une expérience que je voulais raconter par rapport aux gigoumons pour les bébés. Effectivement, la gigoumonite, ça arrive quand on donne beaucoup de gigoumons aux bébés.
3: Oui.
4: Et pour la patate douce, alors j'avais plusieurs choses à partager avec vous. Dans un premier temps,
3: oui.
4: Je voulais vous dire effectivement que mon papa, lui, il a un jardin.
3: Uh-huh.
4: Et on allait récolter avec lui la patate douce et il nous donnait la suite de regarder la terre quand la terre est fondue.
3: Oui.
4: Quand c'est le moment de récolter, quand il y a des petites fentes à la surface, c'est qu'il y a des patates pas loin. Effectivement, c'est comme ça qu'on trouvait les patates dans la terre quand on récoltait à la main.
3: Okay.
4: Dans le jardin de mon papa.
3: Super.
4: Quand on était petit.
3: Mm-hmm.
4: Et aussi une recette, deux recettes que je voulais partager avec vous.
3: On y va.
4: C'est la recette du bon lycée. C'est tellement
3: ah
4: bon.
3: Ah oui,
4: bon
3: oui, oui.
4: Des patates douces.
3: Tout à fait. Oui, je connais. Vas-y, mais donne quand même.
4: Excellent.
3: On y va.
4: Avec la base, c'est patates douces et giroumons.
3: Oui.
4: Qu'on fait bouillir.
3: Mm-hmm.
4: On recouvre d'eau, on fait bouillir, et puis après, quand ça commence à bouillir, avec le couteau, la fourchette, on voit que la chair sera moulue.
3: Mm-hmm.
4: On peut rajouter son oignon, son ail.
3: Tout à
4: fait. Et n'importe quel légume qu'on a à la maison qu'on veut rajouter pour bénéficier des nutriments.
3: Mm-hmm.
4: N'importe quel légume, n'importe quelle feuille. Et on éteint le feu,
3: oui.
4: On mixe avec le mixeur plongeur.
3: Mm-hmm.
4: Ça devient une texture lisse, onctueuse. Et puis, une fois que c'est lissé, vous avez la belle couleur orange.
3: Uh-huh.
4: C'est bien avec la patate douce orange, c'est intéressant.
3: Oui.
4: On ajoute après, donc, on peut rajouter du beurre.
3: Uh-huh.
4: C'est pas obligé, ça peut être du lait de coco.
3: Oui.
4: Et du piment végétarien pour parfumer.
3: Uh-huh.
4: C'est comme ça. On baisse le feu, on ferme le canari, et puis après, il y a une odeur qui se dégage à la maison. C'est excellent.
3: Oui.
4: Je confirme. C'est délicieux, vraiment.
3: Délicieux. Tout à fait.
4: La deuxième recette, uh-huh. Alors là, je peux que vous parler de mon expérience en tant que goûteuse, parce que c'est mon mari qui fait ça.
3: Oui.
4: C'est du... c'est une sorte de crème qui ressemble au chaud d'eau avec la patate douce.
3: Hé hey.
4: Oh là là là là là là, je peux vous dire avec du lait de coco.
3: Ok.
4: On fait ça sans lactose, hein.
3: Ok.
4: C'est avec des choses locales.
3: Oui.
4: Personnellement, j'utilise que le lait de coco Jaja.
3: Oui.
4: Quand je n'ai pas du lait de coco fait maison, parce que c'est le seul lait de coco qui a pas du lait de coco dedans.
3: D'accord.
4: Quand j'ai déjà regardé la composition des effets de coco, il y a des additifs, il y a des conservateurs dedans. C'est moins intéressant, je trouve. Et il me semble que Jaja, c'est que dans la Caraïbe. Donc,
3: j'ai trouvé, en permettant de t'interrompre, j'ai trouvé un lait de coco, un lait de coco, mm-hmm. 85%.
4: Ok.
3: 85 à 90%. Mm-hmm. J'oublie la marque parce que j'ai regardé. Je regarde toujours la composition. Il y a très peu d'additifs aussi. C'est dans un berlingot. Et c'est un petit format. Il y a le grand format, mais un petit format aussi. Quand mm-hmm. j'aurai le nom, je vais faire le nécessaire pour que tu puisses avoir les informations.
4: D'accord.
3: Vas-y, continue. D'accord. Tu m'as dit lait de coco, crème de patate douce. Vas-y.
4: Avec, donc on fait bouillir la patate douce.
3: Mm-hmm.
4: Et puis après, on met avec pas beaucoup d'eau, on ajoute donc le lait de coco.
3: Oui.
4: Et la crème de coco.
3: Okay.
4: C'est en fait c'est du lait concentré,
3: mm-hmm.
4: mais fait avec du lait de coco, donc pas de lactose.
3: Ok.
4: Et ça permet de sucrer.
3: Ok.
4: Et puis on rajoute ses épices, sa cannelle, son anis étoilé, sa muscade, peut-être son amande amère, sa petite vanille. On mixe ça.
1: On est en train de tuer Christelle.
3: Oui,
2: oui,
3: la
2: liste
3: étoilée, c'est mon bébé. Avec
2: le
3: lait
2: de coco,
3: elle
2: m'a perdu. Il faut nous envoyer ça par écrit, cette recette.
3: Elle m'a perdu, là, mais super.
2: Il faut nous envoyer ça par écrit, puisqu'on va le poster.
4: Aïe, aïe, aïe. Vraiment, mon frère avait goûté la dernière fois, il m'a dit, il faut commercialiser ça. C'est trop bon. Non, il faut refaire ça exactement pareil. C'est délicieux. Franchement, c'est très, très, très, très bon.
3: Faudra venir à la radio pour partager une recette avec moi. Pourquoi pas?
4: Ah ben, ce serait avec plaisir. Hein?
3: Ben, nous parlerons de l'aubergine la prochaine fois. Serais-tu des nôtres?
4: C'est à quelle date?
3: La date, c'est
1: 18,
3: le
1: 18, je crois. Le 18.
3: Le 18.
1: Le 18.
3: Le 18 juin.
4: Le 18 juin. Je suis libre.
3: Ah ben bon, nous avons pris rendez-vous. Donc on se dit au 18 juin, nous parlerons de l'aubergine. Donc moi je viendrai avec une recette, toi tu viens avec ta recette et on partage ensemble, on va passer un moment ensemble, ça te dit?
4: Ok, d'accord.
3: Ah voilà, qu'on appelle, voilà le cadeau qu'on récolte. Venir avec nous partager un moment, passer à la radio sur Mega FM 88.3, 9,
1: pardon. La fréquence du Nord.
3: La fréquence du Nord. Merci
1: Alors,
3: beaucoup.
1: Je n'avais pas fini, merci beaucoup. Anneti, merci beaucoup.
3: Oui, merci et au revoir. À bientôt. Au 18.
1: Au 18.
4: Au rendez-vous le 18.
1: Aïe, yeah, yeah. Alors, on parle des enfants, mais c'est valable pour vous.
3: Oui.
1: Enseignons à nos enfants la manière de conserver leur santé physique et mentale et d'user des talents qu'ils ont reçus pour que leur vie puisse honorer Dieu et être en bénédiction à leurs semblables. La connaissance des lois qui régissent la vie et la santé est d'une valeur inestimable.
3: Très
1: voilà
3: bien.
1: Ce que je voulais vous dire. J'ai pris cela dans le livre Rayon de santé. Mm-hmm. Si vous êtes intéressé, posez-nous la question. Et nous avons, c'est au chapitre, dans le livre Rayon de santé, vous allez trouver. Voilà.
2: Eh bien, merci d'avoir été connecté avec nous sur avec l'émission Si bon, dit Yvon. Ah oui, t'es très bon. Avec des intervenants qui nous viennent de la Guadeloupe et des dépendances. Connectés, nous donnant des conseils. Vous aussi avec des recettes partagées sur le Facebook. Premier jeudi et troisième jeudi, chaque mois de 9h à
1: 11h.
2: C'est
1: Yvon.
2: Dis bon.
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2: Merci d'être connecté avec nous. L'émission prochaine est le 18 juin, jeudi 18 juin, de 9h à 11h. Merci à vous. À
1: Merci.
2: Bientôt.
1: Ah, bye bye.
3: Bye bye. Bye.

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Bonjour à tous, nous allons passer un petit traité entre nous et vous. Dans le voyage intérieur, le petit traité de la joie de vivre. Et qu'est-ce que c'est donc la joie de vivre? La joie se construit, elle n'est pas forcément notre humeur habituelle qui naturellement se teinte de soucis, de craintes et de peines. La joie de vivre est avant tout le fruit d'une volonté. Une question de regard, une affaire d'état d'esprit, au contraire du bonheur qui est reçu et du plaisir qui est volatile. Marc Alevi a étudié la philosophie et l'histoire des religions, mais que signifie et qu'implique l'accomplissement de soi?

0: Moi, j'aime bien cette idée que finalement, la vie est une chose beaucoup trop sérieuse pour être prise au sérieux et qu'il faut pouvoir en rire. Et ça, c'est le grand message que j'ai reçu de ma tradition, qui est de garder toujours la capacité de dérision. D'être toujours capable d'en rire.
1: C'est facile pour un philosophe de rire de tout, parce qu'il a quelque part un rôle dans lequel il est au-dessus de tout.
0: Oh, je ne sais pas si on est au-dessus de tout. Ça, c'est très prétentieux de croire ça.
1: Non, c'est pas au-dessus de tout, mais au-dessus peut-être des réalités. Je peux imaginer ou je peux apporter une autre notion de la vie, une autre notion des formes de vie, parce que je... C'est comme un avion, tu voles et tu vois la terre d'en haut, donc tu as plus d'espace, plus de vision vue d'en haut.
0: Oui, moi je comprends ce que tu dis, bien sûr, je ne peux qu'adhérer, mais j'ai plutôt envie de dire, être philosophe, c'est être au-dedans de tout, de vraiment tout. Ça veut dire que plutôt que de m'enfermer dans mon petit cocon à moi, c'est d'être suffisamment en profondeur dans le réel que pour être capable de vivre intensément toute cette extraordinaire histoire qui est l'histoire du réel, l'histoire du monde, l'histoire de la nature, l'histoire de l'humanité, de la vivre de l'intérieur intensément sans être crispé sur mon ego, sur mon référentiel à moi qui est pas intéressant fondamentalement. Donc moi je crois que c'est plutôt que dire au-dessus, je dirais vraiment au-dedans, au cœur de, au sein d'une matrice, au sein de la mer.
1: Quand tu dis au-dedans, que tu n'es pas trop triste de voir le monde, comment il tourne aujourd'hui, comment tu arrives à vivre dans la joie en regardant autour de toi, comment tu arrives à relativiser ça, hein? C'est justement peut-être le rôle du philosophe de relativiser.
0: C'est une vraie, vraie, vraie bonne question, parce que nous vivons une époque de transition incroyable pour l'instant, et que cette époque de transition, c'est vraiment une mutation paradigmatique, si je peux employer un mot un peu technique. C'est toute la logique fondamentale du monde humain qui est en train de changer, et avec des conséquences terribles. D'abord, une première conséquence, c'est le désespoir de tous les gens qui voient fuir ou disparaître ou fondre le monde qui était leur, avec les références qui étaient les leurs, les valeurs qui étaient les leurs, les croyances qui étaient les leurs, et aussi le drame de ceux qui, même s'ils se rendent compte par obligation souvent que le monde est en train de changer, n'ont pas été préparés à ce changement, n'ont pas les capacités à assumer ce changement. Donc on vit dans un monde de douleur aujourd'hui, c'est sûr, et ça va pas s'améliorer dans les années qui viennent. Est-ce que c'est compatible avec la joie? Oui, je crois, parce que la joie, c'est une question c'est plus une question de volonté qu'une question de ressenti extérieur. Donc moi, je crois qu'on peut être joyeux dans une situation tragique. C'est ce qui a d'ailleurs permis, et ça c'est connu aujourd'hui, c'est ce qui a permis à beaucoup de gens de survivre à Auschwitz, c'est de malgré l'enfer de l'environnement, d'avoir au-delà de ça un sens du sens précisément, qui permet de nourrir une force intérieure qui donne sens et joie à la vie, même si elle est dans un état le plus précaire et le plus terrible du monde. Bon, je crois que c'est pas incompatible. Je crois qu'être joyeux dans la vie, c'est un cadeau qu'on fait aux autres. Et je suis, plus il y a de crise, plus il y a de difficultés, plus il y a de souffrance, plus il faut, par devoir, être joyeux pour donner une référence de joie à ceux qui peut-être, grâce à ça, vont se dire, dans le fond, si je voyais le monde autrement, je pourrais peut-être vivre de manière moins terrible. Alors, bon, c'est en toute modestie qu'il dit ça, hein, mais je crois que c'est un effort qu'on doit tous faire.
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0: Dans un monde saturé d'informations, de sollicitations et de tensions, Marc nous propose de revenir à l'essentiel. Selon lui, la joie véritable n'est pas un luxe ni une émotion passagère, mais un état d'être durable, enraciné dans une vie juste, simple et connectée au sens. Il fait une distinction essentielle entre le plaisir éphémère, souvent addictif, le bonheur incertain et dépendant des circonstances, et entre la joie inconditionnelle, intérieure et stable. Faut-il à la limite souffrir pour être joyeux, Marc ?
1: Il faut souffrir pour être joyeux. On doit passer forcément par la souffrance.
2: Ah non, pas du tout. Comme tu sais, je suis pas du tout chrétien, donc les vertus rédemptrices de la souffrance, j'y crois pas du tout. Je crois par contre aux vertus rédemptrices de la difficulté, ce qui est pas la même chose. Je crois qu'il faut pouvoir affronter des défis difficiles pour aller jusqu'au fond de soi, puiser le meilleur de soi et pour le réaliser et l'accomplir. Et c'est justement dans cet accomplissement que la joie apparaît. Donc moi, je suis intimement persuadé que la souffrance n'est pas rédemptrice. Par contre, et je te raconte une jolie histoire. Je me retrouve un jour, tu sais que dans une des facettes de ma vie professionnelle, c'est d'être prospectiviste, et je me retrouve un jour à faire une conférence chez les compagnons du devoir. Et après, je te l'ai raconté peut-être.
3: Non, tu m'as pas raconté. Non, je crois que tu allais me raconter une blague, mais là, c'était une histoire. Tu m'avais raconté une blague la dernière fois, je crois.
2: C'est une vraie histoire. Donc, je me retrouve, après la conférence, on se retrouve au bar avec les dirigeants locaux, quoi. Et puis, il y a un gamin, tu sais, les compagnons commencent leur tour de France très tôt, hein, 14, 15 ans. Et c'est très, très difficile, c'est très dur comme vie. Hein. C'est 11 heures de travail par jour, 6 jours par semaine. C'est lourd, quoi. Il faut vouloir, quoi. Et puis, il y a un gamin qui, tu sais, tout raide, là, il avait mobilisé les dernières énergies. Il est arrivé devant le grand chef. Il dit, grand chef, je voulais vraiment te dire que la vie de compagnon, c'est difficile. Mais c'est vraiment difficile. Et tu vois le côté paternel du grand chef avec plein de tendresse vis-à-vis de ce gamin qui dit, bah oui, tu sais, je sais, je l'ai fait avant toi. Et tu vois, tous les gens qui sont ici, ils l'ont fait avant toi. Et alors, il a donné une phrase que je trouve magnifique, merveilleuse. Il a dit, mais je vais te dire quelque chose, c'est un secret. C'est pas le chemin qui est difficile, c'est le difficile qui est le chemin.
4: Oui, je l'ai retrouvé, ouais, je me suis retrouvée, finalement. Il m'a envoyé un message en me disant, je suis à Sanary. Est-ce qu'on a mis un peu de temps?
5: Ah là là là là.
4: Eh oui, qu'est-ce que tu veux, on est loin, à la détente.

0: s'est réduit vachement. J'avais faim un peu.
1: Mais t'as bien fait.
0: Salut, ça va. Et j'ai trouvé de l'ail. J'en avais, mais en sec. Tu sais, pas surgelé, tu vois.
1: C'est bien, ça.
0: Alors, ça va?
2: Yeah. Et ça, c'est génial. Ça veut dire tout simplement que c'est parce que nous, êtres humains, nous sommes capables de relever le défi de la difficulté que nous obtenions la dignité d'homme. Parce que si le monde et la vie, ça consiste à faire que du facile, ça n'a aucun intérêt. Mais il ne faut jamais confondre difficile et souffrant. La souffrance et la difficulté, c'est deux choses complètement différentes. Au contraire, moi je crois que affronter quelque chose de difficile à faire, c'est extrêmement enthousiasmant, c'est extrêmement porteur de joie. C'est une promesse. Et tu sais bien ce que ça veut dire, la promesse.
3: C'est d'exaucer une promesse à moi-même.
2: Ah oui, bien sûr. Mmh.
3: Mais c'est de me promettre d'être moi-même, de faire ce que je dois faire, de réaliser mes rêves. Et d'être fidèle à ce que je suis.
2: Tu as fait, toi, référence tout à l'heure à Nietzsche. Et là, je pense que quand on fait référence à Nietzsche, on ne peut pas oublier la notion de destin. Et alors, souvent, quand on est dans notre monde du 21e siècle et qu'on parle de destin, les gens pensent destiné, disent « Ah oui, mais tout est écrit, c'est à ça que vous croyez que tout est écrit ?» Non, ça n'a rien à voir du tout, rien à voir du tout. Le destin, selon Nietzsche, a une définition fabuleuse. C'est « Deviens ce que tu es et fais ce que toi seul peux faire ». Ça veut dire quoi? Ça veut dire que le destin, c'est l'ensemble de tous les potentiels que tu as en toi. Et ton seul devoir moral, c'est de les réaliser. C'est la seule chose que tu puisses faire, de toute façon. Tu es né comme ça, avec ces faiblesses-là, ces forces-là, avec ces arts-là et ces talents-là. Et la seule chose que tu puisses faire, c'est aller au bout de tout ça. Et de les assumer pleinement. Et c'est justement en les assumant pleinement que la vie t'offre un champ infini de possibilités de réaliser tout ça. Et tu dois la saisir, mais si tu ne veux pas la saisir, si tu restes enfermé, évidemment tu ne réaliseras jamais rien, tu ne deviendras pas ce que tu es, et tu seras comme ces millions de contemporains qui errent comme des zombies dans une vie à laquelle ils ne comprennent rien, et qui sont malheureux, et qui sont tristes, et ils sont dans l'opulence matérielle, mais ils sont dans la misère spirituelle la plus terrible. Et ça, ça me rend triste. Alors je dis, mais regarde-toi, regarde ce que tu es, deviens ce que tu es, mon gars. Tu verras, c'est tout simple. Va au fond de toi-même, vois ce que tu es capable de faire et fais-le. Putain, fais-le.

0: C'était le Voyage intérieur, la série d'émissions de messages de vie MES plus loin sage. Aujourd'hui, notre invité, philosophe, Marc Lévy. Et la joie de vivre.
1: Tu disais, on a deux masques, un dedans et un dehors. Ouais. Comment relier les deux? Ce serait quoi, la conscience?
2: Oui, donc la conscience, c'est une très belle définition que tu donnes. La conscience, c'est l'interface entre la perception qu'on a du monde extérieur, qui est ce qui est et qui n'est pas forcément d'accord pour faire tous nos caprices. Hein. Le monde extérieur est un obstacle. Et je te rappelle qu'en hébreu, l'obstacle, c'est Satan. Hein. Donc, on est bien le Satan du monde extérieur qui t'empêche en fait de faire tout ce que tu as envie facilement. Et puis, à l'intérieur, tu es animé par une intention, par une volonté, par un désir. Moi, j'adore ce mot désir. Un désir de vie, en fait. Et que la difficulté, c'est évidemment de se rendre compte à un moment donné que le monde extérieur et le désir intérieur peuvent être souvent contradictoires. Et ça, c'est la prise de conscience. Dans la conscience, ben c'est le lieu de cette prise de conscience, c'est le lieu de cette opposition, pas permanente, mais régulière, entre la réalité du monde et la force du désir intérieur. Et ce qui est intéressant, c'est que par rapport à ce constat de divergence, il y a plusieurs solutions possibles. La première, c'est de dire, et ça c'est plutôt chrétien, c'est plutôt la voie de l'humilité, c'est de dire mon désir intérieur, je dois l'éteindre. Les bouddhistes disent ça. Je dois éteindre mon désir intérieur parce que c'est évidemment le monde extérieur qui doit triompher. T'as l'autre solution, qui est très occidentale, celle-là, très conquérante, c'est de dire mon désir prime sur le monde, donc je vais conquérir le monde, dominer le monde, opprimer le monde pour pouvoir réaliser mon désir. Et puis, c'est la troisième solution qui est la bonne. La troisième solution, c'est de dire comment je peux faire pour surpasser l'opposition entre la contrainte extérieure et le désir intérieur, et comment je peux faire pour, dans un mouvement dialectique, arriver à construire une vie qui est au-delà de l'opposition et qui est dans la convergence. Et c'est là la définition de la sagesse. C'est ça, être la sagesse au sens grec du terme, la sophia, c'est ça. C'est résoudre l'opposition entre la contrainte du monde et le désir intérieur, non pas en niant le monde, ni à l'inverse en niant le soi, mais en conciliant les deux dans quelque chose qui est plus intelligent. Donc on ne peut pas être sage sans être intelligent.
1: Et c'est quoi devenir intelligent? C'est quoi être intelligent?
2: Le mot intelligent, c'est un mot magnifique. C'est un mot génial. Parce que, à condition qu'on veuille bien sortir de la définition un peu restrictive qui dit l'intelligence égale QI. Hein, et QI, c'est quoi? C'est ton habileté logique à manier des concepts ou des chiffres ou des opérateurs. C'est une petite partie de l'intelligence. Aujourd'hui, heureusement, on entend souvent parler d'autres formes d'intelligence, l'intelligence émotionnelle, l'intelligence relationnelle, l'intelligence intuitionnelle, en plus de l'intelligence rationnelle. Et on parle aussi de l'intelligence des mains, c'est une belle expression des compagnons, on en parlait tout de suite là. L'intelligence des mains. Et donc, toutes ces formes d'intelligence ont quelque chose en commun. Et ce qui est en commun, c'est en fait lisible dans l'étymologie du mot. Intelligence, c'est inter, hein, ligare, les deux existent. Inter, ligare, c'est relié entre. Donc, l'intelligence, c'est la capacité de faire la reliance. Mais tu comprends bien que quand je parle de sagesse égale intelligence égale dépasser l'opposition entre l'extérieur et l'intérieur, ben c'est donc relier positivement l'intérieur et l'extérieur pour ne plus faire qu'un. Hein? Et donc, on est bien dans le relier entre. Et puis, il y a toutes les autres formes d'intelligence qui sont toujours dans cette idée de reliance. Comment me faire pour me relier à l'autre, mais sans me nier moi, mais sans nier l'autre? Comment je fais pour me relier à la nature, sans me nier moi, pour m'annihiler dans la nature, mais sans nier la nature non plus, en disant que je dois la dominer, comme le disait Descartes. Et donc, moi, je pense que c'est cet art de la reliance, c'est ça, l'intelligence, que l'intelligence, c'est le fondement de la sagesse. Et ce dont manque le plus notre monde aujourd'hui, c'est cette sagesse de l'intelligence et de la reliance.
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0: des fois, j'ai l'impression qu'on a plusieurs masques. Tu dis deux masques dedans et dehors, mais on ne joue pas plusieurs rôles à la fois, à chaque fois qu'on rencontre des situations, et ils sont multiples.
1: Ah, oh, bien sûr, on a les masques qu'on met sur notre dedans par rapport à nous-mêmes. L'ego à l'intérieur de soi, c'est la différence entre le soi et l'ego. Le soi, c'est ce que je suis vraiment, et l'ego, c'est ce que je veux paraître être à mes propres yeux. L'ego, il a un art, mais consommé de la ruse. C'est un art du déguisement, un art du masque, où je me fais croire à moi-même ce que je suis pas. Parce que j'ai quelque part envie d'être ce que je n'ai pas. Je ne m'assume pas moi-même. Je n'assume pas ma vraie réalité. Quand Nietzsche dit « deviens ce que tu es », il y a un mot qui n'est pas dit, mais qui est là. C'est « deviens ce que tu es vraiment ». Pas ce que ton ego te laisse croire que tu es. Et qui est, pour une raison quelconque, conforme à un fantasme venu de l'éducation, venu de tout ce qu'on veut. Et donc, les masques intérieurs, il y en a plein. On se joue la comédie à soi-même tout le temps, c'est effrayant. Et par rapport au monde extérieur, alors là, je te dis pas quoi. Le nombre de masques et le nombre de déguisements, c'est colossal. Tous les rôles sociaux qu'on nous fait jouer, disant là maintenant tu es mon employé. Et puis il est 5h, tu n'es plus mon employé. À 5h10, tu es un automobiliste. À 5h42, tu rentres chez toi. Et la première chose que tu vois, c'est ta femme, et tu dis, là, tu as le rôle de l'amant, ou du mari, ou peu importe. Et puis les enfants rentrent de l'école, là, c'est un autre rôle, c'est un autre masque, d'être père. Et c'est pas du tout le même fonctionnement. C'est pas les mêmes règles du jeu. Et nous sommes dans un monde où on saucissonne notre vie en rôles successifs qui sont largement contradictoires. Et qui rend les gens schizophrènes. Parce qu'à longueur de journée, ils sont dans le dédoublement de la personnalité. Et donc, le patron lui dit « Oh, j'aimerais bien ce soir que tu m'aides parce que j'ai un retard et c'est une vraie bonne raison, quoi. Et j'aimerais bien que tu fasses 3 heures supplémentaires. » Mais ces 3 heures-là, elles étaient prévues à d'abord faire un bon petit dîner avec les enfants, et ensuite, c'était la soirée qui était prévue pour aller sortir avec ta femme et avoir une soirée en amoureux. Crac, d'un coup, tous ces rôles deviennent contradictoires et deviennent épouvantablement contradictoires. Et on est toujours dans cette logique-là, de la contradiction des rôles. Donc moi, je pense que derrière ça, et c'est pas facile, hein, c'est facile à dire, c'est pas facile à faire, mais que derrière ça, il y a une nouvelle sagesse, encore une fois, à créer, qui est l'alliance au-delà des rôles, à être soi, à être authentique. Et ça, c'est très difficile.
0: Alors, tout ça, quand il y a plusieurs masques, ça veut dire que c'est l'ego qui travaille, là.
1: Pour moi, l'ego, c'est une astuce, une ruse extraordinaire que la conscience a créée pour résoudre facilement les problèmes entre l'intérieur et l'extérieur.
0: Mais qui servait sûrement à une époque à ne se défendre des loups, des attaques.
1: Oui,
0: ou...
1: hein? Oui, tu as parfaitement raison. Tu as parfaitement raison. Je pense que nous sommes toujours ataviquement liés à ce que j'appelle moi la fragilité native de l'homme. Bon, mais soyons clairs. Essayons de nous mettre dans la peau d'un homme de la préhistoire. On n'est pas bien outillé du tout pour la vie sauvage. Hein. On n'a pas de griffes, on n'a pas de fourrure, on n'a pas de carapace, on n'a pas de grandes dents. Pour ce qui est de la course, on n'est pas bien loti. On n'a que 2 pattes pour courir, les autres en ont 4, c'est quand même un avantage. On grimpe pas bien, les bouquetins font ça beaucoup mieux, et les singes aussi. Pour ce qui est de la nage, on n'est pas très fort dans l'eau. Après 2 minutes, en général, on se noie. Et pour ce qui est du vol, je t'en parle pas. Donc, quelque part, on n'est pas adapté à la vie sauvage. Et que donc, je crois qu'on a quelque part en nous, mais au fond de nous, une espèce de vieille peur archaïque du monde, une vieille peur archaïque de la nature. Et on est toujours dans ce truc-là, dans ce rapport-là au monde, dans un rapport de crainte, de méfiance, de défiance. Et ça, c'est évidemment, et là tu as 1000 fois raison, c'est le terrain idéal d'émergence d'un ego qui va prendre la place du héros, quoi, et qui, et voilà. Et donc moi je crois qu'il faut être, comment je vais dire ça, il faut être attentif à ce que disent les mystiques en disant il faut combattre l'ego, parce que l'ego c'est la fermeture de soi et l'incapacité d'ouverture au tout. Donc méfiez-vous de votre ego, essayez de ou bien de le faire disparaître ou bien en tout cas de le dominer clairement, et que d'autre part, et là encore une fois je fais référence à Nietzsche, c'est que l'ego c'est pas un ennemi s'il devient un bon serviteur.
0: Alors comment il devient bon serviteur dans les temps modernes aujourd'hui, dans l'homme moderne?
1: Alors l'homme moderne, il n'est pas du tout dans cette voie-là. L'homme moderne, c'est l'exacerbation de l'ego. Et donc c'est le conseil qu'on peut donner à l'homme moderne aujourd'hui, c'est de dire que son bonheur, sa joie de vivre, son accomplissement à lui, il est bloqué par son propre ego. Et donc, je crois qu'il y a quelque chose qui est un effort à faire, c'est domestiquer l'ego. Pratiquement, ça veut dire quoi? Pratiquement, ça veut dire l'ego, c'est une espèce de couche superficielle de protection. C'est toi-même qui l'as dit, je suis magnifiquement d'accord avec toi. Et donc, il faut savoir pourquoi on a peur. Il faut pouvoir passer au-delà. Il faut aller voir au fond de soi. Et là, tu vois, je reviens avec les mots de tout à l'heure. On doit retrouver son destin. Son destin qui est au-delà de l'ego. L'ego doit être au service du destin et pas l'inverse. Le destin, non pas dans le sens la destinée qui a été écrite de tout temps et que tu dois subir dans la soumission absolue, c'est pour ça dont on parle. On parle de destin, c'est-à-dire le cadeau extraordinaire que l'histoire t'a fait, que l'histoire de la vie t'a fait, de te donner à un moment donné, à ta naissance, toute une série de potentiels. Et ça, c'est ta réalité, ta réelle identité. Pardon du mot technique, c'est ton idiosyncrasie. Ça veut dire que c'est ça qu'il faut réaliser. Et l'ego, il n'aime pas ça du tout, lui. Parce que l'ego, il veut être, lui, le héros de la fête. Et donc, si on parvient à comprendre qu'on est habité, et le mot est important, qu'on est habité par un destin impersonnel, donc au-delà de l'ego par définition, un destin impersonnel qu'il faut réaliser, que c'est la réalisation de ce destin qui apporte la joie de vivre, qui apporte le bonheur d'être, à ce moment-là, l'ego devient un servant. Parce que moi, je veux pas nier cette identité, et donc je veux aussi avoir la possibilité de m'affirmer comme ce que je suis, parce que c'est la seule manière de réaliser mon destin. Mais je m'affirme comme je suis, non pas contre le monde, mais avec le monde. Et alors l'ego, là, à ce moment-là, devient un bon serviteur, parce que l'ego, c'est un bon serviteur, mais c'est un très mauvais maître. C'est comme l'argent.

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2: Quel est le nouveau mot-clé pour les 500 ans qui viennent? Ça, c'est la bonne question. Et là, on peut fantasmer beaucoup. Moi, je regarde comment ça fonctionnait, les gens qui déjà aujourd'hui refusent le système. Non pas comme des révolutionnaires, parce qu'un révolutionnaire, c'est quelqu'un qui s'oppose au système, donc qui est esclave du système. Vu qu'en donnant du sens de la vie, en s'opposant à quelque chose, c'est ce quelque chose qui donne sens à ta vie. Donc ils sont toujours dans le système. Par contre, il y a des gens qui sont hors système. Et ces gens qui sont hors système, c'est qui? Ben, c'est des gens qui sont un peu marginaux, des intellectuels, des gens qui vivent autrement, c'est les générations montantes, c'est les plus jeunes. Et il y a un point commun entre tous ces gens-là. C'est qu'ils ont compris que finalement, la course effrénée pour plus de possession, pour plus d'avoir, pour plus de paraître, est une impasse totale qui conduit au désespoir. Et que donc, ils sont en train de changer, ils sont maintenant dans une quête plutôt de l'être, être soi, être bien. Le bien-être, c'est l'un des mots-clés de notre époque, là, maintenant. Le bien-être, c'est le devenir aussi. Le devenir, c'est le développement personnel, c'est l'épanouissement de soi, c'est l'accomplissement de soi. Et tu mets tout ça ensemble, et tu dis, mais quel est le point commun entre tout ça? Et le point commun entre tout ça, moi, j'ai donné ma réponse à moi, mon petit mot à moi, c'est le mot joie. Je pense que la joie de vivre devient, en fait, le leitmotiv fondamental de l'humanité qui est en train de ressurgir aujourd'hui. Tout simplement la joie de vivre. Et comment je peux faire au quotidien dans tout ce que je fais pour me sentir mieux dans ma vie, pour mieux réaliser ma vie, pour que la vie soit un sourire et pas une larme? Je chante pour mieux réaliser ma vie, pour que la vie soit un sourire et pas une larme.

0: traité de la joie de livre, petit traité de la joie de vivre de Marc Alévy s'adresse à chacun d'entre nous. Pas besoin d'être philosophe pour l'aimer, il suffit d'avoir envie de se recentrer, de respirer un peu mieux, de retrouver ce que Marc appelle la saveur du vrai. Ça sent déjà bon. En seulement 100 pages, à peine, il ouvre des portes sur une autre manière d'habiter le monde, plus douce, plus consciente, plus joyeuse. Et si on continuait la route en sa compagnie?
1: Mais alors, style de développement personnel, chacun va vers son soi intérieur. Est-ce qu'on ne va pas rentrer dans des individualités égoïstes? Ne plus s'ouvrir aux autres, finalement, c'est que moi, moi, moi.
2: C'est une magnifique remarque que tu poses, évidemment. Pour comprendre à quel point ce que tu dis est un scénario qui sera pas fondamentalement important, il faut comprendre que l'épanouissement... Moi, je parle toujours d'accomplissement de soi. Deviens ce que tu es et fais ce que toi seul peux faire. Voilà, on va partir de cette phrase-là. C'est ça, s'accomplir. Mais on comprend très vite une deuxième chose. C'est que nous sommes dans un monde qui est un monde organique, où tout est interconnecté avec tout, où tout est interdépendant de tout. Et donc, il est impossible pour moi de m'accomplir contre le monde. Donc, autrement dit, et ça c'est la formule que je crois importante, c'est tu ne peux t'accomplir toi qu'en accomplissant aussi ce qu'il y a autour de toi. Oh, moi je vais pas très très loin, je vais pas en disant il faut que tout le monde, tu sais, ça c'est le Mahayana, le bouddhisme du grand véhicule qui dit je ne peux pas m'accomplir tant que je n'ai pas accompli tout le monde. C'est un peu immodeste, ça. Moi je crois que on est tous dans son monde, dans mon monde à moi. J'ai un monde à moi avec plein de gens. Tu fais partie de mon monde là, maintenant, tout de suite. Et qu'il est clair que je ne peux pas m'accomplir dans l'interview que tu fais de moi si dans cette interview, je ne prends pas soin aussi de rentrer dans la logique de ton interview et des questions que tu poses, de manière à ce que ça fasse ensemble quelque chose qui est une jolie œuvre qui tienne bien. Bon, donc à l'issue de cette interview, moi j'aurais plein de joie à l'avoir fait avec toi parce que c'était plaisant, parce que ça permet d'être un peu intelligent, ça permet d'être des tas de choses. Et j'espère que tu sortiras de cette interview en disant « Ah, c'était un chouette moment, je me suis senti bien et on a pu construire un moment d'excellence comme ça ensemble. » Donc ça veut bien dire qu'on n'est pas dans l'égoïsme. Ça veut bien dire que l'accomplissement de soi est impossible sans l'accomplissement de ce qu'il y a autour de soi. Et ça, je crois que c'est quelque chose qui est le fondement de l'amour, par exemple. L'amour de qu'on a pour sa femme, moi je parle en tant qu'homme évidemment, mais ou l'amour de la femme pour l'homme, ou avec les enfants, ou avec les amis proches, c'est ça son monde. Et tu peux pas accomplir ce que tu es si tu n'accomplis pas aussi ça, cette proximité de toi. Et je te signale d'ailleurs que c'est un processus que tu lances qui est extraordinairement puissant et insidieux, à savoir que si toi tu t'accomplis, tu es joyeux, mais que tu ne t'accomplis pas, si tu n'accomplis pas ce qu'il y a autour de toi, qui eux aussi vont devenir joyeux et vont rentrer dans le processus de la joie, mais eux-mêmes ont leur monde qui n'est pas le tien. Et donc de proche en proche, il y a contagion de la joie. Alors bon, je sais bien que c'est un petit peu romantique, c'est un petit peu violon et tout ça. N'empêche, moi je pense que c'est peut-être ça, le seul impératif moral, au sens de Kant, hein, des impératifs catégoriques, l'impératif catégorique, le seul que je ressens profondément, c'est l'impératif de dire, il faut tout faire pour vouloir être joyeux et partager cette joie, parce que finalement, la vie, c'est pas si compliqué que ça. C'est une question de regard. Si tu veux regarder le monde comme étant une catastrophe et un drame permanent, c'est pas difficile. C'est un choix. C'est toi qui mets ce choix-là.
1: Tu parles de devenir sensuel, sensible, intuitif pour comprendre les formes du réel derrière le voile des apparences. J'ai bien aimé le mot sensuel, sensible, intuitif, comme si l'homme devenait un peu plus féminin pour trouver sa vraie part de soi, de ce soi de partage. Hein.
2: Mais tu sais, là on est en pleine période où on est en train en France de se taper sur la tête avec la théorie du genre, ce genre de choses. Je trouve que c'est complètement oiseux. Ce qu'il faut accepter, c'est que la polarité féminine et masculine

0: les polarités pardon, masculines et féminines, elles existent, mais elles existent en chacun d'entre nous. Et que alors je me souviens d'une phrase extraordinaire de cette femme merveilleuse qui était Françoise Giroud. Tu te souviens, celle qui avait fondé l'Express avec avec Servan Schreiber. Françoise Giroud, à l'époque des grands mouvements féministes, Aligny, enfin tout ça, elle a eu une phrase merveilleuse. Elle a dit les mouvements de libération de la femme ont échoué parce qu'elles n'ont réussi qu'à libérer la masculinité chez la femme et ont échoué à libérer la féminité chez l'homme. Je trouvais ça un constat extraordinaire. Alors, que nous allions vers des comportements et des valeurs de plus grande féminité, j'en suis intimement persuadé. Et je crois qu'on a été beaucoup trop dans la masculinité pendant très longtemps. Le culte du héros, c'est, on sait que c'est une aberration. G.I. Joe, c'est bien, Rambo, c'est bien, mais il faut peut-être se dire que ça a une limite. Et qu'on va peut-être passer à autre chose qui est plutôt de cultiver le jardin plutôt que de conquérir le territoire du voisin. Et ça, c'est féminin. C'est s'inscrire dans la durée. Et la durée, c'est l'accomplissement. Et l'accomplissement, c'est la joie. Donc il y a une vraie cohérence, je crois, derrière tout ça. Ce qui ne veut pas dire du tout qu'il faille nier la différence homme-femme. Au contraire, moi, je ne suis pas du tout pour l'égalité de l'homme et de la femme. Je ne suis pas du tout pour l'égalité, parce que égal, c'est uniformisé. L'égalité, c'est l'uniformisation. Il ne faut surtout pas qu'on soit uniforme. Moi, je suis amoureux fou de ma femme parce qu'elle est une femme et que j'adore sa manière d'être femme et sa manière d'être féminine. Il faut surtout pas que ça change. Et je pense que l'inverse, j'espère en tout cas que la réciproque est vraie. Et c'est ça qui fait le couple. Un couple n'a de sens que dans la mesure où il y a différenciation et différence complémentaire. Donc moi j'aime bien la notion de différence. J'adore affirmer ma différence. Ce qui ne veut pas dire que ma différence doit s'affirmer contre l'autre. Et c'est là où on se trompe dans la logique. La différence, c'est l'affirmer avec l'autre et non pas contre l'autre.
1: C'est pour ça que l'égalité, c'est une sorte de dualité, alors que si chacun est soi-même, prend sa part à soi, devient soi, c'est là que la complémentarité agit et que la richesse grandit.
0: C'est tout à fait. Et pour ça, moi, je suis très prudent dans l'emploi des mots. Il faut distinguer radicalement dualité de bipolarité. La dualité, c'est un affrontement. T'es un homme, je suis une femme, donc on doit s'affronter, il faut que l'un de nous deux triomphe de l'autre, et que l'un domine l'autre. Ça, c'est la dualité, c'est Descartes. Hein, Descartes qui est un dualiste terrible. Il y a le monde de la matière qui est mécaniste, qui n'est pas bien, qui n'est pas intéressant, et puis il y a le monde divin qui lui... on est dans le dualisme, la dualité, l'opposition. La bipolarité, c'est très chinois par contre. C'est le yin et le yang, sachant qu'il n'y en a jamais l'un sans l'autre. Un homme sans la femme n'a aucun sens, une femme sans l'homme n'a aucun sens. Le bien sans le mal n'a aucun sens, le mal sans le bien n'a aucun sens. La joie sans la tristesse n'a aucun sens, etc. Et on peut continuer comme ça à l'infini. Et moi, je pense que la bipolarité est indispensable pour que la vie puisse évoluer. S'il n'y a pas de bipolarité, il n'y a pas de tension. S'il n'y a pas de tension, il n'y a pas de mouvement. Et donc, il faut qu'il y ait cette tension, mais que ce soit une tension harmonieuse. Alors que la dualité, c'est une tension agressive, c'est une tension guerrière. C'est pas ça dont je parle. J'aime bien la tension, la tension, où on dit, je suis différent de toi, et cette différence nourrit un mouvement qui va être un mouvement d'accomplissement, et pour toi, et pour moi.
2: En ces temps où tout semble s'accélérer, petit traité de la joie de vivre de Marc Alévy, qui était notre invité dans Le Voyage intérieur, la série d'émissions de Messages de vie, MES Plus loin sage, qui vous retrouve la semaine prochaine, d'ores et déjà, nous rappelle que la joie ne se cherche pas, elle se cultive jour après jour, et que peut-être le plus grand acte de résistance aujourd'hui, c'est d'apprendre à vivre joyeusement. Je vous le souhaite et on se le souhaite à tous. Bonne route, à plus tard. Bye.

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0: Je salue tous les fidèles branchés de la 88.9. Vous êtes dans l'émission Tempo Weekend de ce samedi. Aujourd'hui, nous aurons comme invité sur le plateau de Mega FM, il y a Franzi qui est là. Nous avons deux autres invités. Je ne les ai pas vus, ils ne sont pas venus au rendez-vous. Ils m'envoient un message au dernier moment, comme quoi ils ne seront pas présents pour honorer le rendez-vous. Ben pour l'instant, je dis bonjour à notre ami Franzi.
1: Bonjour René.
0: Comment vas-tu?
1: Bonjour à tous tes auditeurs. Ça va, un peu fatigué. La route est longue, alors il faut rapprocher la radio sur Petit Bourg.
0: Hier au soir, où t'as dans chaud?
1: Non, t'as dans fret.
0: Ni la fête pas si côté Petit Bourg ces jours-là.
1: Le 15 août, à partir du 15, c'est vrai que ça commence à bouger un peu. Mais les vraies fêtes, c'est début août.
0: Donc bientôt la Franzi qui fait un grand tournée dans la Caraïbe, après ça il est dans l'Hexagone, il est parti en Afrique encore, il n'a pas contact, tout bité, il a ficelé là.
1: Oh là là, tu, c'est vrai que je pouvais te prendre en tête pas comme manager, hein, parce qu'on est en train de tracer toute tournée. Moi non, il y a des choses prévues. Après, bon, j'attends des dates. C'est vrai que les vacances, ça va bouger un petit peu. Mais je suis très honoré, très content d'être dans la belle radio qui est Mega FM.
0: Mais en parlant de manager, le métier de manager, ça existe toujours?
1: Ah, pour moi, ça n'existe pas. Hein, parce que moi, je n'ai pas besoin de ça. J'ai un carnet d'adresses. Et c'est vrai, les gens déjà aiment bien appeler les artistes, avoir des artistes. Et voilà, quoi. Après, je ne suis pas pour les autres. Hein, à quoi ça sert?
0: Parce que la majorité des artistes que je reçois, je constate qu'ils évoluent en solo.
1: Ben, je pense que ils ont fait le bon choix. Hein. Pour moi, c'est la meilleure façon de bien gérer les choses.
0: C'est qu'il y a un mal-être quelque part, sûrement.
1: Peut-être. Faudrait peut-être que tu
0: demandes. T'as jamais eu de manager.
1: J'avais de manager. Peut-être ce serait bien de demander à un artiste. Qui est un manager, comment ça se passe?
0: Mais quand on a un manager, les contrats sont faits, sont signés, mais il y a un pourcentage pour le manager, c'est plus petit que l'artiste ou plus élevé?
1: Non, c'est toujours plus
0: caché.
1: C'est toujours plus petit, hein, parce que tout est écrit, tout est visible, tout est transparent, mais je pense que c'est normalement plus petit parce que c'est pas le manager qui chante. C'est pas lui qui produit, c'est pas lui qui réalise les albums, c'est pas lui qui compose, c'est pas lui qui a la création. Alors bah ouais, pourquoi il est touché puisqu'il est artiste là?
0: Mais est-ce que ce cachet arrive? C'est ça.
1: Mais comme je te dis,
0: moi, parce que ça peut tomber.
1: Moi pour mon manager,
0: ça peut tomber, ça peut pas arriver.
1: Moi ça arrive assez fréquemment parce que c'est moi-même mon manager. Comme je te dis, je ne sais pas comment ça se passe. Ceux qui ont un manager, je leur souhaite bonne chance si ça arrive. Si ça n'arrive pas, ça c'est leur problème.
0: Parce que la vie d'artiste, c'est cher pour produire un titre. Il faut aller en studio. Mmh. Il faut payer le studio. Il faut payer les musiciens qui font la composition musicale. Il faut payer encore pour faire le clip. Et tu n'as même pas encore fait de rentabilité.
1: Il faut tout payer.
0: Pour vendre le titre maintenant.

0: Il n'y a plus de CD, c'est sur les sites de téléchargement légal.
1: Qui ne rapporte surtout rien.
0: Et pour avoir un rendement, il faut avoir des prestations, chose qui n'est pas évidente. Donc, est-ce que quelqu'un peut se lancer dans ça comme, comment dire, comme profession principale en ce moment, de la manière que ça se présente?
1: En fait, pour te répondre en toute sincérité, c'est vrai que bon, ce métier-là, il y a plusieurs facteurs, hein. Moi, je dis, bon, je vais pas déconseiller quelqu'un qui est intéressé par la musique de ne pas faire de la musique, parce que si tu te sens capable, si tu es doué, si tu es passionné, moi, je te dirais, vas-y, mais je te dirais aussi de t'entourer, essayer de t'entourer de bonnes personnes. De bonnes personnes. Mais après, si tu sais que, bon, tu veux faire de ce métier juste pour avoir une petite nana à côté, frimer, un truc sans lendemain, quoi, juste pour frimer, je te dis de, bon, chercher un travail, quoi.
0: Donc ça veut dire que maintenant tous les artistes qui sont là, la majorité, ils font ça par passion.
1: Je ne sais pas parce que peut-être tu diras que je suis un peu égoïste. Moi, je m'occupe de moi. Après, je sais dans notre milieu, notre génération, je connais pas mal d'artistes qui vivent bien de leur métier. J'en connais, mais c'est très très très difficile de vivre de ce métier-là, comme je te disais en préambule.
0: D'accord. Donc pour les gens qui écoutent la radio en ce moment, ils voient une personne sur le plateau, sur Facebook. On écoute aussi la radio sur le site internet de la radio et les ceux qui nous écoutent aussi sur la bonne FM. J'ai pas dit à Franzi de se présenter. Moi, je connais Franzi, mais il y a des gens qui te connaissent pas. Est-ce que tu peux te présenter?
1: Eh bien, Franzi, c'est mon pseudo Franzi. Je suis dans le milieu depuis 92, hein, 2, 3, 4, 5, 6, depuis 36 ans. 36 ans, je suis là. Bon, je suis auteur, compositeur, producteur. Je suis dans l'autoproduction. Je me suis jamais fait produire depuis que je suis là. Et je suis un passionné de musique. C'est générationnel dans la famille. Mon père, il chantait dans les bals, dans les fêtes patronales. Et comme je viens de te dire, depuis 38 ans, je tiens le coup. Tu me connais fort bien longtemps là-dedans et je suis là. J'essaie de distiller un peu de la bonne musique pour les auditeurs. Voilà.
0: Donc, tu touches à toutes les couleurs musicales, tu fais du compas, du zouk.
1: Oui,
0: Tu chantes
1: oui.
0: même en espagnol aussi.
1: Je chante en espagnol. C'est vrai que bon, ça fait quand même depuis 5 ans que j'ai pas sorti un titre en espagnol. Le dernier, c'était Como Estas? Mais j'y pense pour la fin de l'année et je suis avant tout éclectique dans ce milieu, mais avant tout aussi je suis musicien, qui fait que bon, je touche à tout style de musique. Et ce qui me va bien, c'est vrai que depuis quelque temps, je me suis mis au piano. Certainement, tu m'as vu sur les réseaux. Mais avant tout, je suis un batteur, un batteur, un peu un batteur d'heure. Pourquoi Marie? Pas un batteur qui bat les œufs.
0: C'est un batteur, oui.
1: Un batteur
0: Il
1: musicien.
0: joue à la batterie.
1: Je
0: Hein.
1: joue à la batterie, voilà.
0: Il faut pas prendre ça dans l'autre sens.
1: Voilà, c'est pas un batteur qui bat les œufs la nuit, quoi.
0: Donc, ça fait combien de temps que tu es dans le milieu là?
1: Discographiquement parlant, ça va faire 36 ans. Mais j'ai commencé quand même depuis à l'âge de 15 ans, Ronnie. 15 ans que je fais de la musique, j'ai sillonné pas mal de pays. J'aime la musique parce que la musique quand même, ça adoucit les mœurs et ça te fait du bien quand tu écoutes de la bonne musique. Et quand on a dit musique sont thérapie. Voilà.
0: Et tes textes, ça parle de quoi en général? Tu parles de tout, des faits vécus, des choses que tu inventes, ou bien pendant que tu dors la nuit, une inspiration te vient à l'idée et tu prends ta plume?
1: Oui, le plus souvent, je suis dans l'imaginaire. Et le plus souvent aussi, J'aime chanter les faits de société, des paroles engagées, un peu ce que je vois dans la vie de tous les jours. Hein. Et comme le dernier morceau, les deux derniers morceaux que j'ai sortis, Langalakacha, qui a bien fonctionné, c'est des faits de société et c'est une histoire vraie. Et en dernière date, j'ai sorti Toujours chez moi, jamais chez toi. Que bon, certaines personnes peut-être vivent ces genres de choses, des gens qui aiment venir aussi ôter tout ce que tu as chez toi, mais jamais ils t'invitent quoi. Ils t'invitent, peut-être Peter Brice dit, ah, mais est-ce qu'ils sont en histoire vraie, est-ce que ça arrive à moi?
0: Mais des fois, il y a des artistes, ils écrivent des textes, ils imaginent quelque chose, mais par la suite, le même style d'Aoyo se produit dans leur vie. Ça t'est déjà arrivé?
1: C'est un hasard, oui. Oui, bien sûr, c'est un hasard, parce que la musique, c'est la magie, hein. C'est la magie des choses, et des fois, on s'inspire d'une chose, et après, des fois, la chose est prémonitoire, comme on dit.
0: Et quand ça t'arrive, tu te dis pas pour, je vais pas faire des choses imaginaires, parce que ça se produit dans ma vie réelle?
1: Ouais, on se pose des questions. On se pose des questions, mais après, il faut prendre les bonnes décisions.
0: Donc si ça t'est arrivé, il faut écrire un texte.
1: Mais ça dépend.
0: Avec le contraire, comme ça, ça va se réaliser.
1: Oui, mais si c'est quelque chose de bien et qui fait du bien à l'artiste, on peut dire, bon, mais bravo, continuez que ça arrivait tout le temps. Mais après, si on a des surprises, je dirais que c'est même pas la peine de continuer. Les mauvaises surprises.
0: Et quel a été le premier titre qui t'a mis au devant de la scène?
1: Le premier titre, c'est L'Ankagadi Romitanzier, Kitodob. Une chanson qui date de 96, qui avait bien fonctionné dans pas mal de pays. Le Gabon, la Suisse, l'Afrique, les Antilles. Et c'est cette chanson-là qui m'a propulsé sur le devant de la scène.
0: Tu vas nous chanter un petit peu là.

0: suis obligé d'harmoniser parce que j'ai perdu ma voix.
1: Mais la voix, ça swing bien.
2: Mais la voix est toujours là. On dirait que ça date pas de si loin.
1: Oui, c'est vrai que je travaille la voix énormément. Rapport au miel. Tout ça qu'il y a à prendre pour rendre voilà belle.
2: Donc, lorsqu'on chante, ni débiter pour parfait et consommer tout ça pour maintenir une corde vocale là bien en forme.
1: Oui, il fait pas oublier de l'eau glacée, sans but en renette. Et faut dormir bien, faut reposer bien. Surtout là où on chante le lendemain, il faut bien manger, bien nourrir. Il faut que tout soit tout est bien sain, comme il aura dit.
2: Mais comment on fait pour jouer batterie et en même temps chanter?
1: Mais en quelque sorte, son don, hein, Ronnie, hein? Son don, parce qu'on a commencé à faire ça depuis à l'âge de 15 ans, hein, comme on t'a dit. Et après, c'est un bitin qui aimerait entraîner en l'eau énormément, parce que ça n'a pas été évident quand même, pour gérer psychologiquement, chanter. Et en même temps, jouer pour garder le tempo, parce que là où on joue batterie, c'est l'indépendance, c'est la tête, les pieds, les jambes, c'est tout le corps. Après, gérer aussi le chant, c'est pas évident. Mais c'est beaucoup d'entraînement. Ça m'a pris beaucoup d'entraînement pour faire ça.
2: Donc, le père, ouais, il était qu'à jouer batterie, saxophone?
1: Non, il était qu'à chanter.
2: Il était qu'à faire partie d'un grand groupe si pas à ses côtés petits.
1: Si Baster, non. Il est. Le père, moi, c'est Moun Baster. À l'époque, c'est comme ça, il prend ma maman à Nasla. Il était qu'à chanter dans Bal. Il aurait eu sa surprise partie à l'époque. En Martinique, il aurait dit Payotte. Mais il était comme ça, c'était pick-up. Et il était qu'à jouer dans un petit groupe sur la Baster. Et il était qu'à aussi participer à un long concours de chant. Concours de chant, il est venu sur Petit Beau, Pasteur. C'est qu'à sillonner toute la Guadeloupe. Et c'est là, il vient croiser la matière. Et ça vient générationnel.
2: Donc, vous aussi, ou pareil qu'il y a, ou il était d'être dans là, ça aussi?
1: Oui, quand on sort de Dieu, c'est héréditaire dans la famille. Le père là, qui a chanté, moi-même, au départ, moi, restimais moins pas chanteur. Parce que en toujours musicien, batteur, et c'est là on vient à regarder en concert à Timano au Centre des Arts, et ça m'a moins envie de chanter. Voilà, c'est grâce à Timano qui fait si on lance moi dans le chant. Voilà.
2: Bon, vous avez bien aimé la batterie ou aimé cogner rythme batterie à McNaughton.
1: Oui, tout le monde a félicité moi pour ça. C'est vrai que bon, là on va jouer compas à la batterie. Là on va jouer compas. Jouer du compas, c'est du jazz, hein, c'est jazz. Et c'est vrai que c'est quand Yoga dit en termes musical, c'est des mouvements binaires. Ternaire, c'est jazz. C'est jazz et mouvement binaire, c'est plus facile, c'est du zouk, ça crée de tac, tac, tac, tac, mais dans mouvement ternaire là, on y trois, on peut jouer en contre-temps, et c'est vrai que bon, a toujours joué du magnum, et c'est vrai que bon, après là, Dadou vient décédé, on vient de mettre moins à jouer encore, plus du magnum, et on a toujours dit, à pas parce que Dadou, là, Dadou décédé, attends, vie fait mon voix quand il a joué du magnum, a toujours joué du magnum, même pendant vivant à Dadou. Et pourquoi choix là, ça? Parce que parmi toutes les orchestres haïtiens, les Volos, les Accolades de New York, toutes les orchestres haïtiens à l'enseigne qui existaient, Volo, Frères des gens, tout ça, magnum n'est plus travaillé, plus compliqué à jouer. Surtout le batteur Tico Pasquet. Et c'est vrai, c'est bon qui t'a fait en lot l'école de musique. Là, il vient de former magnum. Mais il y a un plus comparativement à tous les autres groupes chez magnum. C'est pour ça que magnum, yo fait l'appellation. La seule différence, la seule différence, parce que c'est Magnum son mouvement à cheval. Et à dans l'interview, en t'étant d'adou, t'es qu'à dit ça. Et le Magnum, il s'est sans radia dans des fois vidéo au moins. Qu'a blagué, hein, souvent, pour ça jouer Magnum ou pour ça jouer batterie. Et qui fait qu'elle a commencé à jouer Magnum, a commencé à jouer, pardon, sur les albums haïtiens depuis des années 70. Belle lurette, je connais tous les répertoires de la musique haïtienne. Et alors, je m'amuse assez régulièrement sur pas mal de groupes, mais le plus souvent, c'est le Magnum, quoi. Ça me permet aussi de travailler les breaks, voilà. C'est intéressant, c'est enrichissant pour un batteur. C'est enrichissant pour un batteur.
2: Et que penses-tu du zouk à tes débuts, ça, c'est le zouk tournait à BPM. Mais maintenant, là, les zouks de maintenant, ça tourne à un autre rythme. Qu'est-ce que tu penses de ça?
1: Eh bien, c'est vrai que tu me poses une question sur le zouk, ça me fait penser à Digipatos. Il y a beaucoup débattu sur le zouk. Ça veut dire que souvent, pas n'y a argument pour débattre avec Patos. Pas débattre avec. Le zouk, je pense que le zouk des années 80 et 90, ma génération, était mieux qu'avant. Il y avait plus de créativité ou de création. Et, qui fait que j'essaie d'adapter, tout ce qu'on faisait à l'époque, apporter un petit peu, apporter une petite touche de modernité sur le zouk actuel et de ma génération. Et c'était quoi ta question?
2: Comment?
1: C'était quoi ta question? Je sais pas si j'ai répondu à ta question.
2: Le BPM, parce que...
1: Le BPM, ça va vite, c'est ça?
2: Ouais, ouais.
1: Parce que moi, je tourne toujours 92, 94 en tempo. Et c'est vrai que bon, pour bien savourer un zouk qui swing, je pense que c'est ce tempo-là, c'est 92, que tac, que tac. Voilà. Pour bien danser, elles vont choupette. Choupette la rue du Wawa. C'est le bon zouk club, c'est 92, 94. Après, il y a des Haïtiens. Les Haïtiens sont entrés dans le zouk, comme le groupe JM Harmonie, ça tourne au moins à 88, 90, c'est... Voilà quoi.
2: Donc tu reviens sur la vitesse de l'ancien temps ou c'est tout?
1: Moi j'ai toujours tourné tous les morceaux que je, la plupart des morceaux que je sors, par exemple je sors tous les 9 mois un titre, c'est ça tourne toujours autour de 92-94. Hein.
2: Donc si ça tourne plus vite, on peut pas danser sur un carreau?
1: Non, on peut danser à côté d'un carreau là.
2: Et il y a ici Dia qui te salue, il y a Hendrick Lilon aussi.
1: Hendrick Lilon, c'est mon neveu, il fait de la musique aussi. Salut Dico. Je sais pas si j'ai eu l'occasion de t'envoyer sa musique.
2: Non, pas encore.
1: Non, j'ai oublié, je vais te l'envoyer. Isis, comment elle s'appelle?
2: Isis Dia,
1: j'ai découvert cette fille sur les réseaux. Et c'est vrai, j'ai eu l'occasion de lui envoyer un petit message pour la féliciter en lui disant qu'elle a une très très belle voix et de j'aime bien encourager les gens, les amis artistes. Là, il bon, radis, il bon, quoi. Salut.
2: Donc, tu as déjà aussi lancé des artistes ou bien tu te focalises que sur toi?
1: Non, je suis pas égoïste dans ce milieu-là parce que pour te rafraîchir la mémoire, j'ai toujours la notion de partage. Et à l'époque, tu te souviens, je faisais des albums festifs. J'avais invité Fares Cour, Eric Kozak. Ça s'appelait... comment ça s'appelait encore, Oni? Surprise Party. Et j'ai eu l'occasion de réaliser des albums, deux albums pour la fameuse Nénette, qui est morte, Cocotte Minute. Oui, là, je viens de sortir le single de mon neveu. Je reste toujours dans le partage.
2: Mais est-ce que les gens que tu as aidés, ils sont reconnaissants?
1: J'ai pas... je me suis pas engagé avec beaucoup, beaucoup d'artistes dans ce milieu-là parce que je sais que c'est un milieu très égoïste. Et c'est vrai que quand tu parles de reconnaissance, il y a un artiste que je vais pas citer le nom, que tu connais très bien. Normalement, je devrais être sur sa tournée au Gabon. Et cette personne-là, beaucoup de promesses. J'étais l'un des premiers à être invité sur ses 35 ans de carrière, sans nommer de nom. Et de là, je vois sur les réseaux, monsieur est déjà arrivé au Gabon sans moi, quoi. Et après, je dis, c'est vrai, faire confiance aux gens, écouter les promesses des gens. Et moi, radio, là, c'est menace à parler, promettre, puis faut faire mes bouches à orbite, quoi. Faut faire mes...
2: Donc
1: et c'est vrai que je préfère... Oui, vas-y.
2: Tu as ouvert les portes et puis il l'a fermé derrière toi. Il t'a laissé derrière la porte.
1: Oui, il m'a laissé sous le carreau. Bon, après, je suis quelqu'un qui est très demandé au Gabon. Bon, c'est prévu que j'aille là-bas. Après, quand il m'a dit, si on ne t'est pas fait, il n'est pas tes prophètes. Et je ne tiens pas rancune à cette personne, tu vois. Mais après, je dis... c'est pas bon de promettre les gens parce que des fois parce que quelqu'un que tu promets, c'est-à-dire que tu fais confiance à la personne, tu vois, tu fais confiance, il y a une confiance installée. C'est comme je suis un exemple, hein, toi et moi on est amis de longue date depuis 30 ans, voilà, tu me promets quelque chose. Voilà, je compte sur ça parce que tu es mon ami, tu vois. Mm-hmm. Tu es mon ami. Et après, je comprends pas. Après, je constate que bon, tu as invité quelqu'un d'autre. Et là, j'ai le droit de me poser des questions, quoi. Est-ce que tu es vraiment mon ami?
2: Eh bien, cette personne-là, elle est quoi? Supérieure.
1: Par contre, il y a un ami qui m'a dit qu'il n'aime pas qu'on lui fasse de l'ombre.
2: Ils sont quoi, supérieurs, donc
1: personne n'est supérieur, tu sais pourquoi? Mm-hmm. Et c'est vrai, tout à l'heure, on disait que bon, on parlait de chansons, de faits de société, tout ce qu'on vit. Et bientôt, je vais t'envoyer une chanson qui va s'appeler Toutouni. Toutouni, pourquoi Toutouni? Mm-hmm. 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Nous vins si t'es tout tourné, ou que pati tout tourné. mais là, il fait un mot de chata.
2: On va écouter un autre titre.
1: D'accord.

0: Fonzi, ne me quitte pas. Pourquoi ne me quitte pas?
1: Ne me quitte pas, ça veut dire quitter moi, bon, à Kevin, pas ça, moi. Que vous retrouvez Maurice Bertrand côté Rony tous les jours.
0: C'est pas un moment qu'on fait son là, ça qu'on trouve Rony en gros prêle.
1: ne me quitte pas, en pâté ni gros prêle. C'est une chanson, c'est Monsieur Baldus qui m'a écrit cette chanson parce que c'est quelqu'un qui écrit très bien. C'est un monsieur assez âgé que j'ai croisé et je lui ai donné sa chance d'écrire pour moi. Et il avait ce texte-là, Ne me quitte pas, et c'est le groupe harmonique de Nick Henson Prudhomme, qui m'a composé la musique. Voilà.
0: Et ça remonte à...
1: Ouais, ça date déjà, ça va vite. Je sais pas, c'est... On est en 2026. Est-ce que c'est pas en 2011?
0: Depuis là où t'es l'armée, ça?
1: Non, non, l'armée, t'es l'armée en 82. Là, tu délires, là. Non, je pense que j'ai cette chanson en 2011, 2016,
0: tout
1: comme ça, quoi.
0: Ouais. Mais là où t'es dans l'Hexagone.
1: Ouais, j'ai fait cette chanson-là. J'étais en tournée sur Paris et j'ai croisé Nick Henson Prudhomme qui m'a offert cette belle musique.
0: Eh bien, on écoute ça, on se retrouve juste après avec vous.
1: Et tu es les seules radios qui jouent ce morceau-là parce que il passe à la trappe, quoi. Ah, pas ça, pourquoi il y a des radios qui ont boycotté Fonzi, ah, pas ça.
0: Eh bien, il faut écrire en courrier,
1: Non, mais comme il y a les réseaux sociaux, je pense peut-être c'est parce que je suis un franc-parler, il y a beaucoup qui n'aiment pas ça. Parce que quand tu es un franc-parler, tu n'insultes pas les gens, tu ne méprises pas les gens, tu n'injures personne. Hein. Mais après, c'est toujours ça, quoi. Je pense que dès que l'artiste. Dès que tu es un franc-parler, ça dérange.
0: Effectivement.
1: Ça dérange. Mais par contre, ça dérange pas Méga FM. Méga FM aime les gens francs.
0: C'est dommage pour ceux qui font semblant de venir et après ça ils restent chez eux.
1: Ah ouais. Là, pas moyen. Là. Non, mais c'est vrai, c'est irrespectueux. C'est irrespectueux. C'est comme l'autre jour, je devrais être là depuis samedi dernier. Mm-hmm. Je t'ai dit, wow, j'ai une prestation, je ne pourrais pas venir. Est-ce que tu veux bien reporter samedi après? Et je suis là, j'ai honoré, quand il était 11h, moins 5, j'étais ici.
0: Effectivement.
1: Ouais, voilà. Il n'y a pas de petite radio, il n'y a pas de grande radio. Voilà.
0: On écoute le titre et on se retrouve tout juste après.

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0: L'émission Tempo Weekend continue. Nous sommes toujours avec notre invité Franzi. Nous venons écouter un titre de lui. Ne me quitte pas. Il y a un long morceau, Franzi, où t'es vlé, Léo Maillé. Ne me quitte pas. Sans bougue, il suit tous les terrains et il a traité tous les sujets de la vie quotidienne. C'est bien ça, Franzi?
1: On essaye.
0: Hein?
1: On essaye.
0: On essaie.
1: Parce que l'artiste, quelque part, est un poète. Est un poète. Bon, on est amené à traiter pratiquement tous les sujets, hein, pour réaliser de belles chansons.
0: Donc, tu as un groupe, qui t'appartient particulièrement?
1: Oui, j'ai mon petit groupe que je tourne quand j'ai l'occasion d'avoir des petits plans qui s'appelle Sous X. Mm-hmm. D'où j'invite Pascal Mazamba à la basse et Danny Choisy que j'ai choisi aussi, ça tombe bien. Il est toujours disponible, il fait des tournées avec tous les artistes, c'est un très bon pianiste. Mm-hmm. Et dès qu'on a un petit plan à honorer, je fais appel à ces deux musiciens, Sous X.
0: Donc tu as des artistes qui te suivent depuis à tes débuts, tout ça?
1: Oui, les artistes de ma génération, on se parle assez souvent, on communique ensemble, on discute, on s'appelle, les artistes comme Métura, comme Lido, et pas mal d'autres, quoi.
0: Pascal. Et la solidarité, ça prime entre artistes, tu trouves?
1: Ça n'existe pas, hein. Ça n'existe pas pour moi. Pour moi, solidarité artiste, ça n'existe pas. Parce que je viens de te donner l'exemple là tout à l'heure.
0: Donc c'est Opi
1: Fanchumania. C'est ça? Opi Rachekoko, c'est ouais. Ça? Oui, bien sûr, je viens de te donner l'exemple. Il y en a un là, ça fait plus de 30 ans qu'on se connaît. J'étais le premier à qui il a dit qu'il va m'inviter à ses 35 ans de carrière. Et bon, ah ouais, il a fouillé, il a fait... Il y a des Facebook là, vache.
0: Est-ce qu'il a réellement 35 ans de carrière?
1: Ouais, oui.
0: Oui?
1: Je pense, ouais. Ouais. Mais on va pas nommer de nom, hein.
0: Peut-être il a perdu ton numéro.
1: Ouais, peut-être. Ça m'étonnerait.
0: Il a oublié de te mettre sur la liste.
1: Oui, mais pardon. Mais il y a Facebook, il y a Messenger. Même quand tu n'as pas le numéro de quelqu'un, tu tapes le nom de la personne sur Messenger, tu fais une demande d'avis, et tu peux avoir la personne. Parce que, comme nous sommes dit, tout le monde connaît tout le monde. Alors, si on a des numéros à Oni, ensemble, qui m'ont crié, moi, des numéros à Oni. Mais c'est pas grave. Et la vie continue, hein.
0: Donc, t'as déjà sorti combien d'albums?
1: En tout, si tu veux parler de CD, à peu près, j'ai eu le temps de sortir sept albums CD. Et après, comme les choses ont évolué, les choses sont devenues modernes, maintenant on sort un titre, comme tu disais tout à l'heure, qui coûte très cher. On n'a pas eu le temps de l'occasion de parler de ça. Un titre même, ça coûte très cher. Pour avoir un beau titre, il faut au moins 1 000 euros, 1 200 euros, quand même.
0: Et combien d'heures de studio?
1: D'heures de studio, on peut se taper 8 heures de studio en faisant le chant, les arrangements, mix, tout ça. Mais après, comme maintenant tout le monde travaille à distance, tu envoies les fichiers. J'envoie les fichiers à Rony qui va mettre sa guitare à X, Y, Z et voilà quoi.
0: Et pour rentabiliser, ça te prend 5 ans, 6 ans
1: non,
0: ou jamais?
1: Non, si on y a un bel morceau qui a tourné, bon, les fêtes qu'à venir, pourquoi rentrer en fond en tout de suite? Bon, après, je sais que bon, j'ai beaucoup de prestations qui arrivent. Je viens de sortir toujours chez moi, jamais chez toi. Bon, en deux prestations, j'ai rentré dans les fonds.
0: Et tu es déjà tombé sur des radios qui te disent que tu n'es pas dans le format, on ne veut pas te passer ton titre?
1: Non. Non, malheureusement non, parce que moi, sans prétention aucune, j'essaie de rester à la page. J'écoute beaucoup de musique du monde. À écouter tout ça qui a passé, Rony, parce qu'on a toujours quand il y a un terme à renvoyer, j'aime rester dans le game, parce que je pense que je suis à jour, comme on dit. Qui j'ai pas dit ça, pourtant bon, moi à jour, mais cerveau à moi à jour, musicalement parlant, je suis pas dépassé. par les événements. C'est, beaucoup de gens me le disent parce que j'essaie de m'accrocher parce que j'écoute tout ce qui se passe, tout qu'on voit. Moi aussi, moi-même, je suis à la création, hein. Regarde, ça fait plus de 35 ans que je suis là-dedans. J'arrive à faire des chansons comme Como Estas. Personne ne s'attendait, tu vois, à une couleur musicale comme ça. Alors, j'ai pas de problème avec ça.
0: On va écouter un autre morceau. Je crois qu'il y a quelqu'un qui vient d'arriver là. Je vais regarder le temps qu'on écoute le titre.
1: Ouais.
0: Léo Maillet, pourquoi ce titre?
1: On va être déterré, c'est des morceaux qui datent de, je pense, plus de 15 ans. On va être déterré, ces morceaux-là. Léo Maillet, c'est des faits de société aussi, hein. Léo Maillet, quand on rencontre des problèmes, quand ça peut bon, quand ça peut tonner au vinaigre aussi, et voilà, quoi. En écoutant la chanson, les paroles en disent long.
0: D'accord, on écoute le titre et on continue l'émission dans un instant.
1: Tranquille, posé.
0: À tout de suite, Léo Maillet de Fonzi.

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0: Nous venons d'écouter Les Oumaïs de Fonzi. Fonzi, ti musique là ça monde danser sans battre ya coco. Autant là ça c'était. Qu'il y a de gars il y a monsieur Clamé qui nous a rejoint aussi de l'association Canouji. En moment là ça c'était qui y a de gars disons encore surprise party boisson pâtisserie.
1: Homme boisson femme pâtisserie. C'est vrai que l'an qu'a coûté titre là ça. Au cas mener moi très très loin parce que en cas dit quand tu pas l'état là, quand dit quand même en étant avant-gardiste parce que j'ai croisé une Algérienne sur Paris que c'est elle qui est intervenue sur le morceau quoi. Et quand tu regardes comme je te disais, il faut rester dans le game comme on dit parce que ça va très très vite.
0: Il y a Martine qui te salue.
1: Oui, j'allais lui faire un gros coucou, c'est une fan de longue date qui date depuis 92. Salut Titine, et elle est en train de te suivre là depuis Toulouse, tu vois. Alors radio là, ça pas n'importe quelle radio.
0: Eh ben Franzini fan club.
1: Oui, j'en ai. J'ai du monde qui me suit, et j'ai du monde qui m'aime bien, qui m'entoure, particulièrement elle qui me fait beaucoup de partages. Elle me partage énormément. Elle partage aussi beaucoup d'autres artistes, hein, pas seulement Franzi, mais c'est une dame formidable que j'apprécie beaucoup, qui adore. C'est une femme, je peux dire, c'est une femme blanche, hein, qui adore le zouk, qui aime le zouk, qui capte les timbres créoles. Chaque fois qu'elle capte, elle dit Franzi, enchappé.
0: Eh bien, c'est bien ça.
1: Salut Titine, est-ce comme tu es?
0: Donc nous avons, il y a le monsieur qui est là, il va se présenter. Et c'est Monsieur Clamy. L'antenne est à toi, le micro est ouvert. Hein.
2: Oui, bonjour, chers auditeurs. C'est José Clamy. Je pense que...
0: Rapproche-toi du micro.
2: Je pense que les Ansois me connaissent, mais peut-être pas ailleurs. Donc, je représente l'association Grande Vigie. Et je viens pour présenter un programme de manifestation où on est à la 6e édition qui a commencé depuis en 2021. Je remercie M. René Éclat de m'avoir reçu tout de suite là, parce que normalement c'était devait passer à 14h, mais vu que M. Tolu avait un petit problème, il m'a proposé si je peux venir tout de suite. Donc j'ai sauté cette occasion. Je le remercie.
0: Donc au niveau de la commune d'Ansbertrand là, puisque l'association Grande Vigie, ça se situe dans l'Hexagone, tu représentes l'association Grande Vigie sur le territoire?
2: Disons, je suis le référent.
0: D'accord.
2: Je suis membre fondateur de l'association. L'association, il faut savoir la genèse de l'association, elle est d'ici. Hein.
0: Mm-hmm.
2: Parce qu'on avait décidé de faire l'association quand on était en vacances ici, mais comme on vivait en métropole, on était obligé de faire l'association en métropole et déclarer en métropole. Mais la genèse, elle est partie d'ici, au bon niveau, au mot.
0: Donc l'association Grande Vigie, c'est pas seulement, il fait de tout. Il y a une section, je vois que vous faites du football, il y a un club de cyclisme, il y a des danseurs, des danseuses, vous faites beaucoup d'activités.
2: Beaucoup d'activités, même des activités qui dépassent autre chose. Par exemple, on fait des campagnes de dons pour venir en aide aux enfants hospitalisés dans les hôpitaux aussi.
0: Donc toi tu fais tes actions sur la Guadeloupe?
2: Oui, parce que il fallait un référent, parce qu'on a tout voulu que l'association soit présente en Ansbertrand depuis à l'origine. Donc il fallait un référent, et comme depuis l'origine on avait demandé que l'association soit reconnue comme une association soise, mais c'était pas évident. Donc on a relancé en 2015, on a relancé la demande à monsieur le maire Delta. Ça a duré, et en 2018, il nous a donné satisfaction, mais il ne pouvait pas nous prendre comme une association, soit du fait qu'on est nommé là-bas. Donc, il nous a classé, il nous a rattaché dans l'association, dans Service Sport et Culture et Patrimoine. C'est-à-dire qu'il fait, c'est encore mieux, parce qu'on fait partie du patrimoine en soi maintenant.
0: Mm-hmm. D'accord. Donc cette année, l'équipe de football viendra, l'équipe de cyclisme viendra faire une compétition ici?
2: Non, pas cette année. Je pense pas. Je suis pas dans les petits souliers, mais je pense pas. Parce qu'on a déjà au mois de juillet, ça va peut-être pour l'année prochaine. Ouais.
0: Donc,
2: mais par contre, on aura des anciens de la Grande Vigie, mm-hmm. Ils participeront au tournoi avec les anciens de l'USA. En fait, une équipe.
0: Donc cette année, il y aura encore la semaine sport et culture sur Ansbertrand avec les associations d'Ansbertrand.
2: Tout à fait.
0: Ça commence à quelle date?
2: Ça commence le 25 juillet.
0: Le 25 juillet.
2: Et ça se termine le 2 août. Et une apothéose sur la plage de Lansabaud.
0: Plage de Lansabaud, comme d'habitude, avec les Canaries contrées, les artistes. Il y aura Fonzi aussi qui sera là.
2: Eh bien, il sera le bienvenu.
1: Oui, je viens de découvrir le programme, un programme
2: très enrichissant.
1: Très enrichissant. Et ça me fait penser aussi à, comme je fais partie du service culturel de Petit Beau, je salue mon maire en question et l'équipe culturelle. Et ça me rappelle aussi tout. C'est du boulot, hein, beaucoup de travail, beaucoup d'organisation. C'est une grande organisation. Et je vous tire mon chapeau, monsieur.
2: Merci.
1: Monsieur.
2: C'est pas moi personnel, hein.
1: Oui, mais quand même, quand vous venez présenter ce beau projet-là, et c'est du travail. Ouais. Je pense que c'est du boulot. Oui,
0: une semaine, tous les jours des activités. C'est comme si c'était Interville.
1: Oui, parce que tu sais, sans lui prendre la parole, tu sais, Ronnie, ça fait à peu près un an que je suis à la culture de Petit Beau. Et les gens ne se rendent pas compte à l'extérieur que c'est du boulot, c'est de la créativité. Hein. On cherche, on est à la recherche de plein de choses pour faire plaisir à sa population, à son monde et à sa ville qu'on aime. Et ça demande beaucoup de sacrifices. Et encore chapeau et bravo à vous, monsieur.
2: Merci.
1: Bravo et bonne continuation.
2: Ben on n'a pas peur d'arrêter parce qu'on pense quand même faire même évoluer encore plus cet événement pour qu'il soit pérenne et qu'il soit la marque de fabrique du Nord-Grande-Terre. Là, on va essayer de produire le Nord-Grande-Terre. Déjà, on a des associations aussi de Paul maintenant qui sont avec nous, de Petit Canal, de Bornalo, de Moule. Donc on va essayer de faire quelque chose après pour faire quelque chose de bien avec le Nord-Grande-Terre.
0: Et là où j'ai aussi sur les communes environnantes.
2: Voilà.
0: Là, maintenant, il faudra gérer tout ça, il faut avoir la sécurité.
2: Ah ouais, mais là, oui, ça va être autre chose, ça va être du boulot. Il faudra avoir des professionnels avec nous aussi.
0: Oui.
1: C'est beau parce que je découvre que c'est la sixième édition.
2: La sixième édition.
1: Six ans, en tout cas, cravaché comme ça. Quoi.
2: Mais ça, c'était, on avait déjà commencé avant ça. Hein. Pendant le Covid, on avait une manifestation qui devait être pendant 15 jours. Et c'est le Covid qui nous a arrêtés.
0: Donc le premier jour, c'est un vendredi, je crois.
2: Vendredi, oui.
0: Qu'est-ce qu'il y aura au programme?
2: Vendredi, c'est le tournoi de foot des jeunes, des seniors, des juniors.
0: Ça commence avec, il n'y a pas de déboulé le premier jour?
2: Non.
0: Pas de déboulé.
2: Le déboulé, c'est plus tard, c'est le vendredi 31, avec déboulé plus Grand des Roses avec Massamas.
0: Et après, qu'est-ce qu'il y a? Tu nous dis. Oui, mais
2: à l'ouverture, le samedi, il y a le tournoi de foot, phase qualificatif, le AP2A qui aura son marché traditionnel. Le dimanche, de 7h à 13h, il y aura UASN. Le dimanche, de 7h à 13h, il y aura.

0: Cosmos Star, notre Jean-Louis National, avec un show musical dansant, et qui se terminera à 22h. Le mardi, on aura l'Étoile des Îles, qui est de Port-Louis, Sibonne, en avant-première à 19h à 20h. Et de 20h à 22h, on aura Freedom Car et Sport Géo Car. Et le concept, on a essayé de s'attirer pour avoir du monde, parce que l'année dernière, on a fait pas beaucoup de monde. On a essayé de répertorier toutes les associations qui font du folklore dans la région pour lui permettre de donner une invitation pour qu'ils viennent participer au Freedom Car. On a eu du retour déjà. Et le mercredi, on a une dictée créole, parce que nous disons pas les créoles, on nous apprend à parler aussi, hein. Apprendre à écrire. Donc, on a une dictée créole qui sera faite à l'école de Jésus Moustache. Et après, suivi d'une conférence sur la langue créole avec Hector Poulet. Le jeudi, de 18h à 20h, les Immortels, avec dans ce cadre, il begin exactement. Et le soir, c'est NKM, avec l'association ADME pour Main, qui tiendra le public en haleine. Le vendredi, alors, ça revient à Massamas. Ils auront le déboulé carnavalex de 18h à 20h. Et de 20h à 0h. Non, je crois que j'ai vu l'arrêté, c'est jusqu'à 4h. Ce sera le Grand Rose. Parce que sur l'arrêté, c'est marqué 4h. Donc, je dis ce qu'il y a marqué sur l'arrêté. Et après, on revient au samedi. Il y aura un tournoi de vétérans. C'est un tournoi de vétérans. Il va y avoir le club de Petit Canal. Il va y avoir le club de Mornalo. Il va y avoir un club du Crédit Agricole, je crois. Je ne dis pas de bêtises. Il va y avoir une équipe du Moule, de Dynamo qui vient toujours. Et on va avoir l'équipe de DH, comment il s'appelle de Bozo, là, je ne me rappelle plus de l'équipe. Donc, ce sera un tournoi sur la matinée. Et l'après-midi, le midi, on va recevoir tout ce monde-là pour pouvoir participer à quelque chose. Après, jusqu'à 15h, la réception de l'équipe de foot, à partir de 15h jusqu'à 17h, on aura M. Raymond Otto. Je crois que c'est pour un débat sur... n'y a pas le thème dessus. Je vois pas le thème, il n'y a pas le thème. Et de 20h à 0h, on aura le Tempo Gouvre, l'ami de monsieur...
1: Le monsieur Fouanzi, Daniel Sama.
0: Daniel Sama.
2: D'accord.
0: Ouais.
2: Chanteur.
0: De 20h à 0h, le samedi.
1: Mais lui Franzi, vient voir au Tempo Groove.
0: Ah ben
1: c'est pour admirer le groupe, les cuivres. C'est pour voir les cuivres, pour voir les femmes en train de...
0: Ah ouais, il a soufflé le cuivre. Ah ouais, non.
1: Il est déjà venu, c'est pas la première fois qu'il vient. Il vient pas en surprise participer.
0: Eh bien, on va l'accueillir samedi, le premier. Merci. Et comme ça, il pourra nous faire...
2: On salue Judex aussi.
0: Ah, Judex, oui.
2: Mon ami Judex.
0: Comment il s'appelle?
1: C'est le fruit.
0: Oui, c'est le film, le jeune, le nom du groupe.
1: Guadacho.
0: Guadacho, voilà. Guadacho.
2: Il joue bien, c'est du bon.
0: Nous, on a une spécificité. On a 4 orchestres dans les autres.
2: Waouh.
0: Il n'y a pas beaucoup de comiques qui ont 4 orchestres. Hein.
2: Ouais. C'est bien. Ça prouve que Hans Bertrand, ça bouge.
0: Ouais. Et le dimanche, le dernier jour, on a Poteo, c'est sur la place de la Slabonne. Alors, vous avez le programme chargé. Je ne vais pas l'énumérer, il y a beaucoup de choses. Hein. Et on va recevoir aussi les officiels, les politiciens. Parce que bon, si on veut faire évoluer le projet, il faut avoir du monde.
1: Donc il y aura un podium.
0: Il y aura un podium qui finira avec Guadacho.
1: Le podium sera où ça, où on fait les compétitions de Béturin ou
0: non,
1: bien
0: non,
1: sûr,
0: presque côté, au niveau de la plage.
1: À côté de Poto, dans le parking?
0: Non, à côté de la dame qui fait madame, le petit restaurant qui est dans le fond.
2: Autre bord là.
1: Au fond?
0: Oui, je ne m'appelle pas son nom.
1: Gothon.
0: Gothon, voilà. Ouais. Ce sera un peu décalé. Ouais. Parce qu'avant, on le mettait directement sur la plage, mais le podium, ils ont dit que par rapport aux tortues, ça dérange la pente des tortues, donc on a refait en arrière.
1: Donc ça va se terminer à 0h.
0: À 0h, oui.

0: Non.
1: C'est vacances, c'est vacances. Hein.
2: Mais vacances. Comment vous faites pour gérer, rédiger ce gros programme tout seul?
1: La passion.
3: C'est la,
1: la passion.
3: La passion. La
1: on va pas, on va pas. Quand on est passionné, on va pas les difficultés.
2: Fondi comme moi, la culture à petit bout, il faut demander, monsieur. Clamy, secret, il est tout seul, il faut un gros programme comme ça.
3: Ah non, c'est pas moi qui
2: non, mais c'est la première fois.
1: Je
2: ne
1: pense pas,
2: chercher les gens qui sont seuls.
3: Là, je suis seul ici parce que je suis le référent. Mais le programme, à l'origine, on le fait en réunion.
1: Mais bien sûr, avec plusieurs personnes.
3: Personne, voilà.
1: Il y a des propositions de chacun.
3: De chacun, ouais, voilà.
1: Et on rassemble.
3: Et on rassemble, voilà.
1: Ouais, c'est comme ça que ça se passe. Mais en tout cas, c'est un beau programme. C'est un programme enrichissant.
3: On a. Comment dire, j'allais dire.
1: Il y a une belle communication sur les réseaux sociaux.
3: Oui, pour les invitations. Là, on a fait, oui, on a fait les réseaux
1: sociaux. Vous attendez beaucoup de monde.
3: Ben, on espère, hein. On espère.
1: Ben, la pub, j'ai entendu la pub qui passe sur Mega.
3: Oui, monsieur.
1: Ouais. Mega est très
2: écouté. La pub passe depuis un bon moment.
1: Oui, Mega est très écouté. Mega est très écouté.
3: Un bon, oui. Moi, je l'ai entendu deux fois sur mon portable.
1: Et en plus, lui, demande pas, en plus, il ne demande pas cher.
3: Je n'avais pas sur mon portable, j'avais dit sur mon portable et je l'entends.
1: Il ne demande pas cher en plus.
3: Oui, mais il fait
2: du bien. Je donne la force.
3: Il est comme lui, il donne la force.
1: Comme je dis, c'est un monsieur à grand cœur.
3: Et encore, on remercie quand même la municipalité de nous aider, parce qu'en matière de logiciel, c'est avec M. Donat déjà le début, et il y avait M. Delta. Et avec M. Moussa qui arrive là, je pense qu'aussi, on est pas mal servi. Donc, on le remercie pour leur contribution.
2: Donc le premier jour, vous allez allumer la flamme quelque part ou qu'est-ce qu'il y aura?
3: Ah, c'était une mauvaise idée, ça.
2: Il y aura le feu d'artifice.
3: On aurait dû faire une flamme à traverser la commune avec une flamme et puis, ouais, c'était pas... Là, c'est ça, tu l'as pensé. Là, il y a des idées.
1: Il y a toujours de bonnes idées.
3: Ouais, voilà, ça vaut les pics. Ouais. Comme c'est Gondjiji, on va faire la fin partie de Gondjiji pour arriver au stade.
1: Ça peut être bien.
2: Puisque j'avais dit à. Comment il s'appelle encore? Cyprien Jean-Luc.
3: Ah, Jean-Luc, oui.
2: De faire des drapeaux avec le logo de chaque association et de planter ça quelque part.
3: Ah, ouais.
2: Mais comme Jean-Luc, je crois qu'il est plus président.
3: Oui, il est plus président. Mais il est toujours là avec nous. Mais bon, il est plus président, effectivement. Il est.
2: Mais c'est qui le remplace?
3: Ben c'est M. Laugin.
2: Ah, mon cousin.
3: Philippe, oui, ton cousin, il m'a parlé.
2: Oui, c'est mon cousin.
3: Oui, Philippe, oui.
2: Philippe.
3: Ah, Philippe. Donc, oui, monsieur. Mais M. Cyprien, c'est normal. Hein. M. Cyprien, il a fait 19 ans de président. Mmh. Mais il était déjà là avant. Il était 6 ou 7 ans avant. Donc, ça fait plus. Oui, depuis l'origine, ça fait 26 ans qu'il était là. Hein. Donc, vous savez, ça use. Hein. Ça use. On a beau soit un peu aimé d'avoir de la passion, mais à ce moment. Et d'autant plus maintenant, il est président du NOMJ, qui a été élu président du NOMJ en cas de cataclysme et tout ça pour survenir au Dom Tom. Donc, il a été élu président par ses pairs. Moi, je le félicite. Hein. Parce que si on l'a nommé là, c'est qu'il avait quand même une valeur ajoutée.
2: Il a du potentiel.
3: Oui, il a un potentiel. Et on regarde ce que l'association Gondjiji faisait. Donc, c'est pas ça. Et sinon,
2: Donc, M. Fonzi de Petit Bout.
1: Oui.
2: M. Clamy Danse-Bertrand, lui, dans 2 semaines, il va animer la commune.
1: Mm-hmm.
2: Avec la semaine culturelle. Comment ça?
1: Sport et culture.
2: Sport et culture. Mmh. Bertrand. Ça me rappelle aussi, quand on parle de ça, on faisait, moi, le tournoi de football. Mmh. On avait repris ça et puis on a arrêté tout quand on a commencé la radio. C'était un mois complet. C'est pour ça qu'il y a les photos qui sont collées là. On a fait des choses aussi. Hein.
3: Oui, chacun son époque.
2: Chaque quartier avait leur équipe et c'est à ce moment-là qu'on découvrait des nouveaux talents, des joueurs, tout ça.
3: Potentiel,
2: les gens prenaient ça au sérieux, mais c'est dommage.
3: C'est
2: en stand-by là. C'est tous les week-ends, il y avait 4 matchs chaque week-end. tous les chaotiques avec leur équipe.
3: Leur équipe, oui. Et des noms de grands clubs, hein. Santos.
1: C'était beau. C'est un match
2: vacances.
3: Ça ramenait du monde.
1: Ça ramenait du monde.
2: Il y avait du monde qui venait là, même des entraîneurs d'autres communes qui venaient là. Ils observaient.
3: C'est le marché, ouais.
1: C'est le troisième mi-temps qui était.
2: Des transferts se faisaient aussi en même temps.
1: Non, le troisième mi-temps, la glacière.
3: Ah oui, la glacière. Mais ça reprendra. J'ai l'impression que ça reprendra. Ça reprendra. Attends qu'on ait la tribune.
2: Ouais, il faut attendre ça avec l'éclairage. Ça nous demandait beaucoup aussi parce que il fallait qu'on fasse chercher des partenaires. Ouais. Tous les jours, il fallait donner à boire ou à manger. Mmh. Tout ça, c'était nous nettoyer le terrain, assurer la sécurité, tout ça, parce qu'il y a des gens qui sortaient de l'extérieur qui venaient là. On ne sait pas qui est-ce qui peut venir mettre du bordel là-bas. Donc, c'est quelque chose, il faut être très vigilant. Et des fois, les tensions montaient entre les joueurs même, parce qu'ils prenaient ça d'une d'une importance.
3: Mais il y avait de l'enjeu.
2: Il se passait des choses que les gens ne savaient même pas. Comme une fois, il y avait un match là, deux équipes en Gouman, mais 24 mounes en Gouman, mais et tout le monde en les tirer là, en haut, en tribune, il y a qu'à chanter, il y a qu'à jouer Gouka. Comme on passe.
1: C'était quelque chose.
2: La tension, il y avait une grande tension. Les jeunes venaient jouer là, mais quand ils allaient jouer avec l'US Ansoise, ils n'avaient pas cette même motivation. Ils étaient plus motivés à jouer le tournoi vacances pour défendre leur chaotier. Ça prenait une ampleur démesurée. Hein.
3: Oui, mais ça se voyait parce que je me rappelle quand je suis arrivé ici en 2015, il y avait un petit jardin derrière la mare de. Derrière là. Comment ça s'appelle?
2: Derrière le terrain?
3: Ouais. Non, derrière la plage, là pour aller à l'océan.
2: Ouais, ouais,
3: là,
2: ouais.
3: Où il y avait Richard Rédéon, il y avait un petit jardin là. Eh bien, je voyais les gars à l'entraînement et équipés. Équipé en tenue de compétition, chaussures neuves, machin, et aller s'entraîner, d'aller jusqu'à l'Anscola. Alors que quand il est dans la saison, il arrive sur le terrain pour faire deux tours de terrain, c'est la croix et la bannière. Hein. Ah non, il y avait de l'enjeu, il prenait ça à cœur, vraiment à cœur. Hein.
2: Ben on a fait une chose grandiose, on a cérémonie d'ouverture. Richard Berman même était venu chanter devant nous. En cérémonie là, en loi autisme, nous faisons gagner frigidaire, bicyclette, en pépitain. Mais malheureusement, il faut attendre un peu quelques temps pour qu'on puisse redémarrer.
1: Ouais. Redémarrer.
2: Ouais.
1: Ouais.
2: Donc, Fonzi, il y a ça là.
1: Il y a ça là, il y a du sport, il y aura ça là, la culture du sport le 25. C'est ça, monsieur.
3: Du 25 au 2.
1: Il y a ça là, oui. Eh bien, c'est une chanson qui avait bien fonctionné. Ah. Et j'ai voulu que ça soit une chanson qui bouge, quoi. Qui fait le tempo. Le tempo est plus rapide.
2: Mais tu as fait aussi Como Estas. Comment on fait rencontre la servette? Envoie un petit mounada en voiture, voilà. Qui ont fait rencontrer mounasa?
1: C'est celle qui a attiré l'attention. C'est à part celle qui a grippé.
2: Mais c'est que l'ami, depuis que tu as rencontré mounasa, il était qu'à chanter espagnol aussi.
1: Non, mais c'est le réalisateur qui était venu avec une figurante. Mais c'était la première fois que je la voyais, quoi. Et après, il a mis en place un scénario qu'on a vu, quoi.
2: Et t'as tourné le clip ou ça?
1: J'ai tourné une partie à Cuba et une partie à Petit Bourg.
2: À Cuba? Ouais. C'est une Cubaine, là? Et je n'ai pas dit ça encore.
1: C'est Domingue. Santo Domingo.
2: En curieux.
1: Non, on fait travailler. On fait travailler d'animateur.
2: Et pourquoi pas à Santo Domingo, t'es allé à Cuba?
1: Non, c'est l'idée du réalisateur du clip.
2: Ah, mais
1: parce qu'il y a eu, derrière ce clip, il y avait Il y avait un sponsor, il y avait un manager, il y avait du beau monde qui voulait qu'on aille tourner là-bas. Ouais, c'est un choix.
2: Mais ça a coûté cher.
1: Mais bien sûr, il y avait des... Toi, tu vois le clip, c'est un clip qui coûte cher. Ça nous a coûté bonbon. Parce que comme tu dis, tu aimes bien les choses qui se font bien. C'est-à-dire quand tu fais quelque chose, c'est comme monsieur qui est responsable de l'association, qui fait des choses, et il essaie de faire des choses bien. Il faut faire les choses bien pour que les gens puissent venir.
2: Et la voiture, comment vous avez fait?
1: Ben, on l'a louée là-bas. Tout était bien organisé par l'organisateur, quoi. Il avait préparé la voiture, la figurante, tout. On est arrivé, on nous a... Bon, voilà, météo là, mais c'est ça, voilà. C'est comme ça.
2: Mais ben, M. Clamy aussi peut faire pareil, parce qu'il y a un gros sponsor qui a sponsorisé. Mm-hmm. C'est... Comment il s'appelle encore? C'est pas au Caraïbe, c'est...
1: Corsair.
2: La compagnie Corsair.
1: Ah ouais, Corsair. Mm-hmm. Mais quelle chance.
2: Et si tu voulais déménager...
1: Fa pied mon basé là.
2: Mais si tu voulais déménager, j'ai AGS déménagement wow. aussi, elle voulait déménagement. Mais
3: en disant Corsair, c'était... Je ne dirais pas qu'ils ne sont pas... Parce que les gens, quand ils voient des gros noms, des gars, et parce qu'on a tellement... C'est vrai, avec Corsair, on a quand même... ils habillent les...
2: Réduction.
3: Non. Oui, on a normalement, qu'est-ce qu'on a une réduction quand on est adhérent. Quand on est adhérent, on passe par la grande vigie, on a une réduction sur le prix du billet. Et je crois, je sais pas si c'est toujours, avant on avait un deuxième bagage. Mais je crois qu'ils ont dû enlever ça, je sais pas, il faudrait que je demande ça au bureau, parce que je sais pas. Mais c'est vrai que bon, Corsair, bon, ils nous aident beaucoup en matière d'équipement. D'équipement parce que il y a le cyclisme, je crois que c'est le cyclisme de la ville, oui, la team Grande Vigie. Donc, ça nous permet quand même de faire des économies de ce côté-là.
2: Eh bien, comment est-ce ça, hein? On va écouter comment est-ce ça. Il va nous donner un petit tempo, ça fait un bon petit moment qu'il n'a rien, il n'a pas chanté pour nous. On va écouter ça.
0: Son dernier tube, ça s'appelle Como Estas, restez bien à l'écoute.

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0: Nous venons d'écouter Como Estas de Franzi et nous avons aussi avec nous Monsieur José Clamy. C'est bien José Clamy, nous parlons de la semaine sport et culture de l'association Grande Vigie avec les associations Danse Bertrand qui va se dérouler, rappelle-moi la date de l'événement.
1: Le 5 juillet au 2 août.
0: Du 5 au 2 août, pour les gens, juillet, tous les gens qui veulent participer, qu'est-ce qu'ils font?
2: Ils vont 20, sous... Il t'a dit du 25.
1: Du 25 juillet.
0: Du 25 juillet
1: au 2 août.
0: Au 2 août. Pour les gens qui veulent participer, ils vont sur le Facebook de l'association Grande Vigie.
1: Ils ont Facebook, ils ont Instagram, ils ont tous les réseaux sociaux de toute façon.
0: Et le numéro de téléphone?
1: Moi, ils ont mis le numéro de téléphone, ils ont mis le mien. Mm-hmm. 690-27-48-18 pour tout renseignement.
0: Donc, il ne faut pas appeler le monsieur à minuit.
2: Non, mais je vois un fixe là, 48-77-80.
1: Où ça?
2: Voilà.
0: Il y a un fixe, regardez sous la feuille. Non,
1: c'est un numéro, il n'est pas bon.
0: C'est un portable?
1: Non, c'est même pas. Ce frère, ça n'est pas bon. Ah. Parce qu'ils avaient mis un numéro.
0: Il y a un seul numéro, c'est le numéro d'un portable que j'ai vu sur ce
1: oui,
0: que
1: ça,
0: j'ai vu.
1: C'est ça. Ça, c'est un truc. C'est ton numéro. Justement, on avait changé pour le numéro de téléphone.
2: D'accord.
1: Parce qu'ils se sont trompés, ils avaient mis le numéro de téléphone. Mmh. C'est pas bon.
0: D'accord.
1: J'ai même pas vu que j'avais tout ça.
2: Heureusement, Franzi est là.
1: Oui.
0: Donc, Franzi va travailler en collaboration avec la commune de Petit-Bourg pour sport et culture.
2: Non, avec la commune d'Ansbert.
0: Après ça, vous irez faire sport et culture du côté de Petit-Bourg.
1: Petit-Bourg, ben oui.
2: Peut faire une petite
0: parce que comme il travaille à la culture, peut-être vous pouvez faire un partenariat. Il faudrait voir ça avec la commune de Petit-Bourg.
1: Un petit jumelage.
2: C'est fusion.
1: Un petit jumelage.
2: Bien sûr.
1: Petit-Bourg, c'est ça?
2: Oui.
1: Petit-Bourg-Ansbert.
0: Ouais. Donc il faudra voir ça avec monsieur le maire.
1: Monsieur le maire. Ah oui, il faut pas parler.
2: Je pense qu'il
1: y aura quelque chose contre. Hein. Après bon, les deux maires vont se mettre d'accord. Qu'est-ce que le maire de Petit-Bourg, c'est qu'il fait du
2: usine. Monsieur Nibor. Non, c'est monsieur Lusier, il n'existe plus, il est à Guève.
0: Il est à Guève.
2: Ça n'a rien à voir, Petit-Bourg.
1: Mais il existe quand même, ou il n'existe plus. Il est
2: moi,
1: plus maire je vais pas avoir des ennuis.
2: En fait, je sais. En fait, à ma connaissance, je sais depuis le mois de mars, il y a un autre maire qui est là.
1: Ah, d'accord. Voilà. Bon, on s'arrête là.
0: Comment est-ce
2: que
0: le monsieur est décédé dans le club, c'est pas à cause de toi?
2: Non.
1: Et puis je sais...
2: Tu sais très bien ça. Tu sais très bien ça à cause de la nana. Non, en fait, on rigole, mais c'est son papa. C'est son papa. L'histoire de cette chanson, c'est... j'avais pas les nouvelles d'une fan depuis 2-3 mois. Et voilà, t'sais pas que 2 mois après, elle m'envoie un message, me dit « Ouais, Franzi, désolé. » de te répondre si tard, j'ai perdu mon père. Et que c'est comme ça que je lui ai dit, bon, écoute, Jessica, je la salue parce que j'ai vu que c'est son anniversaire aujourd'hui. J'ai dit, Jess, je vais t'écrire une chanson en hommage à ton papa. Voilà. Et on a monsieur Yeponda, le réalisateur du clip, qui a mis en scène cette scénario-là. Quoi. Voilà.
0: D'accord. Donc ici, l'association Grande Vigie, ils ont un bureau, un local, quelque part, où si des gens veulent venir adhérer pour faire
1: non,
0: des
1: projets. Non, mais les adhésions se font en ligne.
0: C'est en ligne, tout se fait en ligne. Et si puis, les adhérents veulent faire quelque chose ici, comme vous êtes leur référent, comment ils font?
1: Ah non, ça ne se passe pas comme ça. Hein. on peut rien voir, c'est une association, hein. Donc tout se fait au niveau du conseil d'administration. Hein. Ça dit, s'il y a quelque chose qu'il faut, il faut qu'on transmette. Et c'est le conseil d'administration qui délibère. Hein. Ah non, on est très démocrate.
0: Donc,
1: pas,
0: donc il faut faxer tous les demandes.
1: Oui, on envoie et puis ils analysent. Et puis après, ils répondent. Mais je vais quand même profiter pour citer toutes les associations qui sont parties prenantes avec nous. Hein.
0: Il n'y a pas de problème.
1: Oui, d'accord. Donc, on a APDSA qui fait le marché agricole. On a USN, c'est le club d'athlétisme. En tout cas, ils font des bons, ils font des bons, des bonheur, comment dire, des bonnes pêches en ce moment. Hein. Ils ont des beaux éléments. Hein. Je ne sais pas si ça va tenir longtemps, il faut que ça tienne longtemps. Apparemment, il est question que j'ai entendu hier, pas, je peux le dire, parce que M. le maire, il l'a dit en. C'était à l'Assemblée générale de l'USA, que la piste d'athlétisme va être refaite. La piste d'athlétisme de l'USA va être refaite. Donc, ah ben, c'est bien. Comme ça, ils ont une bonne piste, parce que la piste, elle est négligeable. Alors, et puis, il y a la Tindance, qui font du salsa, il y a les Colibris, avec Mme Nérissé, qui font de la biguine, du cadri, de la danse de salon, tout ça. Il y a le groupe Cosmos, là, dansant avec M. Dupin. Il y a l'Étoile des Îles, l'Étoile des Îles, c'est le groupe Cébonne de Pombi. Il y a l'Étoile des Îles, il y a Freedom K aussi, qui font du sport Giron K, ils sont de Pombi aussi. Il y a les Immortels. Les Immortels qui font aussi du chocadrille, du biguine, de la tasse de salon. Il y a Massamas, je connais Massamas, qui font du. Ils vont faire le déboulé. Et puis après, ils vont finir par de les roses jusqu'à 4h du matin. Alors, si monsieur. Comment venir rappeler moi votre nom?
2: Franzi.
1: Si monsieur Franzi veut passer une nuit à Blanche à 10h30, ce sera de votre. Le vendredi.
2: De manière, si j'ai pas de programme, j'aime bien venir à ce moment. Je viendrai faire un tour, il n'y a pas de souci. Oui. Mais je ne pourrais pas venir dans tout.
1: Ah oui, ah, ouais, c'est sûr. Alors, après, on aura le groupe Tempo Grove, l'ami Daniel.
2: Oui.
1: Dan, comment on l'appelle?
2: Dan.
1: Dan, oui. Et il y aura Orios Caraïbes. C'est un club une association qui organise des marches découvertes, qui fait découvrir le patrimoine en soirée aux alentours aussi. Hein. Donc, ils font des marches découvertes. Mmh. D'accord. Et puis, qui c'est qui encore? Il y a, comme association encore, la Team d'Angélie dit, Guadacho, on a parlé de Guadacho aussi. Et puis, c'est tout, comme groupe.
0: On salue le président de
1: mais justement, je lui avais dit d'appeler.
0: Il est sur le live, là, il est en train de te regarder.
1: Ah ouais, parce que je lui ai dit, ça passe sur Facebook, est-ce qu'il m'a dit de regarder, je
0: sais pas. Il est en train de regarder, si
1: président, tu peux faire un petit appel, hein.
0: Il peut nous appeler pour participer et dire quelque chose.
1: Un petit mot de bienvenue à M. Fonzi, à un jour droit. Parce qu'il m'a dit, ah, est-ce qu'il a le bon numéro de téléphone?
0: Il y a Paul Azette qui te salue.
2: Paul Azette.
0: Paul.
2: C'est de Paris?
0: De Paris.
2: C'est de Paris, merci.
0: Donc, Franzi, là, ces jours-ci, tu fais des titres pas possibles qui, quand ça rentre dans ta tête, ça sort pas. Toute la journée, ça reste là. Ça tourne en boucle.
2: Ah bon?
0: J'ai même vu que tu partages des vidéos. Il y a un mec qui. Ah, autour il passe, il chante tes chansons, faut fermer langue à la cache. C'est ce qui a la mode à petit bout. Alors.
2: Pourquoi particulièrement petit bout?
0: Peut-être petit bout, ça a commencé là, c'est un virus et ça se propage.
2: Oui, c'est la chanson a pris naissance. Effectivement, petit bout. C'est une vraie chanson, c'est une réalité, c'est. C'est une chanson, c'est aussi un fait de société. C'est une histoire vraie. Une histoire vraie qui m'est arrivée, comme tu aimes bien qu'on te le raconte. C'est une histoire qui m'est arrivée.
0: Et une histoire véridique.
2: Véridique même.
0: Et ça n'a pas touché cette personne encore?
2: Je pense que oui, parce que depuis quelques temps, il fait mes bouches à lui-même. Il fait mes. Même là, qu'a croisé, qu'a couru, qu'a bourré de un côté, il peut même être 5 minutes. Et c'est pour dire que là, on voit c'est à rentrer. Par exemple, j'arrive dans un point PMU et il est là. J'arrive. C'est placé pour gars. Fonzi, faut faire des. Et le gars est à côté, quand il baisse sa tête, il reste 5 minutes et il se casse. Oui, pour ça. Quand on a l'homme, on a dit à la tour, ah ouais, tu m'as, au fait, il s'est disparaître même. Non, mais en fait, c'est quelqu'un, c'est un mal parlant, ce monsieur-là. C'est un mal parlant. Il parle de vous. Il est foutu en bombe, c'est où? Tu vois, il aime ça. Et après, quand j'ai vraiment su qu'il faut ton roche, c'est moi, j'ai dit bon, vous, bon, ok, pas de problème. Il inspirait moi, quoi. Et en temps, en tout cas, t'en les parents, t'en as dit, la galacacha, t'en as une famille à moi, elle a dit ça, parce que je suis d'une génération de soixantaine. Et famille m'a expliqué, moi, c'est quoi la galacacha? Elle dit, ah ben, ça casse un missi.
1: Ah bon?
2: Et moi, je suis dit, Boudoum, c'est actuellement un phénomène qui a pollué le monde entier. Non, c'est la galacacha, famille Adomeis, mako, crème à la vanille, forfait, mais la galacacha, sinon, il y a que couper la gare, boum! Ouais, c'est un titre que les gens ont bien réceptionné, même chez Ronnie. Je sais, j'ai pas eu l'occasion de faire la promo de ce morceau chez Ronnie, mais je sais que j'ai imaginé que Ronnie rigolait beaucoup derrière son micro.
1: Ça fait le buzz.
2: Et comme connaissant Ronnie, il a dit, mais qui est le monde qui a meurt de Franzi encore? Oui, ça fait le buzz. Et après, j'aime rester sur les faits de société. Ça fait 2-3 mois que j'ai sorti la nouvelle chanson. Mm-hmm. Toujours chez moi, jamais chez toi. Ouais. Puis c'est Plamy, vous entendez ça, hein? Mon gars, venir à la... Oh, toujours chez moi.
1: Toujours chez moi, jamais chez les autres.
2: Ouais, voilà. Et ça plaît bien. Faut enfermer à présent.
0: Eh bien, nous qu'à écouter ça, ça, mais c'est que la mienne en vie.
1: Oui,
0: ma petite chanson là, ça.
1: On a retrouvé.
2: Sur les réseaux sociaux, sur YouTube.
1: Ah, sur YouTube.
2: Tu tapes Franzi, Langalakacha. Faut enfermer. 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Tu reconnais la voix, monsieur? Tu reconnais? C'est Ibo Simon.
1: Ibo Simon. Je ne veux pas pour vous parler, puisqu'il soit-il la terre.

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0: L'émission Tempo Weekend continue. Nous venons d'écouter l'avant-dernier titre de Franzi qui est sorti. Ça fait à peu près 6 à 7 mois. Faut fermer Langala Kacha. Et nous allons retrouver, sans tarder, Monsieur Clamy en train de sourire. Ça lui a fait plaisir et rappeler des choses, sûrement, ce titre de Franzi. Franzi, faut dédicacer son là, ça pour Monsieur Clamy. Hein.
1: Oui, ça fait longtemps que j'avais pas entendu cette expression, Langala Kacha.
0: Nous avons avec nous le président de l'association.
1: Non, le référent de l'association.
0: Le président est en direct avec nous, là, il est là. Hein. Alors oui, bonjour, tu es avec nous, tu nous entends, monsieur Login?
2: Oui, bien sûr, je vous entends et José a parfaitement résumé la semaine sport et culture à Hans Bertrand. C'est d'ailleurs pour ça qu'on fait appel à lui, parce qu'il gère ça de main de maître sur le territoire. Pardon. Donc voilà, il a bien résumé et il n'a rien oublié. Donc un bon point pour José sur ce plan-là.
0: Donc tu lui donnes un petit bon point?
2: Oui, absolument, il a tout résumé. Mais José, c'est un historique de la Grande Vigie, hein, donc il connaît tous les us et coutumes de l'association, puisqu'il est, à l'origine de l'association, et c'est des précurseurs. Donc José sait parfaitement comment orchestrer les choses, et donc il a tout mon soutien et toute ma confiance.
0: Pour tenir une grosse association comme l'association Grande Vigie, c'est une grosse tâche avec les différentes sections que vous avez. Vous avez du cyclisme, vous avez, qu'est-ce que vous avez d'autre?
2: Ben, on a une section culturelle avec une cinquantaine de danseuses et comprenant une cinquantaine de danseuses et de musiciens, le tout confondu. Et nous avons la Team Grande Vigie, qui est le club cycliste de l'association, qui a remporté deux championnats au cours de cette année, les championnats de Paris UFOLET. Et on a également notre équipe de foot qui jusqu'à cette année est en Régional 1 de la Ligue de Paris. Et malheureusement cette année on a été rétrogradé. Mais bon, ce n'est que partie remise. Tout est en train de se mettre en place pour repartir de plus belle, pour viser la remontée pour l'année prochaine.
0: Tu as eu le temps de faire partie de l'équipe de foot de l'association?
2: Oui, j'étais un avant-centre percutant de l'association. Donc, j'ai quand même à mon actif pas mal de buts pour l'association. Et voilà, donc, mais ça continue. Moi, je suis depuis aussi l'origine, hein, de l'association. Hein. Donc, ça fait 29 ans que l'association existe. Je dois être au sein de l'association depuis 28 ans. Donc, j'ai assisté au début de l'association, les premiers balbutiements de l'association jusqu'à maintenant, exercer différents postes au sein de l'association, trésorier, vice-président, membre actif, membre... J'ai toujours été au sein de l'association jusqu'à maintenant. Donc maintenant, j'ai eu la responsabilité de gérer ça, et on essaye de faire du mieux qu'on peut pour faire continuer et perdurer l'association.
0: Vous avez combien d'adhérents en ce moment?
2: Eh bien, on a beaucoup, on n'a pas énormément d'adhérents en termes d'adhérents, mais on a beaucoup de sympathisants qui naviguent autour de l'association. Donc, je vais dire, on est à peu près, grosso modo, à peu près 300 adhérents qui sont fixes au sein de l'association. Et après, c'est des sympathisants qui tournent autour de l'association, qui viennent dans nos différentes manifestations et compagnie. Donc voilà, donc continue, et on essaye de développer aussi au niveau de la commune d'Hans Bertrand et chercher à trouver des adhésions aussi, parce que il faut savoir que ces événements qu'on essaie de développer sur le territoire en soi, ce sont des événements qui sont relativement coûteux. Et donc, on a besoin de force pour pouvoir continuer à faire évoluer l'association.
0: Monsieur Clamy, tu as quelque chose à dire à ton président?
1: Non, je viens de rajouter, il a dit tout ce qu'il fallait.
0: J'espère qu'il sera là pour la manifestation.
1: Oui, il sera là.
2: Oui, je serai sur le territoire à compter du 31 juillet. Et j'espère sincèrement pouvoir te croiser à cette occasion, Rony. Ouais, ça serait avec grand plaisir et je viendrai à la radio pour continuer à faire la genèse de l'association, à continuer à parler de l'association. Voilà.
0: Tu peux passer quand tu veux, tu connais où se trouve la maison. Comme je suis en congé là, tu pourras ouais. me voir.
1: Pour qu'il puisse le faire la bise. Parce que c'est ton grand, il faut. Les gens vont venir dire, bon, il y aura pas la main. Pour qu'il puisse faire la bise.
2: Mais
0: le réveil,
2: là,
0: ça fait en plus de ça fait longtemps qu'on ne s'est pas vu. Depuis ton départ, on ne s'est pas vu.
2: Ça fait
0: longtemps. Hein.
2: Ouais, ça fait très très longtemps. D'accord. Mais je viens, mais je ne te crois jamais. Donc,
0: puisque comme moi, je ne suis pas sur Hans-Bertrand tout le temps, je viens là et je repars, c'est pour ça.
2: Ah, d'accord, ok.
0: C'est pour ça que tu vois plutôt les autres et ils me disent que tu es passé.
2: Voilà, c'est ça, exactement.
0: Donc, quel message que tu peux envoyer pour Hans-Bertrand, pour les gens qui écoutent la radio, pour ta famille, tes amis qui te connaissent?
2: Mais j'envoie un grand bonjour à l'ensemble de la famille que je salue. Et puis, je demande aux Ansois de nous soutenir dans ces activités-là, financièrement et par leur présence aussi, parce que ça nous fait chaud au cœur de les voir participer avec nous. Et puis voilà quoi. Donc l'association Grande Vigie appartient à tous les Ansoises et à toutes les Ansoises et les Ansois. Donc c'est pas une association qui est sans apatride, on va dire. C'est une association ansoise à part entière. Et on veut continuer à évoluer sur le territoire. Et on a besoin de soutien, bien évidemment, pour ce faire.
0: D'accord. Monsieur Clamy, tu as quelque chose à dire à ton président?
1: Qu'est-ce que je peux dire, président? Le président, qu'il assure sa tâche comme il doit le faire, je ne sais pas moi. Qu'est-ce que je peux lui dire à monsieur Philippe Loge?
2: Mais José, tu peux dire, hein, parce qu'on s'est régulièrement au téléphone, alors donc tout ce que tu dois me dire, tu me le dis en direct. Hein, donc,
1: non, il te dit bon.
2: Nos accords et nos désaccords, on les partage. Donc,
1: mais je dis bon, c'est vrai que bon, ça fait combien de temps que tu es président? Ça fait 6 mois?
2: Mais ça fait peut-être 6 mois, c'est depuis. Ouais, ça va faire 7 mois, là, c'est depuis le mois de janvier que j'ai pris. Les rênes de l'association. Puis voilà quoi. Donc on essaye. Il y a une équipe en place. On essaye de faire continuer à vivre cette association. Je sais que cette association te tient particulièrement à cœur. Donc on essaie de faire du mieux qu'on peut pour faire perdurer cela.
1: Qu'on assure la pérennisation de l'association. C'est tout ce que je dis. Hein. Parce que je me rappelle. Quand on avait créé l'association, Fred me dit, Joseph en veut. Un gars dit, en veut. Je ne m'appelle plus ce qu'il a dit. Un gars dit, moi ça, ben. Il mettait moi le mail. En disant que l'association avait 100 ans. Il garde, il me dit, je crois que c'est blague, mon père il 100 ans. On dit, pas moi, association. Hein. Donc j'espère qu'il y aura la rodelle pour faire vivre 100 ans.
2: Et même au-delà, puisque après, il faut que les jeunes puissent prendre les choses en main, parce qu'à un moment donné, il faut savoir passer la main et puis créer cette dynamique pour que les jeunes puissent nous succéder.
1: S'approprier.
2: Après, voilà, donc c'est tous nos voeux, hein, c'est tout ce qu'on peut souhaiter pour cette association. Donc, en conséquent, on va continuer à travailler pour faire évoluer tout cela.
0: Mm-hmm. Et assurer la relève.
2: C'est le plus important.
1: Parce que le bénévolat maintenant, c'est pas la tasse de thé de. Surtout les jeunes, ils aiment bien les trucs, mais c'est venir danser, manger, et puis partir en travail. On va faire réunion, on va faire réunion, mais voilà, c'est vrai, c'est ça que j'ai pu dire. C'est là le bas blesse. Hein. C'est des gens ne sont pas prêts pour le bénévolat, ne font plus le bénévolat comme dans le temps qu'on était. Ouais. Mais bon, il y arrivera quand même.
2: On va œuvrer pour ça, José, t'inquiète.
0: D'accord, je te remercie d'avoir répondu à notre appel. On se voit à la fin du mois. On se voit à la fin du mois. Et tu peux passer me voir à la radio à n'importe quel moment. Et dès que tu vas m'appeler, José a mon numéro. Il va te transmettre mon numéro.
2: Avec plaisir, avec grand plaisir.
0: D'accord. Je te dis à bientôt.
2: À bientôt. Merci.
0: D'accord.
1: Bonne soirée, Président.
2: Merci beaucoup José, à bientôt, ciao.
0: Donc on était avec le président de l'association Grande Vigie, Franzi Jaffé Mounfé Mélang à la Kachayo.
1: Nous aussi Adam.
0: Faut mander Franzi, est-ce qu'elle nous pas Adam? Yo, waouh, la mandé.
1: Nous Adam? Non.
3: Parce que ça, ce que tu as raconté là, c'est de belles informations, bel échange. Et ça a prouvé qu'ils ont une belle solidarité entre eux autres. Et au ressenti son président, qu'a fait confiance, et son président, vous aussi, qu'a fait confiance.
0: Voilà. Et ça a fait combien de temps l'association Grande Vigie qui a existé?
1: 29 ans. L'année prochaine, ça sera 30 ans.
0: Où t'es à la création, ouais. J'ai changé président combien de fois?
1: Philippe, c'est le cinquième président, alors. Le premier, c'était Fred Lise. Vous te connaissez Fred?
0: Oui.
1: Fred? Après, c'était Richemont. Après, c'était Agapé, Richemont. Et après, c'était Cyprien. Et là, il est cinquième. En 30 ans, c'est pas... C'est un tous les 6 ans, à peu près. Mm. Mais Jean-Yves a battu le record. Bon, il a fait 19 ans de président. Hein.
0: Mais c'est bien. Il était vice-président après...
1: Non, il n'a pas rien fait.
0: Il était membre.
1: Il a fait le secrétariat parce que quand le club football s'est développé, c'est lui qui était secrétaire. Après, il s'est mis, c'était pas vice-président. Parce qu'après, c'est lui qui chapeautait le club de foot parce qu'il fallait faire les licences, les trucs de la Ligue et tout ça. Donc, il était spécialiste de ça. Donc, ouais. Mais après, pratiquement tous les gens qui sont là actuellement, les instructionnaires, ils étaient pratiquement là à l'origine. Hein. René Spalin, Pierre Audoussin. Pas étudiant, pas peut-être de la première année, mais depuis de troisième année, ils sont rentrés, c'est tout cela.
0: Mais en tout cas, quand vous avez une bonne bicyclette, vous avez gagné championnat. Vous avez gagné champion, vous avez des bons cyclistes. L'équipe football là, qui a tourné bien, les premiers ont gagné.
1: Après, une fois, il y a toujours des couacs. Comme on dit. Et puis, ça va repartir, il faut, mais ça va repartir.
0: Franzi qui a réfléchi, là, il doit tenir l'intention, faire même meeting, il ne faut pas obéir.
3: Non, en cas où les autres
0: événements. Il ne faut pas obéir tout ce
3: qu'on dit. En cas où les autres événements, attention, c'est ça. En cas où les autres événements, attention.
0: Puisque au départ, quand l'association Grande Vigie débutait, c'était quand il était café. Là, ils ont commencé.
1: Là, nous commençons la première et c'est l'équipe le club de foot qu'on a fait. Parce qu'on a créé l'association, le bureau est construit et c'est fait. On a commencé par faire. C'était bien. La première manifestation qu'on a fait, c'était une soirée. Ça a été chargé quand il peut. Moi, je suis sorti en province. Moi, je suis sorti tout partout. Bon. Et c'est le club de foot qu'on a fait en premier, comme section. Ouais. Après, il y a eu un petit groupe de DOTS, mais c'était le président Delcos qui était là. Donc, mais comme ses filles dansaient, tu vois, c'était le moment de hip-hop, même ma fille a dansé ça, hip-hop, c'était pas encore.
0: Delcos de DAO Express?
1: Non, c'est son neveu. C'est Gilles Delcos.
0: T'as Tropicana à part de
1: Voilà.
0: Tropicana,
1: oui. Tropicana, oui. Et puis après, est-ce que j'ai dit quelque chose? Je m'appelle plein. J'ai perdu mon fil.
0: Groupe de danse. Après groupe,
1: ouais,
0: de, après danse,
1: groupe, hein, de danse. Et puis après, bon, ça a évolué. Le groupe de danse, c'est quand, Jean-Luc est venu, qu'ils ont mis vraiment la danse de folklorique, quoi. Commencé par le club de Gouka, et puis après, ils ont fait l'école de Gouka. Et jusqu'à maintenant, ils donnent des cours de danse, des cours de percussion. Et puis, c'est ouvert à tout le monde. Il faut voir, il y a plein de métropolitaines qui viennent prendre des cours de danse, et même si c'est qu'à prendre du Rodambo. Hein. De toute façon, à l'origine, le statut de l'association, il n'y avait pas de discussion de race et de religion. La troisième article de l'Église. Et c'était apolitique. Donc, je me rappelle, quand j'étais trésorier, j'avais une dame qui était ma trésorière adjointe, qui s'appelle Aïcha. Et ben, il y avait déjà des métropolitains qui restaient. La seule chose qu'on a dit, on a toujours dit, il faut que le socle soit en soi. Et c'est ça qui est le plus difficile maintenant, parce qu'il y a de moins en moins de gens qui veulent faire du bénévolat. C'est, mm-hmm, c'est là le mal blesse. Mais sinon, on va y arriver. Et qui fait 100 ans, puis, comme on a dit une fois de mon pays, nous payons 100 ans, mais 100 ans, mais j'espère que ça arrive. Mais on a déjà passé le quart. Hein. Oh, ben, il reste que trois quarts derrière.
3: C'est comme la France, quoi. Ils ont déjà traversé toutes les poules.
1: Mais oui.
3: Ils sont en quart de finale.
0: Donc tous les années, ils ont pas fêté anniversaire, oui, à l'association.
1: Toujours.
0: Et ça qu'a fait tant que moi?
1: C'est au mois d'avril. Avril ou fin avril, début mai, toujours à la même période. Ouais.
0: Donc, quand on dit au mois d'avril,
3: si
0: là,
3: veux, oui,
0: ou peut-être artiste invité.
3: Bien sûr, mais
1: c'est clamé. Tu veux un cadre de visite, si on va monter, nous faisons une invitation.
3: 1973-64, tu prends note, hein, Franzi, tu m'appelles.
1: Mais...
0: À part pour faire mon famille, là, gars, là.
1: Pourquoi monter par les souvent?
3: Assez non. Souvent. Comment en septembre là?
1: En septembre, là, oui. Donc, c'est ici toujours.
3: Septembre-octobre, il fait septembre-octobre.
1: Ouais.
0: Donc, Fonzi, c'est un beau qu'il ne faut pas vous faire n'importe quel bitin d'ouvrant, hein, parce qu'il n'y a pas de musique, c'est tout de suite.
1: Tout de suite. Il y a même une Dakacha, moi-même. Mais c'est vrai. Ça fait un moment pour tout quoi entendre ça. Fais bouche à la kachao là. Personne ne savait que ça veut dire. Hein. On répétait ça, mais ça veut dire.
3: Beaucoup de gens ne savaient pas.
0: Ouais. Expression à bout de longtemps.
3: C'est vrai que la chanson là, ça allait sortir. Alors, mais vin tout veille au saf. Qu'est-ce que ça veut dire? Et ils ont même fait des émissions sur la première.
1: C'est la première?
3: 73-64. Ils ont fait des émissions sur la chanson, sur l'expression, pardon. Mm. Le terme. Ouais. La gala kacha.
0: Nous avons l'expression aussi. Hein.
3: Oui.
0: C'est ça. Mais tu sais, on a Marius même, il y a un rubrique de conseil qui a pris des expressions et qui a fait.
1: Oui, mais bien entouré. Il y a entouré avec Dopin et puis Poto.
0: Mais des fois aussi, il n'y a pas à connaître quand ça veut dire. Parce que l'expression, il peut dire bite là, mais ça peut dire un paquet de bite à la fois. Il n'y a pas trouvé, il n'y a pas perdu. Il n'y a pas pris un mot, il y a des fois, il n'y a pas pris un mauvais sens. Mais pendant ce temps, c'est un bon sens. Donc, à présent, la Franzi sortit un d'autres titres encore, non, ouais. Donc à présent la Franzi sortit d'autres

0: Donc ça, là où MC Clamy, là où on sent beaucoup, on est en grand chair.
1: Oui.
0: On est recevoir, on est le sens de l'hospitalité. Alors, ça n'a pas profité.
1: C'est ça qui est pas profité.
0: Et c'est vrai que chanson là, ça, il est tombé. Alors, le monde a retrouvé Yohada parce que l'ensemble, il a dit, c'est mal. Maman, c'est pour mon fait. Non, c'est vrai, il y a beaucoup de gens. En PSG, on a eu un beau gamin, il dit, à Nancy, l'ensemble, il dit, c'est mal. On boucle tes cavites, mais tout cuisson pour le manga, il faut sans rien. Elle dit, mais non, elle dit, qui genre? Il dit, mais c'est mal. Elle dit, mais j'ai dit, comment il est tout cuisson pour le manga? Il dit, mais frère, chaque fois que tu as fait une grillade, premier monde qui j'ai lancé, monsieur, jamais monsieur invité moi à Kazaï. Là, il faut que tes chansons dans la radio, là, c'est bizarre, c'est pour lui. Et le gars, il doit m'envoyer une petite vidéo. Parce que comme je fais beaucoup de challenges, les gens m'envoient plein de vidéos. Il dit, Maka, il dit, pas venu encore, frère! Et ça a donné ça, quoi. Toujours chez moi, jamais chez toi. Voilà.
2: Donc Mouna, ça a été quand même directement aller à manger.
0: Il a mangé. Mais est-ce qu'on n'a pas changé, Rony? C'est vrai que, bon, chanson-là, parole-là, c'est inspirant parce que c'est toujours les grands-parents qui sont toujours inspirants, moi-même, pour Langala Kacha. Et à quoi changer? L'antétibouk, maman, moi, au moment qu'elle a fait ménage, tu as un bouc petit bouc, elle a venu en sorte de scout, Vespa. Mais, monsieur Ravine, entre 11h et midi, ouais, c'est mon ancien, il a fait ménage à lui dans ces eaux-là. Alors, le monsieur a passé en section là, à côté de tout le monde. Ça va, mamie? Ça va, mamie? Mais, Bouga Ravine a l'air à manger, hein. Et là, je attends, si vous retenez la mère, je dis, wow, Missy encore, toujours chez moi, jamais chez toi. Et quand tu as envoyé le café, on dit, alors Missy est venu, il a dit, bonjour, ma Missy, j'ai 6 heures. Et pendant que Missy a parlé avec moi, tu as fait des blagues, en regardant ma drogue, je suis grosse.
1: Oui, puis mes débits, j'ai gâté.
0: Et puis, Missy, même si c'est pas moi, mais c'est ça, c'est mon entente de café. Ouais, je suis grosse, c'est la c'est l'ami.
1: Ou bien, il va pas emballer, il va tout déballer.
0: Alors, on dit, Annie, t'as vu ça? Regarde, et quand vous voyez celle-là, à 2 secondes, monsieur a des guerres, on peut aussi. Ça a des gars machins, hein, c'est bizarre. Ça. Et qui fait que, bon, voilà. En plus, qu'a inspiré moi de faire réel, parce qu'il y a toujours un peu chez nous, on dit. Chantons affaires, doudou chérie, mamba cocola, quand vous m'avez même toute la
1: vie. Je t'aime. Comme dirait Yves Montand, trois fois je t'aime, la statue se déplace. Ah, bah, c'est pas Yves Montand, c'est Yves Montand. C'est ma signe,
0: oui.
1: Trois fois. Je t'aime, trois fois je t'aime, la statue se déplace.
0: Pardon. Et c'est vrai que dans ces genres d'exercices, je me sens bien à chanter des chansons de faits de société que les gens aiment bien.
1: Mais
0: aiment,
1: oui, parce qu'il y a des textes.
0: Il y a des textes.
1: Il y a des textes.
0: Il y a une histoire, il y a une
1: ambiance. Oui, voilà. Ça permet de réfléchir en
0: bidet. Voilà.
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1: comme un dragon, je ne t'ai pas vu. Ras-le-bol de ça.
0: Les gens ont marre.
1: Ras-le-bol de ça.
0: Mais là, présent, tu es toujours chez moi, jamais chez toi, pas venir encore.
2: Eh bien, on va écouter le titre et on va se retrouver tout juste après.
0: Et tu me laisses aller manger avec la famille?
2: Jamais chez toi.
0: Ouais,
2: on va faire un petit résumé
0: avec M. Clamy.
2: M. Clamy, et on va terminer en beauté avec Frenzy. Et j'espère qu'il viendra pour partager le podium avec notre ami.
0: Mais bien sûr, tu m'as dit.
2: Daniel était sur le... J'ai vu que Daniel t'a allé sur un message. T'as
0: oui,
2: vu ça?
0: Oui,
2: il t'a salué, Daniel.
0: Je suis déjà invité, Rony.
2: T'as vu ça? Daniel était sur le live. Il est là.
0: T'as pas de fidèle. Le fidèle.
2: Daniel était sous le live. Oui. Daniel Sama, notre
1: Dan.
2: Ami.
1: Dan.
0: Très gentil.

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0: Voilà, on vient d'écouter le tout dernier bébé de Franzi, toujours chez moi, toujours chez toi, jamais chez moi. Sur la 88.9 de Méga FM, on salue tous ceux qui sont sous le Facebook Live de la radio, ceux qui nous écoutent sur le site de la radio, internet, c'est pas autour dans le monde. Et nous avons avec nous monsieur Clamy José, il va nous faire un petit résumé de la semaine Sport et Culture qui va se dérouler du 25, c'est bien ça?
1: Du 25, oui, du 25 juillet au 2 août.
0: Sur la commune de
1: Lens-Bertrand.
0: Il va nous faire un petit résumé avant qu'on conclue l'émission d'aujourd'hui.
1: Ben, tout ce que je souhaite déjà et que je fais un appel au public, les Ansois et les Ansois deviennent nombreux comme d'habitude parce qu'il y a toujours beaucoup de monde. Hein. À cette manifestation que nous organisons avec les associations, pas nous qu'à chapeauter, mais c'est avec toutes les associations qui sont parties prenantes. Donc, il y aura comme d'habitude, hein, il y aura du sport, il y aura de la danse, salsa, il y aura du coca. Mais si je peux lancer un appel au public, c'est que les groupes qui font leurs prestations, ils aimeraient bien qu'on les applaudisse. Parce qu'on a une façon de faire que lorsque les groupes ont fini de faire leurs prestations, on a du mal à entendre qu'ils applaudissent. Ça, c'est le salaire des groupes quand ils viennent manifester, qu'ils donnent une prestation, parce qu'ils font des entraînements, ils se préparent pour ça. Et quand ils sont frustrés après, parce qu'à partir du moment qu'on ne vous applaudisse pas, c'est que vous posez des questions, est-ce que ce que vous avez, il est bon, est-ce qu'il plaît? Donc, il faut nous habituer à applaudir ces mouna. Applaudissement. Levez, faire standing ovation. Levez, debout, applaudir ces mouna. Sauf que t'as ça, il y a musique qui a joué, il y a bras, il y a croisé, il y a aussi dans les chaises à eux, quand on dit au spectacle. On n'est pas au spectacle, faut battre ces mouna, faut croire que ces mouna ont envie de continuer. Donc, c'est ça qu'on a posé, c'est ça qu'on a posé. Et l'année dernière, on va répéter ça. Hein. Faites voir aux personnels qui font des prestations que vous êtes content de ce qu'ils font. C'est ça le salaire. Il n'y a pas à toucher pour l'argent. C'est ça le salaire à eux. Hein. C'est tout ce que je peux dire. Et j'espère que vous êtes nombreux comme d'habitude. Parce qu'on a besoin de vous pour que cet événement se perpétue. Donc, pour nous, pour quoi continuer, nous besoin, s'il n'y a pas de public non plus, on ne peut pas faire la manifestation. Alors, je vous remercie déjà d'avance de venir nombreux et surtout d'applaudir les groupes qui font des prestations. Merci.
0: Donc, pour les gens qui veulent voir le programme, ils vont sur le Facebook de l'association Grande Bégée, sur la page Instagram. Mm-hmm. Qu'est-ce qu'il y a encore? TikTok, vous avez
1: TikTok, pas TikTok. Oui.
0: Et pour s'inscrire aussi, un numéro de téléphone à votre disposition pour les renseignements.
1: Donc, 06 90 27, 48, 18.
0: Voilà. Donc, Monsieur Franzi, qu'est-ce que tu nous réserves pour la fête de l'année ou dans les jours à venir?
2: Eh bien, merci déjà de m'avoir reçu, Oni. Toujours fidèle à la radio. Je souhaite longue vie à ta radio. Ça fait un moment que tu es là et comme disait Monsieur Clamy, peut-être en bille, là, on s'entend. En vrai radio, il y a juste peut-être 100 ans, 150. Et merci de me recevoir. J'ai fait un sacré parcours pour venir te voir à l'heure. Avec moi, Paniti Radio, Grand Radio, parce que c'est, nous toutes le gens, même en scène, c'est qu'on se disait Paniti, c'est OK.
1: Non.
2: Grosseur.
1: C'est OK, mais t'es standardisé.
2: Voilà.
1: Avant, il dit que c'est OK.
2: Et oui, on aura l'occasion de me voir pour les vacances sur les podiums de fête, Petit Bourg, Goyave, pas mal de prestations prévues dans des petites boîtes. Il y a plus de boîtes, mais un petit peu partout. Bon, maintenant c'est
1: l'animation.
2: Fête d'animation, c'est les vacances, ça va bouger beaucoup. Comme ça, les gens ont l'occasion de me voir présenter le titre « Toujours chez moi, jamais chez toi ».
1: Et l'autre là ?
2: Langala Kacha. Et c'est que la vie va oublier. Forfait, mais... Vous n'avez pas aimé ces gamins ? Forfait, mais... Langala Kacha. Forfait, mais... Langala Kacha. Sinon, il y a que couper la gamme. Ça, c'était pour la fin. Merci, Rony. Voilà.
0: Donc, c'est musique afouanzi, ça c'est que musique officielle, la cérémonie d'ouverture, la semaine.
1: Ah ben si, papa. Nous pouvons dire à ça, mais c'est ça. Ce serait l'hymne de la manifestation.
2: Eh bien, je suis fier.
0: Je vous remercie d'être venu à Mega FM. Vous revenez quand vous voulez.
1: Tu m'as fait au pied de pied, mais c'est bien parce que. Merci.
0: À pas laisser mon souffle.
1: Merci. Merci.
2: Quel âge à la radio, Odi?
0: Comment?
2: Quel âge à la radio?
0: Ça va faire maintenant la 21. 21,
2: jeune radio, 21 ans. Eh bien, longue vie, hein?
1: Oui, quand tu le souhaites, ça.
2: Longue vie, Tchabé, c'est ça, notre Niance Bertrand, Tchabé.
0: Non, mais bientôt,
2: c'est la première chose que Niance Bertrand qui est très importante.
0: Mais bientôt, en cas parti, Niance Bertrand, on va rester Niance Bertrand, on va aller plus loin.
2: C'est vrai?
0: Ou à Miss Eglam.
2: Ah bon? Pourquoi défidéliser?
1: Attends, il peut être croyé. Mais il y a qui était studio. Non, le studio reste ici. Le corps s'en va.
2: Le corps bouge.
1: Le corps bouge, mais le studio reste ici.
2: Mais c'est vrai.
0: Je vous remercie.
2: Non, mais avec Rony, c'est vrai que bon, Rony, il est toujours, c'est pas. C'est vrai, il mérite ce compliment-là parce qu'il est toujours là pour les artistes. Il ne demande pas un euro. Un euro, comme. C'est vrai, il ne demande pas un euro pour faire ta promo. Il est toujours là. Dès que j'envoie mon titre, un dernier titre, il le passe. Il passe des titres de tous les artistes. Et je dis que bon, il faut qu'on apprenne aussi à respecter.
1: Ah,
2: à respecter une radio parce que nous toutes logés à la même enceinte quoi, voilà. On dit non, bah vous voyez pompier hein. Mais le respect c'est important. À bientôt Rony.
0: La semaine prochaine jouez avec moi Pamela Pommier, DJ Denis et un ami à moi du côté de Lomé, je vais l'appeler, on est toujours en contact.
2: Wow.
0: Ils seront direct du côté Lomé. De l'Afrique.
2: C'est pas...
1: Togo.
0: Toto Patrick.
2: Ah,
0: peut-être
2: d'accord,
0: tu le connais pas, Toto ouais. Patrick.
2: Ouais, il a travaillé avec Patrick André, ce monsieur.
0: Ouais. Il y a Toto Patrick, il y a un autre aussi, je ne me souviens pas de son nom, il y a un deuxième aussi, mais lui, il est plutôt du côté de la France. Mais c'est lui qui a commencé en premier à faire du zouk.
2: D'accord.
0: Okay. Et si monsieur Clamy allait au Tonton Patrick, il voyait si madame Lega danser et puis là, à des clips Zouka, il est retourné à Guadeloupe.
1: Alors
2: alors monsieur Clamy est juste de passage pour assumer cette manifestation.
0: Non, il est là.
2: Ah, vous vivez ici, d'accord.
1: Oui, il est demain aussi.
2: Okay. Eh bien, monsieur Clamy, enchanté de faire votre connaissance. Je vous souhaite du bon courage.
1: Et dans Captain Franzi,
2: on a dit du bon courage. Hein? Ouais. Pas associé à la Kacha.
1: Là, d'abord, il y a une question. Quand il fait mon bouche à la Kacha, là. Alors, mais c'est vrai, ça, c'est là, il rentre là.
2: Il est bien sorti. Merci. Eh bien, à bientôt alors. J'aurai l'occasion de venir faire un tour.
1: Oui.
2: Merci, Rony.
0: D'accord, on va se laisser quitter avec ton titre que tu as repris là.
2: Ah ouais, j'avais oublié ce titre. Une belle histoire de Fugain.
3: C'est un beau roman.
2: Alors, il y a des différentes couleurs quand même.
3: Une belle histoire.
2: Rony, je suis dans le game quand même. Différentes couleurs, chaque morceau, il y a la
0: bonne. Mais c'est quand même
1: une chanson. Ouais, mais arrivé là, dans la fin des années 70. C'était RTL et puis, comment ça s'appelle, la radio, il y avait deux radios, RTL et puis Europe 1. Parce que les radios périphériques, c'est après Mitterrand en 81, ils mettaient les radios périphériques. Et bon, tu crois que ça, tout le répertoire de la chanson française.
2: Ah
1: ben, obligé.
2: Variété française.
1: Ouais, variété française.
2: Ouais.

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0: Qu'est-ce que tu proposes?
1: J'aimerais te jeter à la maison.
0: Mais c'est un peu tôt, non?
1: C'est vrai, en effet. 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
0: Dis-moi.
1: C'est

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